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0: En réalité, les étoiles, c'est des grosses boules de feu.
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0: au sommaire. Ils sont tous là. Alors, les gardiens devaient tous être là, mais il y a deux absents. Mais c'est la top 50, du coup, pour ouvrir cette année 2025. Salut à tous, salut à tous. Bienvenue pour une nouvelle émission des Gardiens de la BD. D'abord, meilleurs vœux à toute l'équipe et à tous nos auditeurs. Ouais. On est nombreux à travers le monde entier.
1: Ah ouais.
2: Around the world.
0: Sont excusés ce soir, messieurs Olivier et Laurent, pour des raisons diverses. Ils devraient être là la semaine prochaine.
1: Ah ouais, j'espère.
0: Ce qui fait qu'ils nous ont communiqué leur liste et on va pouvoir les sabrer allègrement.
1: On va pouvoir dénigrer leur choix.
2: C'est de la merde.
1: Ouais, c'est ça.
0: Voilà, c'est comme ça que ça va se passer. Changeant de programme, ce coup-ci, on ne fait pas un classement préétabli. On va découvrir les uns les autres nos tops respectifs
3: en partant de la dixième. Nous ne savons pas ce que les autres ont mis.
1: Bah si, moi je sais ce que Laurent et Nico, il a la liste d'Olivier.
0: Ouais.
3: Ah d'accord, il y a que moi qui...
1: Bah si, oui, t'as la liste de Laurent aussi.
0: Mais... On va pas commencer du dernier. Chacun va présenter son top 10. La règle du jeu, c'est si l'album annoncé est dans la liste d'un autre gardien, on passe l'album et on en reparlera quand il sera plus haut dans la liste.
3: Ok.
0: Je sais pas si c'est clair.
3: Moi j'ai compris.
0: Bon, Thibaut... Alors, où tu commences par Laurent, où tu commences par toi?
1: Bah, en fait, le problème, c'est que mon top 10, c'est son top 3. C'est son troisième de la liste.
3: Donc, tu n'en parles pas.
1: Donc, je ne vais pas en parler.
0: Alors, donne le titre quand même.
1: Alors, mon top 10, c'est Carcajou, ah, oui. Édité chez Sarbacane, El Diablo au scénario et Gillian Deroche au dessin. Et je n'en dirai pas plus parce que Laurent aura la joie d'en parler la semaine prochaine et puis je donnerai peut-être un peu mon avis.
0: Ouais, bah, ça se passera comme ça. Franck, je vous laisse 2 minutes, je vais prendre un stylo.
3: Alors je vais parler très lentement. Mon top 10, c'est Abemus Bastard, tome 2, et je crois que je ne suis pas le seul à l'avoir mis dans la liste. Il n'y a pas.
1: Eh bien, c'est le top 5 de Laurent.
3: Donc, je n'en parle pas non plus.
1: En fait, tu ne peux pas en parler non plus.
3: En top 10 après.
0: Alors, je vais retrouver la liste d'Olivier. Olivier, en top 10, Love Everlasting chez Urban Comics de Tom King et Elsa Chartier. Il y a 2 tomes sortis. C'est l'histoire de John, une femme, alors au départ une femme au foyer, qui revit inlassablement les mêmes scènes d'amour, et sauf qu'à chaque fois qu'elle tombe amoureuse, un drame arrive. Elle est poursuivie par un mystérieux justicier qui l'empêche de connaître le bonheur. Et quoi d'autre? Et ça change d'époque. Alors, pour le premier tome, ça change d'époque à chaque fois. Il y a plein d'hommages, alors aux comics de romance, aux comics de western, ces choses-là. Le deuxième tome avance un peu plus dans l'intrigue, puisque c'est une seule période concernée sur tout le tome. Mais voilà, Olivier, grand sentimental, voulait parler d'amour qui finissent mal à la 10e position.
3: En général.
1: Bon, et le top 10 de Laurent, c'est Jean-Jambes et le mystère des profondeurs. C'est édité chez 2024. C'est plutôt un album ado-adulte. Et en fait, c'est l'histoire d'un personnage qui s'appelle Jean-Jambes, qui est assez étrange. Il a 2 oreilles, 2 lapins, un long nez, d'immenses jambes et puis des longs bras. Et en fait, il va suivre il va partir en exploration et va suivre un long fil, mais on ne sait pas évidemment où ça va le mener. C'est une histoire sans parole qui a une prédominance graphique parce que c'est un album en 3D.
3: Tiens.
1: Voilà. Donc, Jean-Jambes et le mystère des profondeurs. Je voudrais juste vous trouver les auteurs si je l'ai. C'est Mathias Picard, scénariste, dessinateur, coloriste. Voilà,
0: c'est ton top 10. Moi, mon top 10, on en parlera la semaine prochaine, puisque c'est Les Affamés du Crépuscule de J. Widow Wilson et Chris Wild Goose. C'est un récit de fantasy publié chez Delcourt.
3: Et comme je l'ai mis en top 3, c'est pour la semaine prochaine.
0: Voilà, ça passera la semaine prochaine.
1: Ok.
3: On a fait le tour des top 10.
1: On arrive au 9 là. Alors moi, mon 9, normalement, j'espère qu'il... Normalement, il n'est pas dans une liste idéale. Baptiste Chaubard au scénario, Thomas Eman au dessin, j'en ai parlé très récemment. C'est chez Sarbacane, c'est une première BD qui est un conte d'anticipation dans un coin du Japon en 2160.
3: Ah oui.
1: Voilà. Ça nous parle d'IA, de fermeture des frontières et d'amour. Dans cette projection, on a des androïdes qui ont envahi la vie quotidienne, sauf sur la petite île de Kino, une île japonaise très conservatrice, qui résiste aux nouvelles technologies au point de reproduire une sorte de Japon du passé. Et sur cette île, on trouve Edo, le fils d'un des fondateurs, et puis sa femme étrangère, qui s'appelle Hélène, qui est une pianiste de renom. En fait, Hélène, elle a eu un accident, elle ne peut plus travailler, elle fait face à une dépression sévère, au point que ça impacte leur couple. Et en fait, pour raviver la flamme, Hélène, elle va briser un interdit de l'île en ayant recours à un androïde, qui est son clone avec 30 ans de moins. Donc, à travers cette décision, on va explorer des vastes questions de modernité technologique, d'instabilité politique du Japon qui souhaite rompre son statut d'écolier de l'Occident, mais aussi l'usure du couple au fil des années et puis au fil des difficultés. La complexité des sujets, elle va s'opposer au graphisme qui expose un Japon quasi idéalisé, comme un... Ça, j'y repense après, mais ça fait comme un recueil d'estampes.
3: Oui, il y a un peu de ça.
1: J'avais parlé d'une ambiance à la Hugo Bienvenue. Nico, tu m'as fait penser à un autre de chez Sarbacane, d'ailleurs, qu'on pourrait citer, c'est Lucas Harari. Parce qu'il y a ce côté de traitement graphique, très probablement. Et donc, c'est un ouvrage soigné, autant dans l'histoire, le scénario, l'esthétique graphique que le façonnage. Il ne reste plus qu'à suivre l'éclosion de ces deux, entre guillemets, jeunes auteurs de chez Sarbacane. Idéal, Sarbacane, Baptiste Chaubard, Thomas Eman, mon numéro 9.
0: Ok, le numéro 9 d'Olivier, La route de l'Arsenet, chez Dargaud.
1: Hop, stop. C'est chez moi, et c'est chez moi, bien haut, bien haut.
3: J'avais hésité, il n'est pas dans mon top 10.
0: Moi non plus. C'est... Franck
3: Top 9 pour moi, je crois qu'on va en parler une autre fois aussi, c'est Saint-Elme, le tome 5.
1: Ouais, il est chez moi aussi, bien haut.
0: Moi, il est chez moi, c'était dans la semaine prochaine aussi, je pense.
3: D'accord, et on est trois à avoir mis Saint-Elme quand même, ça. Ouais, ok.
1: Et Olivier vient de se dire... Eh merde,
3: flûte, j'ai oublié
1: Saint-Elme.
0: Moi, mon top 9, c'est Kang Crew d'Eric Erenga.
3: Ah bah oui. Ah oui, je suis pas loin. Là.
1: Alors attends, est-ce qu'il est chez...
3: Je l'ai pas vu, je crois, chez Laurent. Je t'en ai gardé.
1: Non, il est pas chez Laurent.
0: Je ne suis pas vu chez Olivier, donc dans cette trilogie, alors pour commencer, Erangel répond à la question toute simple, et si Kong avait battu les Américains en 1933, que se serait-il passé? Manhattan serait revenu à un état préhistorique, la végétation ayant envahi la totalité de la ville. La zone aurait été sécurisée par des bases militaires, mais en périphérie de Manhattan. Et on va suivre principalement... Alors on croit qu'on va suivre principalement le héros, beau gosse, fougueux, pilote d'avion. Mais sauf que Erangel va passer va passer son temps à déjouer les attentes du lecteur en insistant alors beaucoup sur le teckel. Dans le deuxième tome, beaucoup sur le fait que le teckel devienne un objet de
3: propagande,
0: de propagande nationale, via le rôle de la fille
3: du général commandant,
0: ouais, du commandant de la base aérienne. Mmh. Il finit par retomber sur ses pieds parce qu'à la fin du tome 2, j'avais quand même des inquiétudes. Il fait que prendre à contre-pied les attentes du lecteur, et à la fin du tome 2, je me disais comment il peut finir en 3. Il réussit à tout relier de façon cohérente, enfin pour moi.
3: Oui.
0: Il y a un final couillu pour moi, mais ça on en parlera quand tout le monde l'aura lu. Parce que ça ouvre quand même sur quelque chose de...
3: Bah, sur un tome 4.
0: Sur un deuxième cycle, mais qui risque de changer complètement. Enfin, moi j'ai beaucoup d'attentes du coup. Tu vois, je me disais, après le tome 3, comment il peut rebondir? Ça peut être... Il va encore être sur une variation, je ne vais pas spoiler, mais ça peut être assez intéressant de voir comment il va s'en sortir. C'est peut-être la première... Enfin, pour moi, Erangel, même s'il a fait... C'est pas perdre de l'année, comme on dit. On voit qu'il y a... C'est un projet qui lui tenait à cœur. C'est quasiment un projet indépendant, puisqu'il a... il a commencé à l'écrire avant de trouver un éditeur, et après il a démarché les éditeurs avec les premiers fascicules qu'il avait sortis. Et mais par contre le Bessières, la description de la jungle urbaine,
3: ça réfléchit. Hein.
0: Enfin, il y a du boulot, quoi.
3: Et graphiquement, il fait du très bon boulot. Et moi, j'adore les petites cases qui, en noir et blanc, très contrastées. Il en a beaucoup dans l'album qui sont très belles, qui sont presque des illustrations à elles seules, même si les cases sont petites.
0: Et pour le lecteur de comics que je suis, j'ai beaucoup apprécié l'hommage à Dave Stevens et Mark Schultz, donc créateur de Rocketeer et d'un comics oublié qui s'appelle Cadillacs and Dinosaurs. Et tout est dans le programme.
1: Un truc qu'on retrouvera chez Vestron un jour.
0: Non, la dernière édition c'était chez Aquileos, mais ça n'a pas été réédité depuis. Bon. Est-ce qu'on a fait le tour des neuf?
1: Je crois, attends.
3: Celui
1: d'Olivier, alors on en parlera peut-être plus tard. Judas 404.
0: Non.
3: Ah, non plus.
1: Eh ben, c'est toi qui vas pouvoir le pitcher?
3: Aïe. C'est pas prêt.
1: Judas, un ouvrage qui revisite le destin de Judas Iscariote, le traître le plus connu de l'histoire.
0: Voilà, c'est Judas après la chute, quand il arrive aux enfers.
3: Ok. J'aime pas que vous l'ayez chroniqué.
0: Et ça va être un long dialogue entre lui, le diable et Jésus.
3: Est-ce qu'il est en enfer, Jésus?
1: Bah, il peut être où il veut. C'est...
0: Voilà. Et
1: il sous-loue en fait l'enfer.
0: Et alors, donc, alors moi, si je n'ai pas mis dans mon top 10, j'ai trouvé que c'était. Je m'attendais à quelque chose de plus perché de la part du cher éditeur Nicolas Beaujouan de 404 Graphiques. C'est peut-être la BD la plus facile qu'il ait lue, celle où il y a moins de. Enfin, ça se lit super facilement, quoi. C'est... Alors que tu t'en as un truc qui partirait dans le mysticisme, des choses comme ça, ça reste bien fait. Ça se permet quelques coups de griffe envers les écrits mythologiques chrétiens de la Bible, pour pas la nommer.
1: Ouais.
0: Au dessin, c'est
1: Yacoub Rebelka,
0: voilà, qui avait fait, alors qui a fait plus tard, mais qui est sorti avant en France, Le Dernier Jour de Howard Phillips Lovecraft. Et au scénario, c'est
1: Jeff Loveness.
0: Voilà, celui qui avait fait le scénario d'Apparition dans le ciel de Berlin-Est,
1: déjà ouais, exactement.
0: Chez 404.
1: Qui était bien aussi, ce truc-là.
0: Et donc voilà, c'est une bonne bande dessinée.
1: Et ben, donc c'était le top 9 de Laurent.
0: Et ben, très bien, on va faire la première pause musicale.
1: Ça marche.
0: Avec les Ramones et Beat on the Brat.

0: Deuxième partie des Gardiens de la BD, toujours en direct sur Radio PFM. Et on va attaquer maintenant les top 8 des gardiens. Franck, si tu veux t'y coller.
1: Et je pense que je suis seul sur ce coup-là pour vous parler de Nero, la série en 3 tomes, et donc ouais. Le tome 3 qui est sorti cette année. Je pense pas qu'il y ait quelqu'un d'autre qui l'ait mis. Je pense pas qu'il y ait quelqu'un d'autre qui l'ait lu, alors que pour moi, c'est vraiment une très belle surprise, ce triptyque. Qui est conçu par les frères, que je dise pas de bêtises, les Mamoukari. Je sais pas comment ça.
2: Ouais, t'avais déjà buté la dernière fois,
1: ouais,
2: je crois.
1: Hein, bien amusé. Ouais. Et il y a Emilio et le frère, le deuxième, je sais plus, je crois que c'est Matteo. Je suis en train de tricher. Et ouais, il y a plein de monde, ouais, plein de noms italiens. Ouais, c'est ça, Emiliano et Matteo. Et donc ça raconte l'histoire d'un soldat durant les guerres de religion, des croisades en Terre Sainte. Sauf que notre héros est confronté à un problème qui est que il a servi quand il était plus jeune à presque un sacrifice humain. Il a été sauvé juste avant la fin. Un sacrifice qui devait réveiller un démon, et ça lui a laissé une marque sur le front. C'était son père qui a essayé de le sacrifier.
0: Ah, Harry Potter.
1: Et quelques années, oui, un peu de ça. Et quelques années plus tard, le problème, c'est que la Terre Sainte est la proie de plein d'événements fantastiques, avec des djinns, avec les djinns, les êtres
0: fantastiques.
1: Oui, fantastiques d'Orient. Avec évidemment des manipulations, des guerres entre et musulmans et chrétiens. Et franchement, c'est un album, c'est un triptyque, donc trois albums qui se suivent super bien, qui sont très beaux esthétiquement, avec des couleurs un peu flashy à mon goût, mais tu sens la touche comics derrière.
0: Il bosse en numérique, tu sais ou pas ?
1: Je pense que oui.
0: Ouais,
1: je pense
0: ça, que oui. Il ressemble.
1: Et je vais pas vous en dire plus. C'est une phrase de Olivier, ça. Sur l'intrigue, mais. Trois albums qui valent le coup d'être lus, pour peu qu'on aime un petit peu ces univers médiévaux, même s'il y a une touche de fantastique dedans. C'est très bien raconté. Si je devais faire un résumé à la Nico, je dirais que c'est Kingdom of Heaven, matinée d'un poil de fantastique.
0: Kingdom of Heaven, version courte ou longue? Le même film.
1: On va rester sur la courte, alors il n'y a que trois tomes. Et donc c'est un triptyque aux éditions Dupuis. Sorti le tome 3, sorti cette année, enfin l'année dernière, on est en 2024, flûte, je me suis déjà trompé. Que je recommande.
0: Eh ben merci Franck. Alors moi, mon top 7 c'est Arca.
1: 8, on est au 8.
0: Pardon, 8. Ouais, 8, Arca, mais il me semble qu'il est plus haut chez.
2: Ah, il est plus haut chez moi.
0: Ah ben.
2: Et il est plus haut chez Laurent.
1: Donc c'est pour plus tard.
2: Ça. Ouais, il est un tout petit peu plus haut. Ah bah non, chez Laurent et moi, il est à la même place, donc je vais pouvoir le faire.
0: Ah bah on fera ça après.
2: Ouais, trop bien.
0: Donc Thibaut, ton 8 à toi.
2: Alors mon 8, c'est un peu un plaisir coupable. C'est American Parano chez Dupuis, de Hervé Bourris et Lucas Varela, qui est un dessinateur argentin. Une série thriller qui ambitionne de proposer des enquêtes sur des grands thèmes sociétaux de l'histoire contemporaine des États-Unis. À travers le personnage de Kim Tyler, c'est une inspectrice qui est déterminée dans ce premier diptyque, sort de l'école de police. Elle est nommée à San Francisco, dans le commissariat où son père, récemment décédé, était en poste. Et la première enquête, elle va nous plonger dans les 60s, et plus particulièrement la naissance du satanisme sectaire californien. Avec des meurtres en série qui vont commencer à apparaître, donc des victimes qui se retrouvaient dans des parcs avec des pentagrames lacérés sur le corps, etc. Enfin, tous les clichés qu'on veut là-dessus. Et au-delà de l'enquête, on découvre un personnage qui va vraiment prendre de l'épaisseur au fil du récit. Donc c'est une enquête qui se conclut dans les deux tomes qui sont sortis cette année. D'abord un peu gauche, elle va démontrer sa perspicacité et surtout un caractère qui va lui permettre déjà de s'imposer et sûrement de continuer à s'imposer. Son histoire personnelle, elle va sûrement être un fil rouge au fil des albums que j'espère à titre personnel nombreux. Parce que la mort de son père, elle est plutôt mystérieuse. Et en fait, le contexte extrêmement machiste dans lequel cette héroïne évolue n'est pas du tout propice aux réponses. Ça va, ce qui va en plus l'handicaper, c'est qu'elle a en fait, elle a un coéquipier qui est un vieux de la vieille et qui la défend un peu, qui est sa caution un peu légitimité. Et en fait, il va se faire hospitaliser, donc elle va se retrouver solo. Ça va être un peu compliqué pour elle. Et ça prend aussi un peu une autre tournure quand le principal suspect de l'affaire a des infos perso à fournir à Kim Tyler. Donc elle va pas avoir vraiment d'autre choix que de jouer plusieurs parties en même temps. Graphiquement, c'est très plaisant. Et l'objectif d'une immersion dans l'Amérique des 60s est à mon sens complètement réussi. Donc c'est pour ça que moi je l'ai placé dans mon top. J'ai passé un très très bon moment de lecture. En principe, le tome 3, il nous emmènera à New York en 1968, et Hervé Bourris, au Festival d'Angoulême l'année dernière, disait que potentiellement, on pourrait suivre cette héroïne jusqu'à sa retraite. Pourquoi pas, si la mayonnaise prend. Donc ça s'appelle American Parano, c'est chez Dupuis, Hervé Bourris au scénario, Lucas Varela au dessin.
0: Merci. Très bien. Alors le numéro 8 d'Olivier, et là on commence le tunnel, James Tynion IV. World Tree, donc au scénario Tynion IV, au dessin, je vais y arriver. Blanco, c'est sorti chez Urban Comics. Alors je ne l'ai pas lu, j'ai juste un résumé à vous proposer, et puis voilà. Donc, à la fin du siècle dernier, a été découverte une architecture secrète sous Internet, l'Undernet. Une bande d'amis ont exploré ce monde nouveau qui s'ouvrait devant eux et ont créé un forum baptisé World Tree. Donc, World et. Enfin, Tree, c'est 2-3. C'est pas des. C'est 33, si tu veux. World 33, si tu veux.
2: Ouais, c'est pas. C'est pas les arbres.
0: Sauf qu'ils en ont perdu le contrôle. Quelqu'un s'y est introduit et a inondé l'Undernet de contenu hyper violent, propageant une emprise néfaste, comme une traînée de poudre, sur quiconque traînera sur le forum. Donc voilà. Alors, j'avais commencé à le lire, je trouvais que c'était une ressucée de Department of Truth. Mais sur le Darknet plutôt que sur les théories des conspirations. Olivier n'était pas d'accord avec moi, donc bon, il y avait qu'à être là.
2: Exactement. En tout cas, c'est dans son top.
0: Oui. Bah, bon.
2: Écoute, faut tout pour faire un monde.
0: Mais il y en a oublié tout plein. Vous allez voir sa liste. C'est... Thibaut, à toi.
2: Alors, c'est pour le top 8 de Laurent, Revoir Comanche. Donc, c'est un album qui est édité au Lombard de Romain Renard. Alors, en fait, Revoir Comanche, ça part de quoi ? Ça part de la série le western culte des années 70 et 80, Comanche, du dessinateur Herman. Et en fait, ce que propose cette BD, c'est de suivre une jeune historienne qui part à la rencontre de Cole Hupp, alias Red Dust, qui était, si je ne m'abuse, le personnage principal de Comanche.
0: Oui. Ou enfin, c'était Comanche, le personnage principal de Comanche, mais c'était lui enfin, le héros blanc traditionnel des westerns.
2: Voilà, et donc l'idée c'est qu'elle travaille sur les derniers témoins vivants de l'époque du Wild West. Donc je peux pas franchement vous en dire beaucoup plus parce que je ne l'ai pas lu, mais j'imagine que ça doit être bien puisque Laurent l'a mis dans son... à la 8e place.
0: C'est qu'il me semble que c'est en noir et blanc.
2: Alors, la couverture est en noir et blanc. Je ne sais pas si je vois quelques extraits de planches. Et
1: c'est un stagiaire qui avait fait parler Olivier, je pense, pour ça aussi. C'était.
0: Et si c'est Laurent, là.
1: Ah, c'est Laurent.
2: C'est Laurent.
1: Ouais, putain. Bah, c'est la nostalgie qui a fait partie parler Laurent.
2: Ah, mais ça y est, dans un âge où il commence à être nostalgique.
1: Hein. Ouais, c'est ça.
2: Il se rapproche de l'âge d'Olivier. Hein. Doucement,
1: mais sûrement. C'est pas le
2: même âge. Ah, je sais pas. Peut-être.
1: Là, il va tout me dire.
2: Il avait qu'à être là. Et bah, en plus, il peut même pas râler, sinon il tousse. En tout cas, je pense, si je ne dis pas de bêtises, que c'est ça fait partie de la sélection du Festival d'Angoulême, Revoir Comanche, chez Le Lombard de Romain Renard.
0: Après, Le Lombard sort 5 BD par an, donc ils trouvent moyen d'en placer une dans la sélection.
2: Bah, c'est qu'ils font des bons choix. Non, mais ils font des bons choix. On peut dire ça aussi, tu vois.
1: Ça, je
0: pense. Oui, mais non, Le Lombard a drastiquement diminué sa production.
2: Ah, bah, c'est clair qu'eux, ils sont clairement dans la sobriété.
1: Oui.
2: Merci, Le Lombard. C'est des questions qui s'étaient posées. Que les éditeurs avaient posé au Festival d'Angoulême l'année dernière. Vous nous direz s'ils réabordent les sujets cette année, parce que voilà, c'est non, comment la filière sujet, joue la carte sobriété.
0: Je pense que le sujet, c'est ah, l'année a pas été bonne, mais il n'y avait pas Astérix et Gaston.
2: Ouais, et puis le manga, finalement, vous avez vu, on vous l'avait dit, ça perd des parts de marché.
0: Bah, voilà.
1: Ah ouais.
2: Ouais, 20% de perte de marché en moins, je crois.
0: Putain. Ouais, ouais. Ah ouais, non, c'est...
1: Il n'y a plus le chèque...
0: Bah si, mais quand t'as un gamin qui a eu 18 ans il y a 3 ans, qui a acheté une série complète, le frère ne la rachète pas.
2: Voilà.

0: semble-t-il, ouais, ouais. Quand on avait parlé pendant l'émission.
1: Et je profite de la perche pour
2: pas
1: vous.
2: Thibaut.
1: Non, non. Pour vous renvoyer. C'est peut-être. Bah, non, c'est toi.
3: Oui, c'est moi.
1: Et pour vous renvoyer vers nos podcasts, si vous voulez en savoir plus, évidemment, la quasi-totalité des albums dont on vous parle, à quelques exceptions près.
3: On précisera quand ils sont
1: pas. Voilà, on en a parlé dans les émissions bien plus longuement que ce qu'on fait là, donc n'hésitez pas à aller sur le site de Radio PFM, www.pfm.com. Comme très probablement.
4: Et vous allez sur émissions, les gardiens de la BD, et vous tapez toutes les émissions. Que
0: vous meublez, vous voulez pas que j'en parle?
4: Non, tu peux.
1: Je saisissais la perche et comme ça on n'a plus besoin de me dire.
0: Saisis ma perche et j'y vais. Donc Ulysse et Serrano, Serrano, comme le jambon. C'est sorti chez Casterman, c'est scénarisé par Xavier Dorizon, aidé ou accompagné de Antoine Christot, et c'est dessiné et colorisé par Stéphane Servin. Ça raconte, c'est une histoire presque un buddy movie ou un buddy BD, entre deux personnages totalement différents et presque improbables dans l'univers, parce que ça se passe il y a presque un siècle maintenant, où le jeune héritier d'une entreprise familiale florissante, qui est censé suivre son destin tout tracé, va se retrouver à la campagne parce qu'il a fait quelques conneries et que son père est un peu blacklisté à ce moment-là à Paris. Et dans cette campagne, il va rencontrer un ancien cuisinier qui a raccroché son tablier, ses baguettes, ses couverts et sa toque, mais qui continue à cuisiner pour le plaisir seul de ses potes parce qu'il s'est passé un drame de son côté. Donc deux animaux blessés, comme ça, un petit jeune et un ancien, vont apprendre à se découvrir et vont passer quelques temps ensemble, parce que le petit jeune, c'est pas les études et pas la reprise de l'entreprise paternelle qui l'intéresse. Peut-être que la cuisine et la découverte des jeunes filles, de la jeune fille qui traîne dans la campagne est intéressante aussi. Bref, c'est une histoire sur... C'est une feel-good story. On est dans de... la bienveillance, dans de l'amour, dans ça sent bon, l'amour est dans le pré, mais c'est quand même mieux écrit que ce que j'essaye de vous en dire.
4: Je te coupe, il n'y avait pas Servin dans le coup?
0: Si, c'est le dessinateur, Servin.
4: J'étais resté sur Christo, c'est pour ça.
0: Non, Christo est scénariste aussi, avec Dorizon. Et pour moi, c'est une surprise dans le sens où Xavier Dorizon n'a pas forcément l'habitude de faire ce genre d'histoire, il la maîtrise parfaitement. Et Servin, justement, qui nous a habitués à des univers un peu froids, nous livre une BD. Alors, les couleurs sont quand même assez passé, assez sombre de mémoire. La couverture est splendide et lumineuse.
4: C'est comme si tu n'avais pas l'album sous les yeux.
0: Si, mais j'ai pas envie de le feuilleter sous les yeux. Les couleurs sont un peu ternes, quoi, un peu passées. Mais pour autant, son dessin et sa narration sont très enlevés. Moi, j'ai vraiment aimé cet album. Et pour qu'il ne soit que 7, il a failli être plus haut, quoi. Il y a du lourd au-dessus.
1: Il est 7 aussi chez Laurent, donc je pense que la bataille... Là, de toute façon, dans le top 7, la bataille, elle commence à être rude. Ça se joue un peu, potentiellement, avec les albums du dessus.
4: Alors moi, j'annonce mon 7 et on passe à autre chose tout de suite, Saint-Elme de Lehman & Peters.
1: Ah ouais, c'est plus haut chez moi.
0: Moi, j'en ai déjà dit, il était en 9.
1: Et je crois que c'est que chez moi que c'est plus haut. Parce que, bah oui.
0: Parce qu'Olivier
1: toi, tu l'as dit en neuf et Olivier dit « Ah non, mince !»
0: Je l'ai oublié.
1: Alors moi, mon top 7, ça s'appelle « Jusqu'ici, tout va bien ». C'est édité chez Rue de Sèvres de Nicolas Pitz. D'après le roman de Gary Schmidt, c'est plutôt une histoire ado. Et en fait, c'est l'histoire de Doug, un ado new-yorkais de la fin des années 60. Moi, je suis beaucoup dans l'Amérique des années, fin des années 60.
4: Hein. Toute la génération.
1: Tout à fait. Wow. qui grandit dans une famille pauvre avec un père alcoolique, un frère violent. Et en fait, la seule chose qui réconforte Doug, c'est sa passion pour le baseball, même si le manque d'argent de la famille lui permet pas du tout d'aller voir les matchs des Yankees dans le stade qui est juste à côté de chez lui.
0: Ah, les boules.
4: Ça, c'est à Chicago.
1: Une fois,
0: les Bulls. Ah, bravo.
1: Une fois, il va y aller, mais bon, je vais pas m'étendre sur le sujet. Ça va pas lui porter que bonheur. Et le peu qu'il a, Doug, il va avoir le sentiment de le perdre quand toute sa famille doit déménager dans une petite ville paumée. L'ado, il va quand même se lier d'amitié avec Lil, la fille de l'épicier pour qui il fait quelques livraisons. Il va continuer de nourrir sa passion pour le baseball, mais à travers les cartes à collectionner.

0: qui recense les statistiques un peu des joueurs et tout ça. Autant que les finances lui permettent, c'est pour ça aussi qu'il fait des petits jobs. Et il va aussi découvrir par hasard les dessins du peintre naturaliste Jean-Jacques Audubon. Et plus que ça, en fait, il va être fasciné par ça. Ça va même faire éclore chez lui un talent certain pour le dessin. Mais une fois de plus, le monde de Doug va s'effondrer quand la mairie de cette petite ville dans laquelle il habite désormais décide de dépecer un recueil de dessins originaux d'Audubon pour augmenter le budget municipal en vendant les pages à l'unité.
1: La vache.
0: Pardon. Alors, au fil de l'histoire, il y a plusieurs zones de tension qui vont apparaître. On se demande si Doug va réussir à faire le deuil de son New York adoré. La famille Svitek, c'est la famille de Doug, elle va être accusée après le cambriolage d'un commerce parce qu'elle a la réputation de tremper dans des affaires louches et surtout parce que c'est les derniers arrivés dans la ville et évidemment, avant eux, il n'y avait aucun souci. On a envie de se battre aux côtés de Doug qui collectionne les adversaires et il voit pas du tout les amitiés, tellement les interactions sociales avec la confiance, ça lui est étranger. Doug, c'est un taiseux, il raconte pas les choses douloureuses de sa vie. Alors c'est Nicolas Pitz, le dessinateur, qui nous les montre. Et de fil en aiguille, on va se rendre compte que la vie de Doug, elle est sacrément difficile. Alors c'est l'histoire du passage d'ado à adulte, mais Doug, il va cumuler bien plus de handicaps que ça. C'est une histoire attachante qui devient souvent révoltante. C'est l'histoire d'un enfant paumé qui est livré à lui-même, qui cherche à s'échapper sans savoir du tout quel chemin à prendre. Et il va pas se rendre compte que le dessin lui fait du bien, que certains adultes peuvent le protéger, que Lille c'est une amie précieuse. Enfin bref, c'est vraiment un page-turner que j'ai trouvé hyper addictif et qui se place en 7e position dans mon top. Ça s'appelle Jusqu'ici tout va bien chez Rue de Sèvres, Nicolas Pitz, d'après le roman de Gary Schmidt.
2: Alors je vais patcher l'émission en direct, j'ai oublié un titre d'Olivier.
0: Oh, merde.
2: Sur 8e. Donc c'est Confession de Fukumoto chez Panini Manga. C'était l'histoire de deux amis qui se retrouvaient dans un refuge en pleine tempête de neige, où l'un avouait à l'autre qu'il avait...
1: Parce qu'il pensait qu'ils allaient mourir, surtout.
2: Ouais, il pensait qu'ils allaient mourir, et il y en a un des deux qui avouait à l'autre qu'il avait tué leur ami...
1: Leur troisième copain.
2: Ouais, non, c'était une fille, je crois. Enfin,
1: copine, moi je sais plus.
2: Enfin, leur copine. Voilà, donc c'était un récit tout en tension...
1: De cheval.
2: Jusqu'à un final surprenant qui levait le voile sur tous les faux semblants qui étaient apparus pendant ce huis clos palpitant. Donc c'était en 8e place pour Olivier, je vais devoir...
1: Merci Olivier.
2: La liste. Et voilà, on va faire la deuxième pause musicale, puisqu'il est temps.
0: On va vite, non?
2: Ouais, mais on va aller plus loin, on va monter un peu plus, parce que...
0: Ah non, mais non.
1: Si, parce que la prochaine, ça va être minutes. Compliqué. Ah bah, tu vas devoir improviser. Il est gêné, là.
2: Donc, les Stone Roses avec Elizabeth, my dear.

0: Bah, on
1: le top 3 troisième partie des Gardiens de la BD. Oh, j'avais dit que j'avais mis des chansons courtes.
2: Oh, des chansons courtes.
3: Ah non, celle-là n'était pas courte, elle était extrêmement courte.
2: Là, c'était une intro.
1: J'ai même pas entendu. Moins d'une minute.
2: Désolé, hein, si je vous ai crié dans les oreilles.
1: Ce n'est pas grave. Je sais plus où on en est, top 7.
2: 6.
1: 6, déjà.
2: Ouais, on est déjà au 6.
1: Bah du coup vas-y. Olivier top 6 Teeny on 4 partie 2 Something is Killing the Children dessiné par
3: attends quel tome
1: bah, tous je pense
2: ouais on doit être au 8ème
3: non même moi je sais plus non,
1: on est au 7 alors on est au 3ème cycle
2: oui donc 6, 7
3: non moi, franchement je sais même 2, moi je
1: 3,
3: sais
1: 4, le 7
2: ouais 6, 7, 8
1: Et tu crois qu'il a précisé les auteurs, les maisons?
2: Non, mais de toute façon, réécoutez les tops de trois années précédentes, de toute façon.
1: Donc, c'est Walter Dalledera au dessin, c'est sorti chez Urban Comics. On y suit Erika Slaughter, une jeune femme tueuse de monstres, dans le premier cycle. Ça se passe dans un seul patelin au fin fond des États-Unis où elle mène une enquête, ouais. Parce qu'il y a des monstres qui tuent des enfants, comme le dit le titre.
2: Des monstres que ne voient que les enfants.
1: Voilà, dans le deuxième cycle, et alors là c'est des souvenirs lointains, il me semble que on rentre plus sur l'histoire de son
3: clan.
1: Ouais, son ouais. Truc de formation, j'allais dire.
3: Oui, c'est exactement ça.
2: Dans sa maison.
3: Son poudlard.
2: Et il y a un combat qui s'enclenche justement où on voit qu'il y a plusieurs maisons différentes et elle devient de plus en plus dissidente, donc elle va se faire
1: c'est
2: des ennemis.
1: De Saint-Georges,
2: voilà,
1: son école.
2: L'ordre.
1: Et dans le troisième cycle, elle est devenue indépendante.
2: Comme le rebelle, vous vous rappelez de cette série ?
3: Oui.
2: C'était génial.
3: Sur sa moto ?
2: Ah ouais.
1: Bientôt au cinéma. Ils sont plus à ça. Donc voilà, ça c'était le top 7 d'Olivier.
3: On l'a bien vendu, je crois.
2: C'était bah pas après, le top 6 ?
1: Aussi, ouais, parce que, ouais.
2: Ah ouais, parce que attends, ouais, là, tu glisses des 8 alors, au milieu des 7.
1: Après, Olivier, on a parlé à peu près tous les 6 mois, chaque fois qu'il y a un top 3. Ouais,
2: franchement, vous n'aurez pas beaucoup de pages à tourner sur le site de Radio BFM pour retrouver une chronique de Something. Mais allez-y, c'est vraiment génial. C'est une série.
3: Ça vaut la peine quand même.
2: Ouais, ouais c'est vraiment, vraiment très bien, mais.
1: Bah, ça commence très adolescent et ça. T'as l'impression que ça mûrit un peu à peu.
2: Oh, le premier tome, il était sorti dans une collection un peu hybride qu'ils ont retiré après parce que c'était beaucoup trop violent chez les ados. Et ça se vendait pas en plus.
1: Oui, c'est pas un petit format.
2: Ouais. Enfin, Urban, je sais plus quoi. Teen, machin, bon, bref.
1: Ouais, Urban
2: Teen. Non, c'est un peu trop.
1: Urban Link,
2: exactement. Quelle mémoire. C'est un peu trop chaud pour des ados quand même.
1: Ouais.
2: Enfin, chaud, violent, sanguinaire.
3: Bah, ouais, je suis pas persuadé. Mais...
2: Non, mais tu mets pas ça en bas, chez notre libraire.
1: Ah non, mais ça,
2: c'était rangé en bas.
3: Ah hein. Non, oui,
1: non.
3: Ado, oui. Enfant, non.
2: C'était destiné à ça, tu vois. Donc.
1: À côté des adaptations du dessin animé Batman et tout ça. Bref.
2: Voilà.
1: Okay. Ligue de vertu, si. On peut vous donner l'adresse si ça vous intéresse. Franck, oui. Ton top 6.
3: Top 6, il est là. Ah bah, je crois que je suis tout seul. Madeleine Résistante.
1: Oui.
2: Ça aussi, c'est la candidate à Angoulême.
3: Tome 3. Bah ouais, bah, j'ai bon goût. Qu'est-ce que je te dis
2: Ouais, ou alors t'es vraiment mainstream, quoi. T'es dans le système.
3: Angoulême, je suis pas sûr. Hein.
2: T'es trop dans le système.
3: J'en avais parlé cette année.
2: À Angoulême, tu verras que c'est très système.
3: Alors, en plus, j'ai d'autant plus envie de vous parler que du fait que l'héroïne, qui est Madeleine Riffaut, est décédée il y a quand même maintenant très peu de temps. Et beaucoup d'hommages lui ont été rendus au travers aussi de la BD qu'elle a créée avec Morvan, puisque c'est Morvan en scénario sur l'histoire véridique, autobio, hein, de Riffaut, et dessiné par Bertaille en mode monochrome, en lavis de bleu. C'est une BD qui esthétiquement déjà est très léchée, très propre et très belle. C'est pas que ça. Enfin, il y a vraiment des superbes cases. Mais évidemment, ce qui prend, c'est le fond de l'histoire, puisque ça raconte l'histoire de cette jeune fille qui va se retrouver dans le Paris occupé, à devenir résistante. Et donc, c'est l'histoire de sa vie, sachant que dans ce tome 3, on est dans un tome qui est beaucoup plus sombre que les précédents parce qu'elle va se retrouver confrontée aux Allemands, à la Gestapo et à la torture. Et sachant qu'ils n'ont pas voulu trop en montrer dans l'album, ne pas être justement trop gore et ne pas avoir à le ranger dans des rayons trop élevés dans une bibliothèque, tu te dis que si ce qu'elle raconte est édulcoré, qu'est-ce que ça a dû être ? Et pour moi, c'est un devoir de mémoire. Et ça devrait être dans les librairies des CDI, ça devrait être abordé dans les collèges et dans les lycées. Et indépendamment de ça, pour les adultes que nous sommes, et pour les aïeux que sont Nicolas et... Olivier, pardon, je me suis trompé en plus. Olivier et Laurent.
1: J'ai 9 ans d'écart.
3: Ouais. Ah bah donc, et bah aussi.
0: 9 ans de plus.
3: Non, c'est vraiment un très bel album, la narration... C'est fluide, elle est attachante quand même. Et enfin pour moi, je ne vois pas comment il ne pouvait pas être dans mon top 10. Alors, il y a encore beaucoup d'albums à venir, parce que son histoire est longue. Hein.
1: Ben, elle est finie l'an passé.
3: Oui, c'est ça.
1: Alors, apparemment, il y aurait un coffret avec le tome 4 en fin d'année prochaine.
3: Et qui finirait la période de la Première Guerre mondiale.
1: Je pense que oui.
3: Parce qu'après, elle a eu une vie un peu plus longue, elle a fait d'autres choses dans d'autres pays en guerre.
0: Ah oui, d'accord, donc c'est un engagement vraiment, une révélation de chemin de vie. Quoi.
1: Public va suivre.
3: Ouais, je sais pas.
1: C'est plus...
3: En dehors de Paris, je sais pas ce que ça va donner.
0: Après, c'est plutôt pas mal de conclure le cycle, plutôt devoir de mémoire en 4 tomes, qui peut fonctionner du coup indépendamment.
1: Ce sera encore devoir de mémoire après, mais c'est plus... Enfin, c'est moins abordé en bande dessinée. Ça risque d'être plus clivant.
3: C'est probable. Mais alors après, est-ce que les auteurs vont embarquer tous les lecteurs et faire découvrir cette période qui est beaucoup moins racontée? On en reparle dans 3-4 ans.
1: Ça parlera normalement de la décolonisation et des joyeusetés qui sont passées.
3: Et plutôt du côté de l'Indochine et tout ça aussi, hein, de mémoire.
0: Espérons qu'il y ait des choses qui aient changé d'ici là. Voilà, allez.
3: Ah, c'est ça.
1: C'est un beau mot pour finir.
0: Alors, c'était quoi?
3: C'était mon tome 6. C'était Madeleine Résistante, le tome 3 de Bertha et Morvan et donc de Riffo, qui est sorti chez Air Libre.
1: Bah, Thibaut ou Laurent, comme.
0: Ah, bah, Laurent et Thibaut, c'est la même. C'est Arca.
1: Et alors, moi, oui, bah, alors, du coup, allons-y, puisque moi aussi.
0: Ah, t'as.
1: Il était avant Arca, moi.
3: Oui.
1: Il était en 8.
0: Exactement. Alors, Arca.
3: C'est quoi Arca? Vous en aviez parlé, ça?
0: Chez 404. Van Jensen au scénario, Jesse Lonergan au dessin. Alors, la Terre est devenue inhabitable. Alors, un vaisseau monde est parti trouver un nouvel Éden. Et au départ, en fait, face à la surpollution annoncée de la Terre, on a un richissime généticien qui a décidé de mettre généreusement sa fortune et celle d'autres ultra-riches au service de la construction d'un vaisseau. Organisé sur une dizaine de niveaux thématiques, on pourrait dire, centre de contrôle, potager, machin, là. Un vaisseau qui peut accueillir un bon millier d'êtres humains. Et dans ce vaisseau qui emmène l'humanité survivante vers une nouvelle planète, on va suivre Effie, qui est une servante, qui officie auprès des 6 citoyens qui contrôlent tout. Et qui, plus particulièrement, officie régulièrement comme nounou des enfants du conservateur des bibliothèques du vaisseau. Chose curieuse, puisque ce vaisseau compte un conservateur des bibliothèques, donc des ouvrages littéraires, mais il est strictement interdit de lire sur ce vaisseau. Ce qui veut dire que toutes les générations soit ont oublié la lecture, soit on leur apprend pas à lire, parce que de toute façon c'est interdit. Et en fait ça va dégénérer quand Effie elle va découvrir un scandale sur la condition des humains survivants.
1: Déjà, ce qui est sous-entendu, je te coupe un peu, ce qui est sous-entendu, c'est qu'elle sait lire et du coup elle réfléchit peut-être un peu plus que les autres. Tu le sais rapidement qu'elle sait lire.
0: Ouais, ça, moi, c'est un peu ce que je.
3: Ne voulais
0: pas.
3: C'est
0: un des gros. Non, mais c'est un des gros points forts de cet ouvrage. Parce que.
3: Que ça soit pas révélé tout de suite.
0: Alors. Elle va apprendre qu'il y a des trucs bizarres sur les conditions des survivants. À partir de là, elle va mener l'enquête et très rapidement, elle va rentrer en croisade contre la caste dirigeante. Elle va monter une révolution. En tout cas, c'est son souhait. Ça va pas être simple. Et donc, Arca, c'est une fiction d'anticipation qui convoque les grands thèmes du genre, hein, planète invivable, épopée spatiale.
1: Il n'y a rien de neuf dans Arca.
0: Voilà, pour trouver une planète de renaissance. Ça y incorpore des leviers
2: toujours très intéressant, pas forcément souvent associé à ça, c'est l'organisation sociale par caste, le contrôle de l'information, vaisseau créé par un scientifique a priori visionnaire et philanthrope, évidemment, qui est manipulateur et conservateur.
3: Que ça soit si bien, si c'est autant rempli de clichés.
2: Parce que c'est très bien fait. Parce que c'est excellemment bien fait. Et donc, Arca, c'est aussi une preuve de plus, et là, c'est intéressant dans l'écho, je trouve que ça, avec notre actualité, c'est une preuve de plus que les plans imaginés par Bezos, Musk et consorts n'offrent pas du tout les perspectives humanistes et résilientes tant attendues. On peut pas...
1: Qui en doutait ?
2: Voilà. Non, mais on peut pas aller au bout de l'histoire, mais voilà. Et Arca, c'est pour moi vraiment... Le truc poétique le plus génial de ce bouquin, ça confronte le lecteur au pouvoir qu'il détient. C'est-à-dire que dans un monde sous perfusion d'IA, la révolte des filles, elle est réussie par la puissance de son arme, qui est la connaissance, qu'elle a préféré aller chercher dans les livres plutôt que de confier à des IA. Ouais. Et par effet rebond, c'est exactement ce que tu disais, Nico, l'accroissement de ses connaissances, elle va alimenter son esprit critique, qui va nourrir la quête de vérité, la justice, et donc la révolution qu'elle a envie de mettre en place et toute la force qu'elle tire. Et moi, c'est vraiment, je trouve, la magie de ce truc-là dans cette épopée spatiale, c'est de remettre la lecture en fait au centre du jeu de la révolte qu'elle va mener. C'est vraiment l'arme qui déclenche tout et qui va l'aider dans sa quête.
1: C'est vraiment une compilation, un espèce de maxi best-of de la BD d'anticipation, du récit d'anticipation au sens large. À un tel point que moi, à la fin, j'avais vu venir. Mais bon, c'est pas...
3: Maxi best-of, donc frites ou potatoes ?
1: Comme tu veux. Il y a... Ce qui fait beaucoup aussi pour la réussite de la BD, c'est le découpage et le sens de la narration de Lonergan qui se permet des trucs... Il y a un découpage astucieux.
3: C'est sorti chez qui, vous savez ?
2: 404.
3: Je suis totalement passé à côté.
2: Ah bah, écoute, toi c'est...
1: C'est la BD que Bablé n'a pas encore fait.
2: Ah putain, mais je... Voilà.
3: Les phrases assassines de Nico.
2: Non, mais en parce fait, qu'il n'a pas totalement tort.
3: C'est ça.
2: Parce que, en fait, c'est tout ce que... Bablé, il a toutes ces pistes-là. Sauf qu'il va... Il est trop encore technophile.
3: Puis il est encore il a trop jeune
2: besoin,
3: aussi.
2: Bah, puis il a trop besoin de, d'aller exploiter ces failles-là. Mais tu vois, l'aspect... humain, il y a des choses qui y ressemblent. C'est juste ce levier de la lecture, moi, qui m'a. Avec le recul, il m'a fallu du temps quand même pour digérer ça, mais je me dis, tiens, c'est quand même un levier de fou. C'est ça l'arme ultime de cet album.
3: Ok.
2: Arca, Van Jensen scénario, Jesse Lonergan au dessin, chez 404.
3: Deux à l'avoir mis en top 6 et un en top 8.
2: C'est ça.
3: C'est bien.
1: Il va finir haut.
2: Il va finir haut.
1: Juste, à moins qu'il y ait vraiment des trucs. On va rester chez 404 graphiques, puisque moi, en 6, j'ai mis âme augmentée.
2: Ah, je ne l'ai pas mis.
1: De Clayton Daniels.
2: Ouais. Trop complexe. Je ne l'ai pas mis.
1: Qui est ça, la BD que Bablé ne fera jamais?
2: Là, ça vient attaquer une niche.
1: Ouais, donc on suit l'histoire d'un couple de septuagénaires en fin de vie qui, par amour, accepte d'être cobaye d'une expérience qui leur promettrait la jeunesse éternelle avec reconstitution des capacités physiques et mentales de leurs belles années. Sauf que, bon...
2: voilà. Évidemment. Sauf que, là, ça aurait fait que 5 pages ou 10.
3: Et que ça en fait un peu plus.
2: Et 404, il aime bien faire plus de pages.
3: 404 pages.
1: Alors, comme Olivier, j'en dirai pas plus.
3: Ça va devenir un gimmick.
1: Ça brasse pas mal de thématiques. C'est déjà une belle histoire d'amour. Même qui... Au départ, c'est une belle histoire d'amour qui va finir mal, comme souvent. Clayton Daniels va interroger le questionnement de la science et des dérives qu'elle peut avoir s'il n'y a pas de contrôle. Il va faire un gros travail psychologique sur les personnages, parce qu'au départ, on part vraiment sur ce couple de septuagénaires, et au fur et à mesure, ça élargit. On se rend compte que le scientifique, à l'origine du projet, a toutes les raisons du monde pour... pour se lancer là-dedans, même si, enfin voilà, c'est trop prototypal pour le moment et ça marche pas trop. Là encore, je trouve que le découpage est super intéressant. On s'attache au personnage, enfin au nouveau.
2: Graphiquement, c'est plus complexe.
1: Ben, c'est un espèce de dessin semi-réaliste, parce que je veux pas spoiler ce que tu sais, toi.
2: Ouais.
1: Mais le mélange entre des êtres humains dessinés normalement et les résultats de l'adaptation, enfin de l'expérience, enfin prend bien. C'était pas donné que.
2: Non, ça marche. Hein. C'est ça qui est troublant. C'est troublant d'ailleurs.
1: On dira à Franck ce que c'est.
2: Et je voudrais rajouter un truc sans spoiler, mais quand même un tout petit truc supplémentaire. On se pose souvent la question. Là, on sent bien qu'on a une époque charnière avec ces histoires d'IA. Ce sujet, il peut aborder la question de qu'on se pose tous, enfin qui se pose. C'est et si l'IA prenait le contrôle et nous surpassait au point de. Tu vois, et puis boum boum, effet.
4: J'y crois absolument.
2: Effet boule de neige. Bon, bref.
4: Pas à court terme.
2: Je te parlerai d'un jeu sur Internet qu'il faut que tu fasses et tu. Bref. Mais. Ça aborde cette question. Ça aborde par exemple cette question-là. Donc.
1: Voilà. Et puis on l'a pas encore dit, alors qu'on a parlé plusieurs fois de 404 ce soir, les bouquins sont magnifiques.
2: Ouais, c'est toujours un beau façonnage.
1: Comme toujours.
4: Très bien.
1: Je sais pas où on en est.
2: Et toujours 53.
4: Tome 6.
1: Je crois qu'on a tout le monde, là.
4: On a fait
1: J'ai Madeleine Resistance, Something is King, The Children, à m'augmenter et Arca deux fois. Donc
4: ouais, mais on est bon alors sur le tome 6. Est-ce qu'on entame le 5 dans
1: le
4: peu de temps?
1: Je vais pas lancer une pause musicale maintenant.
2: Bon, attends, on va regarder qui quoi. Alors, le 5 chez Laurent, c'est Abemus Bastard.
4: Ah oui.
2: Ouais.
4: Et on est qu'à deux, là, Rami? Parce que moi, je l'ai mis en 10. Alors par contre, je vais le chroniquer comme je suis.
1: Alors il le fera quand il reviendra, et puis voilà, Abemus Bastard.
4: C'est comme tu veux. Ouais, bah à la limite, oui, ça sera son point de départ.
2: Après, c'est parce que il fera déjà pas son. Ah bah si. Son top 3, il le fera aussi, puisque c'est mon top 10.
4: Ok, donc. Et chez Olivier?
1: Olivier.
4: Top 5?
1: Le Déviant de James Tynion. Et Ixon chez Urban Comics, c'est un conte de Noël où, alors dans les années 70, il y a eu un tueur en série. 50 ans plus tard, Michael tente d'approcher le suspect derrière les barreaux, mais c'est sorti il n'y a pas longtemps, il y en a parlé courant novembre, je pense, afin de dresser un portrait biographique du tueur. Sauf qu'au moment où il commence ses entretiens, les meurtres recommencent.
4: Voilà. D'accord.
1: Donc, c'est dans les grands formats Urban. Et donc, c'était le dernier Tynion dans la liste d'Olivier.
4: C'est quelqu'un de sa famille, c'est pas possible, il y a des actions chez elle.
2: Alors, bah, j'en sais rien, mais. Des fois, on est fan ou on est aveugle. Tu vois, on est aveuglé par une sorte de. Je sais pas. Il se projette, peut-être.
4: Toi, c'est quoi ton top 5 ?
1: Moi, c'est L'Aventurier de Tota et Settimo. C'est sorti chez Glénat au mois de septembre. C'est l'histoire d'un jeune homme un peu insouciant, plus attiré par les soirées. Ça se passe à l'époque de la Renaissance. Fin du Moyen-Âge, Renaissance, par les soirées et draguer les jeunes filles, que s'entraîner à l'épée pour devenir capitaine de la garde, comme le veut son père. Mmh. Sauf que la peste ravage la ville dans laquelle il habite. Il est le seul survivant, il va se mettre à errer, il va tomber sur des gens en forêt, il va tomber amoureux d'une jeune fille. Son père a un pouvoir de divination qui lui dira, donc naturellement, le père ne veut pas que les deux jeunes gens fricotent. Il va lui dire, de toute façon, dans un an, tu seras mort. Et alors, à partir de là, sûr de lui, il va mener une vie téméraire comme jamais, et se lancer dans des batailles, des conquêtes et compagnie, parce qu'il sait qu'il ne peut plus rien lui arriver pendant un an. Et donc moi j'avais beaucoup aimé déjà parler de la thématique, le fait que tu seras quoi qu'il en soit écrasé par ton destin final, puisque ça finit mal. Et même au niveau du dessin, il y avait un petit côté Frédéric Peters qui était pas pour me déplaire. Voilà.
4: Très bien. Moi,
2: mon top 5, c'est L'Héritage Fossile chez Delcourt, Philippe Valette. C'était l'histoire de Reyes et puis sa fille Nova. Reyes, un vieil astronaute qu'on découvre sur une planète désertique. Ils sont à la recherche d'une capsule de station spatiale, la capsule qui a amené Ray sur cette planète. Et en fait, Nova, elle questionne son père. Donc là, on a une petite ambiance La Route, là, avec la parentalité, bref. Et en fait, Ray, on fait un saut dans le temps, parce qu'il nous raconte son voyage de 20 000 ans. 20 000 ans pour arriver sur la planète où ils sont. Ils sont partis à bord de la Terre, à bord de l'Héritage, avec trois autres astronautes. Pour faire ce voyage de 20 000 ans, ils alternent les phases de sommeil qui durent 25 ans avec des réveils de quelques jours.
4: Oui.
2: Et en fait, un jour, il reste 19 800 ans de voyage et ils se réveillent et ils sont tous rongés par une maladie bizarre. Et donc il reste plus de 19 000 ans de voyage à faire et la situation est très très compliquée. On sait que Ray est en vie parce qu'il raconte l'histoire à sa fille. Par contre, Nova, elle n'était pas du tout là au départ. Et ça va être une des intrigues. J'avais dit que cet album gagnait un ticket pour mon top 5. Bah, il est cinquième. Côté spatial, on a une intrigue assez hors norme. C'est rare de suivre une aventure sur 20 000 ans de voyage comme ça, à travers le vide intersidéral. Et en fait, c'est extrêmement bien rythmé. On a toujours ces rapports à la philanthropie humaniste d'un richissime façon Musk, façon machin, on en a parlé un peu pour Arca. Ça c'est toujours intéressant parce que ça nous fait écho directement à l'actualité. On a surtout une anticipation philosophique. Pourquoi l'équipage entre en conflit alors qu'on est dans une boîte. Enfin bref, ça touche à l'humain profond. Et puis on a cette réflexion qui se poursuit, encore une fois, un peu comme sur La Route, sauf qu'on est sur une planète désertique, entre un père et sa fille, et il peut pas tout lui raconter, et en même temps, qu'est-ce que tu veux qu'il fasse d'autre que tout lui raconter? Ils sont là tous les deux paumés sur un truc à 20 000 ans de la planète Terre, où ils savent même pas si encore quelqu'un se souvient d'eux, enfin bref. Philippe Vallette, il s'est inspiré de Aurélien Barreau, qui est astrophysicien et philosophe. Souvent, on interroge la transition écologique, mais on interroge moins, en fait, pour faire quoi, réellement, pour quel monde, pour quelle vie, pour quelle société, pour quelle considération du vivant. Héritage fossile, d'après moi, ça appuie précisément sur cette question. Le sujet, c'est pas comment cette épopée spatiale serait réalise, mais pourquoi elle se réalise. Et évidemment, ça vous laissera pas de marbre, cette lecture. Ça s'appelle L'héritage fossile, c'est chez Delcourt, de Philippe Vallette, et c'est en cinquième place de mon top.
1: Ok, il manque un top 5, je sais pas si c'est celui de Laurent.
4: C'est mien.
1: Et c'est
4: Le Dieu Fauve. Donc écoutez l'émission de début avril. Je crois que c'est toi, Thibaut, qui en avait parlé.
1: Avec Olivier, il me semble.
4: Olivier, avec les deux. Très rapidement, on a quoi? J'ai 1 minute 30. Album chez Dargo de Fabien Vellman, scénariste prolifique et qui n'a pas forcément l'habitude de faire des albums aussi sombres. Et Roger au dessin, donc un espagnol qui a fait pas mal d'albums, dont je crois le premier qui était sorti, c'était avec Zidrou, et avec un nom à la mort molneux, je vais vous le retrouver. Pendant que le roi de Prusse faisait la guerre, qui donc lui reprisait ses chaussettes.
1: Ouais,
4: j'aimais bien cet album. Et donc, ça raconte quoi? Ça raconte l'histoire d'un singe. En fait, c'est quatre histoires en une. Quatre histoires dont le fil rouge est un singe qu'on surnomme le dieu fauve, qui est capturé par des êtres humains et qui, au travers de son comportement, va révéler toute la violence, toute la méchanceté qui peut exister chez l'homme. On est dans un univers post-apo ou post-catastrophique, avec des tribus décimées, avec des religions qui sont encore un peu brinque-ballantes. Et finalement, l'être humain essaye de lui faire jouer un rôle à cet animal qu'il se refuse et qui va, heureusement que c'est en noir et blanc, qui va tout n'est pas en noir et blanc, qui il va dégommer finalement et ensanglanter tout ça. Je l'ai fait très vite.
2: Mais enfin, c'est vraiment une
4: esthétiquement
2: très
4: impressionnante,
2: très belle, c'est très
4: histoire, c'est prenant. Ouais. Maintenant,
2: c'est très dynamique.
4: Ouais.
2: Et en même temps, il y a beaucoup de fond dans le
4: propos,
2: l'aspect social, sociétal du truc, quoi. Ouais. Pareil, il y a pas mal de philosophie. Hein.
4: Oui.
2: C'est la fin du monde en philosophie.
3: René ouais. Barraud sort de ce corps.
1: Merci messieurs, on se retrouve la semaine prochaine.
3: Ouais, avec les deux autres.
1: Merci Nico. Mais normalement, les deux autres seront là, à moins qu'ils se fassent porter pâle une fois encore.
2: Non, ils seront là, ils seront là.
1: Classement intermédiaire, Arcueil en tête.
3: Ah, t'as fait tes petits, ouais, petites mais, notes.
2: Ouais, je pense qu'il peut-être il reste.
3: Saint-Elme doit être bien. Qu'est-ce qu'il y a
1: Je sais pas où. Ouais, enfin, on verra. En tous les cas, portez-vous bien et on se retrouve la semaine prochaine et tout à l'heure dans vos rêves.
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La ville est un trou. La ville est un trou et ses habitants respirent. La ville est un trou et ça respire dedans. Ses voisins, ils sont dedans, sont dans un trou. Ses voisins, ses habitantes et habitants, tous y respirent. Tous les gens dedans, dans le trou. La ville est un trou et les gens qui lisent, ils lisent tous. Tout le monde voudrait lire, tout le monde le veut. Tout le monde, à un moment donné, désire. Tout le monde désirerait parler. La ville est un trou, tous à l'intérieur. Tous les voisins avec le journal. Le journal est un trou, car le trou, c'est tous les jours qu'il est là. Il est dans la ville. La ville est un trou. La ville respire. Ses voisins ont des paroles. Ils voudraient bien parler, les voisins parlent, ont envie d'avoir des conversations, ont envie de créer des liens. Toute ville est un trou à lien, toute ville est un trou. Le lien forme le monde est liant, est une sauce. Le trou fonctionne, les journaux sont imprimés la veille, les journaux sont pour le lendemain ou pour le jour même est un trou, la veille au lendemain. Tout, tout est un trou, mais la ville est un trou et ses voisins tombent dedans. Ses voisins font des rêves, ils rêvent qu'ils chutent. Ils rêvent qu'ils tombent, mais ils ne se font pas trop mal. Ça rebondit, la ville est un trou. Les gens rebondissent, ils se réveillent. Ils sont dans un trou, mais tout va bien. Le journal est imprimé la veille pour le lendemain. Entre les deux, c'est le quotidien. Entre les deux, les voisins ont le choix. Ils peuvent dormir ou tomber. Et quand ils dorment, ils tombent aussi. La ville

La ville est avec ses habitants et ça respire. C'est tout dedans, c'est respirant. C'est un trou qu'il y a dans tous les habitants. Ils veulent tous parler, ils veulent tous avoir du langage. Ils viennent acheter le journal. Le journal est un trou pour les habitants des villes. La ville est un trou, le trou fonctionne. Les voisins continuent de dormir. Les voisins ont acheté une voiture, ou c'est une mobylette, ou c'est un camping-car. Ils vont sur leur petit terrain, leur petit trou hors de la ville. Mais la ville est un trou, ils y vont avec le camping-car. Ils ont acheté aussi une moto, ils détruisent les arbres. Ils n'aiment pas les arbres avec les fruits dedans, les arbres avec des fleurs, ils n'aiment pas ça, ils aiment le gazon, ils ont un beau gazon propre et font des sourires en mettant les mains sur les hanches. La ville est un trou. Les voisins ont mis les mains sur les hanches. Les voisins ont mis du PVC, les voisins ont mis des dalles, les voisins ont mis le double vitrage et puis ont fait des trous, ont mis des trous partout. Et puis un jour, le voisin se casse la margoulette. En ville, on sait bien ce que ça veut dire, on lit ça dans les journaux. On lit qu'un voisin s'est cassé la margoulette, ça veut dire qu'il était en moto dans la ville, il s'est pointé au centre, la ville est un trou et il a glissé. On lit ça dans les journaux ou ailleurs, on le lit dans la ville ou dans les journaux d'ailleurs. Ou alors, on lit ça ailleurs, pas dans les journaux. Mais ailleurs, les journaux sont un trou, et les habitants avec, et leurs pensées avec, et ailleurs aussi, ailleurs est un trou. Ils n'ont qu'une seule pensée, c'est la pensée des habitants du trou, de n'importe quel trou, le trou d'ailleurs ou le trou d'ici. Ils n'ont qu'une seule pensée, et ils se torchent dedans. Un jour, le voisin a glissé avec sa moto. Ou alors c'est sa fille, il met sa fille sur la moto, c'est un tout petit bébé et pour rigoler, il la met sur la moto et il démarre pour rigoler et la moto l'écrabouille. C'est comme ça en ville car la ville est un trou et ses habitants sont dedans et ça rigole et c'est comme ça. Et les voisins respirent, ils s'imaginent que tous les matins il faut se regarder. Moi monsieur je me regarde. Moi, monsieur, j'ose encore me regarder dans la glace. Moi, monsieur, dans la ville, dans mon cabinet. Moi, monsieur, dans mon cabinet, ma ville, ma toilette, monsieur. Moi, dans les toilettes, monsieur, dans les cabinets. Moi, faire ma toilette et après, moi, monsieur, après m'être toiletté. Moi, monsieur, faire le visage dans le miroir et regarder par le trou du visage. Moi, monsieur, j'ai deux trous pour regarder. Moi, monsieur, je dévisage les trous et les habitants sont tous comme ça. Ils sont tous voisins et tout le monde s'ignore. Ils ignorent leurs voisins puisqu'ils le dévisagent et qu'ils sont dans un trou. Et dans un trou, on

je m'a regardé et je m'a vu. Et moi, monsieur, je n'aime pas les tulipes qui poussent et je vais au boulot. Et moi, monsieur, quand je vais au boulot, je n'aime pas les tulipes qui poussent. Moi, monsieur, je pars en mobylette et moi, je pars en scooter. Et moi, je vais en voiture et moi, je pétarade. Et moi, je démarre au feu vert et moi, je m'arrête au feu rouge. Et moi, je m'en fous, c'est un feu orange. Ou alors, il est rouge, ou alors, je m'en fous. Et moi, monsieur, la ville est un trou. Et il faut faire attention. Il y a une vieille publicité qui le dit. Il n'y a que les voisins de plus de 40 ans qui la connaissent. Peut-être aussi certains ont 40 ans tout juste, peut-être même moins. 39 ans, 39 ans dans cette merde, comme ils disent. 39 ans à vivre dans un trou, 39 ans dans un trou, à attendre qu'on meure. Ils disent tout ça, les voisins, ils disent qu'est-ce qu'on attend pour s'endormir. Il y a une vieille publicité qui dit ça, qui dit quoi, qui dit il faut s'endormir. Ou peut-être pas, peut-être elle dit, et si tous les jours on est dans la même ville, et que la même ville est un trou, et qu'on a 39 ans, et qu'on est dans la merde, et qu'on prend le même trajet pour aller du trou au trou, et que même si le trou change pas encore de route, il faudra pas s'endormir car on aura un accident. Moi, monsieur, j'ai eu des accidents, je me suis cassé la margoulette, j'ai planté la bobine et j'ai planté des clous aussi. J'ai pratiqué des trous et astiqué du mou et rebranlé du chef et remonté la pente, puis répété les plans. Moi, monsieur, maintenant je vais beaucoup mieux. Je fais des barbecues pour les voisins de la ville. De la ville est un trou, ce sont de jolies demoiselles et je vais les baiser dans le jardin. Moi, monsieur, ce sont des lesbiennes. Elles viennent toutes les deux des Beaux-Arts et elles baisent et elles me regardent avec les saucisses et ça leur fait du bien.

Sauf qu'il fait chaud tout là-haut. Tout là-haut dans le ciel, il fait très chaud. Plus on se rapproche du soleil, et plus il fait chaud. Et plus ça va, et moins ça nous vient. Voilà, plus ça va, et plus le voisin se souvient de rien. Il se souvient qu'il était juste à terre quand il a marié sa fille. Ou alors c'était sa communion. Il était tellement bourré, moi monsieur, qu'il a dormi sur le gazon. Et ils ont coupé l'arbre. Pourtant sa fille aimait l'arbre et aurait aimé qu'il reste là. Mais les voisins ont voulu le couper quand même le jour de sa communion. Ou le lendemain du mariage. Car tous les voisins sont des cochons. Les voisins sont tous des cochons. Ils disent tous la même chose. Moi, monsieur, il n'y a qu'avec la voisine que je lis Kafka. Et Kafka dit bien que nous sommes tous des cochons. Ce sont des porcs tout nus qui gambadent, dit-il. Ils sont nus sur la terre, les cochons ont l'impression d'habiter des cabanes et de monter des huttes. Mais les cabanes sont dans leur tête. Les huttes, c'est de la fiction. Moi, monsieur, les huttes, c'est pour nous faire croire qu'on est au chaud à deux dans la cabane en train de lire. Mais qu'est-ce qu'on peut lire avec tous les deux, avec nos robes de chambre et avec Kafka, tous les deux avec nos coussins sous la tête, tous les deux avec notre pyjama et nos pantoufles alors qu'il n'en est rien. On est tout seul et on lit pas et on est nu sur la terre et on a froid et on est des cochons et on va crever. Kafka dit ça. Il dit, moi monsieur, j'ai décidé de crever. Moi monsieur, j'ai pris la décision. Tout le monde devrait en faire autant. Tous les voisins décident de crever. De toute façon, ils vont mourir. Qu'ils la prennent ou non, cette décision, ils meurent. Mais là, au moins, ils auront réalisé quelque chose dans leur vie. Moi monsieur, sinon, avec les autres, j'ai réalisé ma vie. C'est-à-dire, j'étouffais. Je réalisais l'étouffement du vivant. Et ce, en compagnie des autres. Je n'étais pas seul à étouffer du vivant. Chacun étouffait dans son coin, chacun avait son chacun, étouffé tranquillement, moi monsieur, tranquillement, je me suis étouffé comme ça, ou plutôt, je me ratatinais, j'étais dans mes talons, et me montais de

aller savoir pourquoi. Pourquoi on fait dans le ratatiné. Chacun fait son ratatiné à lui. Chacun n'a pas le désir de crever, pourtant chacun voudrait bien vivre. C'est pour ça que chacun regarde la télé. Car dans la télé, ils disent que chacun habite dans un trou. Mais la télé est un trou aussi. Et c'est la vie même, c'est-à-dire que chacun tourne en rond. C'est là qu'on a des bords et qu'on peut transporter tout au moins. On dit ça, on dit dans la télé qu'ils disent, vous aurez des poignées. On dit dans la télé qu'ils disent, vous vous transporterez. On dit dans la télé qu'ils disent, faites un gros tas avec tous vos problèmes. On dit dans la télé qu'ils disent, faites un gros trou et jetez tout. On dit dans la télé qu'ils disent, mourrez sans engagement de votre part. On dit dans la télé qu'ils disent, sans obligation d'être vivant. On dit dans la télé qu'ils disent, mourrez après coup de temps.

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1: Il est 7h à Naplouse, 4h en temps universel. Et 6h à Paris, une nouvelle demi-heure d'actualité sur RFI avec vous, Fabrice Legrier, bonjour.
2: Bonjour Arthur, bonjour à tous. À la une, ce constat du Haut Commissariat aux droits de l'homme des Nations Unies. La violence des colons israéliens ne fait qu'empirer en Cisjordanie occupée. Violence illustrée par plusieurs morts et des annexions de territoires qui se multiplient. Illustration dans un instant avec le témoignage d'un agriculteur palestinien qui a été chassé de ses terres. Une nouvelle nuit de frappes américaines au Moyen-Orient. Plusieurs sites stratégiques ont été visés en Iran. Au lendemain déjà d'une attaque menée par les États-Unis sur des groupes pro-iraniens localisés en Irak, attaque menée conjointement avec l'Arabie Saoudite et une temporalité qui interroge du côté de Bagdad car une visite officielle du premier ministre irakien est annoncée à Riyad aujourd'hui. Des incendies toujours actifs en Europe mais de vrais signes d'amélioration. En Espagne, des milliers d'évacués ont pu rentrer chez eux. En France, le plus gros foyer toujours actif en Gironde n'a pas progressé pour la troisième nuit consécutive. Une nouvelle réunion sur les conséquences économiques de ces feux est programmée ce matin. Et au Mali, des crimes de guerre dénoncés par Amnesty International après les exécutions de soldats maliens en juillet par les djihadistes du JNIM et les indépendantistes du FLA, alors que ces hommes avaient déposé leurs armes. La violence ne fait donc qu'empirer en Cisjordanie occupée. Selon l'ONU, dans un communiqué publié hier, le Haut Commissariat des Nations Unies aux droits de l'homme appelle les États à agir pour mettre fin à l'occupation israélienne. 2 ans après l'avis de la Cour internationale de justice, déclarant illégale cette occupation, la violence des colons et l'annexion de territoires n'ont cessé de s'aggraver. Rien que depuis jeudi dernier, au moins 8 Palestiniens ont été tués. Des colons qui agissent souvent de concert avec l'armée israélienne et qui multiplient donc les attaques contre les communautés villageoises. Illustration avec l'histoire de Mahmoud Toubassi, un agriculteur palestinien chassé de chez lui la semaine dernière après avoir été longtemps harcelé.
3: Les colons nous ont assiégés pendant 3 semaines en occupant une de nos maisons en contrebas sur la route qui mène au village. On est resté sans nourriture. Même les services de l'autorité palestinienne n'ont rien pu faire pour nous apporter à manger. Finalement, ils nous ont coupé l'électricité. Sans nourriture, sans eau, qu'est-ce qu'on pouvait faire ? À la fin, 2 colons, plus âgés que ceux qui nous harcelaient tous les jours, sont venus nous voir. Ils étaient armés. Ils nous ont dit « Vous avez 1 heure pour partir. Soit vous sortez d'ici, soit vous mourrez dans la maison. Je demande à la communauté internationale de m'aider à faire sortir ces colons et à retrouver mes terres et ma maison. Je ne veux rien de plus. »
2: Témoignage recueilli par Abla Junaidi. Environ 3 millions de Palestiniens vivent en Cisjordanie occupée, aux côtés de plus de 500 000 Israéliens installés illégalement au regard du droit international. Les États-Unis ont mené de nouvelles frappes en Iran cette nuit à Téhéran. Les médias font état de plusieurs explosions visant des infrastructures militaires et des capacités maritimes dans 2 provinces du pays, notamment sur l'île de Kesh, site stratégique pour le pétrole iranien. « Nous allons frapper très fort », avait prévenu Donald Trump. Nouvelle salve de bombardement qui survient au lendemain des frappes de l'armée américaine contre des groupes pro-iraniens en Irak et qui ont fait au moins 20 morts. Et pour la première fois, l'Arabie Saoudite participait à ces opérations aux côtés de Washington, ce qui soulève de nombreuses questions côté irakien, notamment sur la temporalité choisie la veille d'une visite officielle annoncée à Riyad du premier ministre irakien Ali Al-Zaidi. Marie-Charlotte Roupy.
4: Lors d'une réunion d'urgence avec le premier ministre Ali Al-Zaidi, le cadre de coordination, le groupe chiite majoritaire au Parlement irakien, s'est étonné de ce calendrier. Pourquoi attaquer alors que le gouvernement, selon le communiqué diffusé, adopte une politique étrangère équilibrée de coopération régionale ? Ahmed Sharifi, expert irakien en sécurité et stratégie.
5: L'Arabie saoudite a riposté après une période d'attente et d'observation suite à toute une série de frappes venues d'Irak, mais elle a estimé le gouvernement irakien et ses institutions trop faibles pour contrôler le terrain.
4: Riyad avait prévenu qu'elle pourrait riposter si les attaques continuaient. En frappant la veille de la visite prévue d'Ali Al-Zaidi en Arabie Saoudite, elle a donc voulu mettre sous pression les factions armées irakiennes et le gouvernement. L'Irak espérait développer de nouveaux partenariats qui lui auraient permis à l'avenir d'être moins dépendant du sort de l'Iran.
5: Selon mon analyse, cette visite allait ouvrir un dossier important resté bloqué depuis longtemps, à savoir le dossier de l'exportation du pétrole de Zubayr. via un pipeline vers le port de Yanbu, contournant le détroit d'Ormuz pour atteindre la mer Rouge.
4: Cette attaque saoudienne marque une première grande difficulté pour le jeune gouvernement d'Ali Azaidi. Vu comme un échec par de nombreux acteurs, il risque de perdre une partie de la confiance de ses alliés locaux et internationaux. Maréchal Latropy, Erbil RFI.
2: Sur le front des incendies en Europe à présent, des lueurs d'espoir après des signes d'amélioration. En Espagne, comme en France ou dans le sud-ouest en Gironde, le gigantesque brasier est toujours très actif, mais n'a pas progressé pour la troisième journée consécutive. Une accalmie qui, si elle se confirme, permet d'envisager un retour à une vie plus normale selon la préfecture, d'autant que cette journée s'annonce plus fraîche. Le bilan est toujours de 42 000 hectares réduits en cendres. C'est le plus gros feu de forêt dans le pays depuis 1949. Des incendies qui touchent aussi les Landes plus au sud ou encore le Var et qui ont repris dans la forêt de Fontainebleau près de Paris. Les pompiers sont parvenus à les fixer. Des brasiers aux conséquences désastreuses à plusieurs points de vue, économiques notamment. En Gironde, au moins 13 000 entreprises ont été mises à l'arrêt en l'espace d'une semaine. Une nouvelle réunion est prévue ce matin au ministère de l'économie car les situations sont très diverses et demandent à la fois des moyens financiers mais aussi un encadrement légal. Aurélien Devernois.
6: Des entreprises dont les locaux ont brûlé, d'autres dont les salariés ont été évacués depuis maintenant près d'une semaine, et d'autres encore où les employés ne peuvent se rendre sur leur lieu de travail pour cause de routes coupées par les autorités. La situation de la région bordelaise est éminemment complexe et le gouvernement veut montrer qu'il ne laisse personne sur le bord de la route. Les demandes de chômage partiel vont être traitées en priorité, a promis le ministère du Travail, et les banques et assurances ont été appelées à mettre en place des dispositifs d'urgence. Mais les organisations patronales appellent déjà à des aides exceptionnelles, notamment pour le secteur du tourisme, particulièrement sinistré, ainsi qu'à beaucoup de souplesse. Chez les entrepreneurs, Confédération des petites et moyennes entreprises, on cite ainsi l'exemple d'une société de pompes funèbres, chez qui les corps s'entassent, faute d'autorisation de circulation, ou plus prosaïquement, des contrats de saisonniers ne pouvant être rompus alors que leur lieu de travail est parti en fumée. L'addition pourrait donc rapidement s'alourdir, d'où cette autre initiative du gouvernement, créer une filière des industriels, fabricants de drones par exemple, pouvant participer à la lutte contre les incendies. Objectif, une meilleure prévention des sinistres et un allègement des futures factures.
2: Aurélien Devernois, en Espagne, enfin une bonne nouvelle. Les habitants de toutes les localités qui avaient été évacuées dans la région de Madrid ont pu regagner leur domicile, même si des milliers de pompiers affrontent toujours le brasier. En Grèce, deux soldats du feu sont morts en luttant contre un incendie en Crète. Des feux au Canada également, ou encore en Turquie, avec 90 foyers recensés hier à travers le pays. Au Mali, Amnesty International dénonce des crimes de guerre après les exécutions de soldats maliens hors de combat, comme annoncé sur RFI ces derniers jours. Le 18 juillet dernier, lors d'une embuscade tendue à un convoi de l'armée malienne à Tabrichat, dans le nord du pays, au moins une cinquantaine de soldats avaient été tués par les djihadistes du Jnim liés à Al-Qaïda et par les indépendantistes du FLA. Au moins 19 d'entre eux ont été exécutés alors qu'ils s'étaient rendus et qu'ils avaient déposé les armes. Le fils d'Iyad Agali, le chef du Jnim, est notamment reconnaissable sur certaines images diffusées par les djihadistes, images qui ont été analysées par l'ONG de défense des droits humains et les conclusions sont accablantes, faisant donc état de crimes de guerre. Ousmane Diallo est chercheur sur le Sahel au bureau d'Amnesty International de Dakar.
7: Nous avons analysé 12 vidéos collectées sur des comptes Telegram associés à Africa Corps et à Wagner, mais aussi sur des comptes X. Et ces vidéos montrent des scènes où des soldats maliens sont faits prisonniers après l'embuscade de Tabrichat. Certains étaient non seulement maltraités, subissant des coups, mais 19 soldats au moins ont été exécutés. Ces soldats étaient hors de combat, ils n'avaient pas d'armes avec eux. Dans certaines de ces scènes, on peut voir ces soldats couchés à terre, les mains derrière le dos, et des combattants armés leur tirer dessus. Nous demandons non seulement au Front pour la libération de l'Azawad, mais aussi au RO pour le soutien à l'islam et aux musulmans qui ont revendiqué l'embuscade de Tabrichat, de sanctionner les responsables de ces crimes de guerre et de respecter les principes de droit international humanitaire. Et cet appel-là, nous le lançons non seulement à ces deux groupes, mais aussi à tous les acteurs belligérants dans le conflit armé non international qui affecte le Mali depuis plusieurs années.
2: Des propos recueillis par David Bachet. Le bilan du puissant séisme qui a secoué le sud-ouest du Japon mardi s'est encore alourdi. Il fait désormais état d'au moins 28 morts. Des centaines de secouristes s'affairent toujours à fouiller les décombres à la recherche d'éventuels survivants. Volodymyr Zelensky avait prévenu hier soir d'une forte probabilité de nouvelles frappes russes sur l'Ukraine. Cela s'est vérifié cette nuit avec au moins 8 morts au total. De puissantes explosions ont notamment secoué Kiev, mais aussi les alentours de Kryvyi Rih au sud-est de la capitale, la ville natale du président ukrainien, ou encore à Poltava dans l'Est. Et puis, En France, la chroniqueuse pro-russe Xenia Fedorova s'est vue remettre un arrêté ministériel d'expulsion hier. Éditorialiste, ancienne directrice de Russia Today France, fermée en 2023 à la suite des sanctions européennes adoptées après l'invasion de l'Ukraine par la Russie. Elle est très présente sur les plateaux des médias qui appartiennent à Vincent Bolloré. Il lui est reproché d'être un relais des campagnes de désinformation pilotées par les autorités russes pour déstabiliser l'ordre public. Xenia Fedorova avait déjà été sanctionnée à deux reprises par l'ARCOM, le gendarme de l'audiovisuel en France. Une probable expulsion qui fait beaucoup réagir, à commencer par son avocat. Les explications de Jeanne Danglejean.
8: Quand il a appris l'arrêté d'expulsion de Xenia Fedorova, maître Emmanuel Pivnica a été très étonné. Pour lui, cet arrêté est contraire à la liberté d'expression.
9: Elle exprime des opinions qui peuvent déplaire. On doit permettre d'exposer non seulement des idées qui sont celles de tout le monde, mais aussi celles qui choquent, qui heurtent, qui inquiètent.
8: L'avocat estime que sa cliente n'est pas une propagandiste et forme donc un recours contre l'arrêté d'expulsion.
9: L'idée, c'est d'obtenir l'annulation, ou en tout cas la suspension de la décision.
8: Les employeurs de Xenia Fedorova, les groupes Canal+ et Lagardère dénoncent eux aussi une atteinte grave à la liberté d'expression et au pluralisme des opinions. Mais pour Thibaut Brutin, directeur général de Reporters sans frontières, Xenia Fedorova n'est pas une journaliste.
10: C'est une mesure salutaire pour notre espace informationnel, puisque depuis des mois, des années même, en prime time, nous avions droit à une ingérence à travers cette personne qui répète peu ou prou les éléments de langage du Kremlin.
8: Xenia Fedorova avait notamment tenu des propos disant que la guerre en Ukraine était un conflit local et que c'était l'Occident qui avait décidé de le prolonger.
2: Jeanne Danglejean. Au Chili, enfin, une femme annoncée disparue vient de faire sa réapparition. Bernarda Vera était considérée comme l'une des quelques 1500 victimes de disparition forcée de la dictature d'Augusto Pinochet. 50 ans plus tard, elle a été retrouvée vivante en Argentine. Un test ADN vient tout juste de confirmer son identité. Et désormais, des parlementaires chiliens réclament des comptes. François-Damien Bourgerie.
11: 1973, Bernarda Vera a 27 ans, mariée, une fille handicapée de 5 ans. Elle milite au sein de la gauche révolutionnaire. Un mois après le coup d'État d'Augusto Pinochet, elle est arrêtée par les militaires et disparaît. Un rapport établira qu'elle a été tuée avec 15 autres personnes. En réalité, Bernarda Vera est parvenue à s'échapper en Argentine. Elle y refait sa vie par s'installer en Suède, dont elle obtient la nationalité, pour finalement rentrer en Argentine. Cela faisait des années qu'il y avait des doutes concernant sa mort, jusqu'à ce qu'une équipe de télévision retrouve sa trace. C'était en septembre dernier, et qu'un test ADN confirme son identité. Alors aujourd'hui, la droite chilienne réclame des comptes. L'Union démocrate indépendante demande la destitution des pensions versées à la famille de Bernarda Vera au titre de la loi de réparation. Même si en l'état, rien ne permet d'affirmer que ses proches la savaient en vie. Le Parti républicain, la formation du président Cast, évoque lui la création d'une commission d'enquête pour déterminer de possibles responsabilités politiques.
2: Explication signée François-Damien Bourgerie. C'est la fin de ce journal sur RFI. 6h13 à Paris, 4h13 en temps universel. Et à suivre sur la Radio du Monde, nous serons au Royaume-Uni où des millionnaires viennent d'adresser une lettre ouverte au nouveau Premier ministre fraîchement nommé Andy Burnham. Ces derniers veulent contribuer à lutter contre les inégalités sociales et pour cela, ils veulent payer davantage d'impôts. Explication à venir avec Emeline Vin. La culture ensuite est l'invité d'Elisabeth Le Quiré ce matin, l'historienne Sarah Fila Bacabadio. Elle vient de sortir un nouveau livre, Être une femme noire en France, c'est son titre. Tout est parti de la question de l'une de ses étudiantes. Comment faites-vous en tant que femme noire?
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0: Les films proposés au Mégarama à Arras du 29 juillet au 4 août de la Comédie Française, une comédie de Martin Darondeau et Bertrand Huskla, La Bataille de Gaulle, partie 1 et partie 2 d'Antonin Baudry, L'Odyssée, film d'action de Christopher Nolan, attention c'est interdit aux moins de 12 ans, ou encore Spider-Man Brand New Day. Pour le jeune public et les autres, Toy Story 5, Des Mignons et des Monstres, ou encore Vaiana, la légende du bout du monde. 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Ça sera au parc des Rosatis, près de la résidence Saint-Michel. C'est gratuit et ouvert à toutes et à tous.

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1: Chronique 1000 et une page de l'actu littéraire vue et lue pour nous chaque semaine par Frédéric. Frédéric avec nous à distance. C'est à une promenade que tu nous convies cette semaine dans ce qui fut le quartier le plus littéraire de Paris.
2: C'est à Saint-Germain-des-Prés, Nico, que je vous propose d'aller faire une petite promenade avec un guide des plus érudits, des plus joyeux, des plus enthousiasmants. Il s'appelle Olivier Barrault et ça s'appelle Saint-Germain-des-Prés Variations. C'est publié dans la collection Blanche chez Gallimard. Je pense que nombre d'auditrices et d'auditeurs connaissent Olivier Barrault puisque pendant des années et des années, chaque jour, sur le service public, il a présenté des ouvrages. Et je dois dire, a donné envie à de nombreuses personnes d'aller ouvrir ses couvertures, les soulever, regarder un petit peu ce qu'il y avait à l'intérieur. D'ailleurs, son livre se propose également de faire un bel éloge de Bernard Pivot, qui a exercé à peu près le même métier que lui, mais de façon plus hebdomadaire. Dans cette balade à Saint-Germain-des-Prés, on va rencontrer un grand nombre, évidemment, de personnes, de personnages, pourrait presque dire, des écrivains, mais pas seulement. Je vais prendre un petit exemple dans un instant, et aussi des animaux, puisqu'il va croiser son chien, un certain Ulysse, dans un parc très particulier, où il nous raconte qu'il est avéré que Londres dispose de deux fois plus d'espace vert que Paris. Néanmoins, un mouvement s'est esquissé depuis une vingtaine d'années dans la capitale française. On y crée et entretient des jardins publics de taille parfois très modeste. De nouvelles essences ont été ainsi plantées dans un square que je fréquente de très longue date, qui a longtemps porté le nom de la muse de Chateaubriand, Juliette Récamier, qui s'appelle aujourd'hui Roger Stéphane, autre grand admirateur de la littérature et qui fréquenta un grand nombre d'hommes politiques. Il nous donne d'ailleurs très envie de lire tout un tas d'autres écrivains, toujours, et des livres qui donnent envie d'ouvrir d'autres livres. C'est, à mon avis, les livres les plus réussis. Pour parler un tout petit peu d'autre chose, on va aussi croiser dans l'ouvrage, par exemple, un monsieur qui a été longtemps un des piliers de la télévision, un des aventuriers de la télévision à une époque où il y en avait très très peu dans les foyers. Et comme elle est de nouveau en train de disparaître, ça fait tout drôle qu'on nous raconte ça. Il s'appelait Pierre Tchernia. Je pense que ça doit évoquer quelque chose aussi pour quelques auditrices et auditeurs. Il le rencontre souvent et il se fait raconter des aventures de ses débuts de la télévision. Il me raconte ses débuts au journal télévisé en 1949, écrit-il, alors qu'on ne compte encore en France que quelques milliers de récepteurs. Il sort des studios de Cognac G. Une téléspectatrice l'aborde. « Monsieur Tchernia, vous me reconnaissez ?»« Non, excusez-moi, » répond-il avec sa coutumière gentillesse. « Mais si, monsieur Tchernia, je vous ai vu hier à la télé. » Ça donne une petite idée de l'époque et je pense qu'en une seule phrase est ainsi raconté beaucoup de choses. Car le livre est à peine plus grand qu'un passeport et à peine plus épais. Ceci étant, il est très très très concentré et on peut ainsi, dans ce Saint-Germain-des-Prés que Guy Béard avait fait disparaître ou en tous les cas dont il s'inquiétait de la suite puisqu'il n'y aurait plus d'après, vous vous en souvenez peut-être, on va malgré tout rencontrer beaucoup, beaucoup de différentes personnes. Alain Resnais, Patrick Modiano qui va frôler. On va, en prenant le bus 63, là aussi, s'approcher. On va croiser Semprin ou Maurizio Serra. On va, avec eux, regarder ce quartier si particulier. Et bien évidemment, on va aller dans la rue Férou. La rue qui, écrit-il, je la décrète la plus identitaire des artères de Saint-Germain-des-Prés par son parcours, son passé, ses riverains, son histoire. Elle incarne davantage et mieux que tout autre l'esprit du quartier. Elle va de Luxembourg, vous savez, juste en sortant du jardin, on peut remonter jusqu'à Saint-Sulpice par cette toute petite rue. Où Athos, entre autres, c'est dire si c'est pas d'hier, dans les Trois Mousquetaires, habitait. On y trouve aussi les maisons d'édition, Belin, L'Âge d'Homme, la rédaction des Temps modernes, le compositeur Massenet, le peintre Fantin Latour, le chimiste Lavoisier et l'artiste Maneret. Tant de romancières essentielles, Madame de Lafayette, écrit-il, Colette, Sagan, et d'écrivains de la même eau, Chateaubriand, Proust, Taine, Prévert, Renan, Rufeyroux, artère capitale de Saint-Germain-des-Prés. Il a juste oublié d'y mettre Michel Déon. Je suis pas sûr que Michel Déon soit politiquement très proche d'Olivier Barrault, parce qu'il est aussi question parfois de politique, et c'est tout à son honneur, cette franchise, dans cette période où le quartier est pas mal secoué, vous savez, par un monsieur qui veut empêcher juste que des éditrices et des éditeurs fassent leur métier avec honnêteté, avec talent, avec intelligence. C'était bien d'y retourner avec lui un petit coup. Saint-Germain-des-Prés, Variation, Olivier Barrault, c'est publié chez Gallimard. Voilà pour cette semaine, Nico.
1: Merci à toi Frédéric. 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
2: Il est 7h à Paris, 5h en temps universel.
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2: Et bonjour, très heureuse de vous retrouver ce matin, jeudi 30 juillet 2026. On sera à nouveau sur le front des incendies toute cette matinée en France, en Espagne, au Canada, au Maghreb, mais aussi en Turquie. On se penche également sur le Royaume-Uni. Que dire des premiers jours à Downing Street du nouveau Premier ministre? On en parle avec notre grand invité international ce matin, l'ancien député travailliste Denis McShane. Rendez-vous à 8h20. Bonjour Nathalie Miché.
4: Bonjour Andréane, bonjour à tous.
2: Alors cette bataille contre les incendies à travers le monde, c'est à la une de votre journal.
4: Oui, une lutte acharnée qui porte ses fruits en Espagne et en France. Dans le sud-ouest de l'Hexagone, en Gironde, le feu reste stabilisé ce matin. Mais les habitants sont exténués. Reportage dans le petit village de Somos, là d'où est parti cet incendie. Et nous irons également au Canada, où des millions d'hectares sont partis en fumée rien qu'au mois de juillet. Troisième été consécutif d'incendies exceptionnels dans le pays. Et pourtant, le Canada n'a toujours pas d'agence spécialisée dans les feux de forêt.
2: Dans ce journal également, le drame de l'île zambienne Jeremia, occupée par une entreprise chinoise.
4: C'est une enquête exceptionnelle que vous propose RFI. En Zambie, voilà 3 ans que des centaines de pêcheurs et leurs familles ont été expulsés manu militari du lac Kariba. Une opération au bénéfice d'une société chinoise de poissons d'élevage.
2: Un nouveau mandat d'arrêt en Bolivie contre l'ex-président Evo Morales.
4: Le parquet général le suspecte d'être à l'origine des manifestations et des barrages routiers organisés pendant 50 jours en mai et juin dernier. Retranché dans son fief depuis près de 2 ans, Evo Morales, lui, se dit persécuté.
2: Qui partage le pain avec un ami ne connaît pas la faim.
4: Méditez bien ce proverbe arabe, car ce jeudi 30 juillet, c'est la journée mondiale de l'amitié. Pour lutter contre la solitude, voilà plus de 60 ans en France que les bénévoles de SOS Amitié répondent au téléphone.
2: Le soulagement dans le sud-ouest de la France après une journée caniculaire. Le feu de forêt en Gironde reste stabilisé.
4: Oui, affirmation de la préfète du département. Malgré les fortes chaleurs d'hier, les flammes n'ont pas progressé. Avec l'amélioration des conditions météo, la baisse des températures, eh bien ce feu qui a parcouru 42 000 hectares depuis mercredi dernier n'avance pas pour l'instant. On le rappelle, ce brasier, c'est du jamais vu depuis plus de 70 ans en France. Un feu parti le 22 juillet du village de Somos, où un engin agricole avait pris feu. Pour les 500 habitants de cette localité, Nicolas Roca, il a fallu apprendre à vivre au rythme des flammes.
5: Devant le petit chalet où se restaurent les soldats du feu, Quentin attend les instructions des pompiers.
6: Bon, on essaye de se tenir au courant par téléphone et puis après bon, on vient se renseigner là, auprès du poste de commandement.
5: Voilà plus d'une semaine qu'il parcourt les environs du village avec sa voiture et sa cuva.
6: Ouais, un peu fatigué, hein. Ça c'est sûr, mais bon, surtout un peu en colère de voir comment c'est rendu le résultat, il n'y a plus rien quoi.
5: Dans la commune, chacun est à pied d'œuvre, en cuisine, au soutien psychologique ou bien à la lutte contre les flammes, et ce, malgré l'usure des jours qui se répètent, le maire Didier Chaudard.
7: Grosse fatigue de tout le monde, mais on tient le coup, on veut sauver notre village et on lâchera rien.
8: C'est une question, les dons, là, ils viennent d'où, des supermarchés du coin qui
9: Ça vient de Limoges.
10: On a des dons de partout, c'est impressionnant.
8: Là, le camion, il vient de Limoges.
9: Limoges, je suis parti ce matin.
5: Cet homme a fait 300 km pour apporter de la nourriture aux sinistrés, un soutien symbolique mais essentiel pour une commune déjà frappée par le feu il y a 4 ans.
10: Mais comme on a connu en 2022, on a un esprit de faire tout en sorte pour que ça se passe le mieux possible pour l'accueil de nos pompiers et des agriculteurs, parce qu'il faut le dire, on a eu beaucoup d'aide aussi de citernes agriculteurs, et arriver à redonner une âme à ce village.
5: Une âme nécessaire pour que la commune reprenne son apparence d'avant les flammes. Nicolas Roca, Somos, RFI.
4: En Espagne, tous les habitants qui avaient été évacués aussi à cause de l'incendie dans la région de Madrid peuvent désormais rentrer chez eux. Les ordres d'évacuation dans les 2 dernières communes qui étaient concernées ont été levés. En revanche, en Grèce, la situation s'aggrave, en Crète en particulier, avec un feu de forêt incontrôlable qui a coûté la vie à 2 pompiers. Et puis en Turquie, 90 foyers d'incendie ont été recensés à travers tout le pays en l'espace d'une seule journée. D'après le président turc, plus de 80 80 d'entre eux ont pu être maîtrisés.
2: Des feux de forêt d'une ampleur exceptionnelle également au Canada.
4: Là-bas, plus de 3 millions d'hectares sont partis en fumée depuis le début du mois de juillet, essentiellement dans le nord-ouest du pays et dans la province de l'Ontario. Pour faire le bilan, il faudra attendre la fin de l'été, mais d'après le premier ministre Mac Carney, c'est l'une des saisons des incendies les plus intenses qu'ait jamais connu le pays. Depuis 3 ans maintenant, le Canada traverse les pires épisodes de feux de forêt de son histoire. Et pourtant, c'est le seul membre du G7 à ne pas avoir d'agence nationale spécialisée dans les incendies. Et de plus en plus de Canadiens dénoncent une anomalie. À Montréal, les explications de notre correspondante Nafi Alibert.
1: Face à une nouvelle saison d'incendies hors normes, la pression monte au Canada pour repenser la lutte contre les feux de forêt. Et les appels se multiplient pour créer un centre national capable d'anticiper les crises et de mieux répartir les renforts à travers le pays. Car ici, chaque province et territoire dirige les opérations sur son sol. Un organisme pan-canadien organise le partage des pompiers et des avions disponibles. Le gouvernement fédéral, lui, intervient en soutien lorsque les capacités locales sont dépassées. Mais aucune autorité ne pilote l'ensemble du dispositif à l'échelle du pays, alors que les flammes se propagent d'une province à l'autre. Alors pour l'Association canadienne des chefs de pompiers, c'est un fonctionnement aujourd'hui mal adapté aux incendies simultanés. L'association réclame déjà depuis des années la création d'une agence nationale de coordination pour les incendies de forêt. Le mois dernier, un rapport du Sénat a relancé cette idée qui a récemment été reprise par le premier ministre de l'Ontario, Doug Ford. Ottawa assure y réfléchir, mais le projet reste à ce jour sans suite. Nafi Alibert, Montréal, RFI.
2: Des centaines de pêcheurs zombiens expulsés de chez eux pour faire de la place à des entreprises chinoises. C'est une enquête exceptionnelle signée RFI.
4: Nos envoyés spéciaux Igor Strauss et Vesper Kové se sont rendus dans le sud de la Zambie, sur les rives du lac Karia. Au milieu de cette étendue d'eau, il y a l'île de Jérémia où des familles entières auparavant vivaient du produit de la pêche. Mais tout a changé il y a 3 ans quand la police zambienne a exproprié les habitants de façon très brutale. Les maisons des pêcheurs ont été incendiées pour faire place nette à une entreprise chinoise de pisciculture. Je vous propose d'écouter un extrait de cette enquête RFI.
11: Je suis pêcheur et agriculteur, mais mon premier métier, c'est la pêche. J'habitais sur l'île de Jérémia. C'est de là qu'ils nous ont chassés le 11 février 2023. C'est là que nous avons été battus. Tout cela par des Chinois qui ont installé des cages à poissons ici. Le bâtiment blanc là-bas, c'est de là qu'ils opèrent maintenant. Et là, ce sont des cages à poissons qu'ils ont installées.
12: Ces cages remplies de poissons d'élevage ont été installées par la compagnie chinoise Zamfresh. Sous prétexte de protéger ces installations, l'entreprise, appuyée par l'armée zambienne, a violemment expulsé les habitants de l'île en pleine nuit. Et aujourd'hui encore, les Chinois empêchent les habitants de pêcher près de leurs cages à poissons.
11: 3 mois après avoir été chassés de l'île, 2 pêcheurs sont allés pêcher près de leurs installations. Quand ils ont vu la pirogue, ils l'ont fait chavirer. Un des pêcheurs a sauté et s'est noyé. L'autre a survécu car il savait nager.
4: Le drame de l'île zambienne Jérémia, occupée par une entreprise chinoise. C'est une enquête d'Igor Strauss et de Vesper Kové sur les rives du lac Kariba. Enquête en vidéo et article complet à retrouver en longueur ce jeudi sur RFI.fr et l'application RFI.
2: Au Moyen-Orient, les États-Unis disent avoir terminé une lourde série de frappes contre l'Iran.
4: 2e nuit consécutive de bombardements dans la région après ceux qui ont visé des groupes armés pro-iraniens en Irak. Cette fois, l'armée américaine a agi en territoire iranien. Elle dit avoir visé notamment des centres de commandement des gardiens de la Révolution. Et l'agence de presse iranienne Fars affirme que 3 personnes ont été tuées. À l'avenir, pour intercepter les attaques, Téhéran compte sur une livraison de missiles chinois. Information donnée par l'agence Reuters. Elle évoque une commande de 400 lanceurs de missiles de défense aérienne. Des informations infondées, assure Pékin, qui souligne promouvoir la paix. Mais dans les faits, le soutien du géant chinois à l'Iran ne fait aucun doute, Nicolas Feldman.
13: Il y a d'abord le soutien diplomatique. Depuis le début de la guerre, le 28 février, Pékin condamne les frappes contre l'Iran, réclame un cessez-le-feu et appelle à la reprise des négociations. Le message officiel est clair, éviter une escalade. Mais derrière ce discours, la Chine continue d'épauler son allié iranien. Plusieurs entreprises chinoises sont accusées par les États-Unis d'avoir livré à Téhéran des puces électroniques et des composants utilisés ensuite dans des missiles ou des drones. D'autres sociétés chinoises ont été sanctionnées par Washington, soupçonnées d'avoir fourni des images satellites à l'Iran pour repérer des cibles. Enfin, et c'est peut-être le plus important, Pékin est un soutien économique. Malgré les sanctions occidentales, la Chine achète toujours l'essentiel du pétrole iranien. Des milliards de dollars continuent d'entrer dans les caisses du régime. C'est cette manne qui permet à Téhéran de faire tourner son économie, mais aussi de financer une partie de son effort de guerre.
4: Au Proche-Orient, cette alerte lancée par le Haut Commissariat de l'ONU aux droits de l'homme, la violence des colons et l'annexion du territoire palestinien ne font qu'empirer en Cisjordanie. Un communiqué dans lequel le Haut Commissariat aux droits de l'homme appelle les États à agir contre l'occupation israélienne. Depuis une semaine, les violences en Cisjordanie ont fait 10 morts, 8 Palestiniens, 2 soldats israéliens. On va y revenir en détail dans le journal de 6 heures en temps universel, c'est dans une heure.
2: En Ukraine, les bombardements russes ont fait au moins 8 morts pendant la nuit.
4: 6 personnes d'une même famille tuées par un missile dans la ville de Kryvyi Rih, dans le centre du pays. 2 autres tuées à Kiev et à Poltava quelques heures plus tôt. Le président Zelensky avait mis en garde contre une attaque massive imminente. L'Ukraine, qui elle-même multiplie les attaques de drones en territoire russe. Ce mercredi, ce sont des sites pétroliers et logistiques situés à plus de 2000 km de la ligne de front qui ont été visés. Des drones longue portée qui sont au cœur d'un changement de stratégie militaire et qui commence sérieusement, Sofia Katsenkova, à peser sur Moscou.
14: Depuis quelques semaines, Kiev cherche à user son ennemi loin du front. Pour Maxime Beznochuk, expert ukrainien en défense, l'objectif est d'abord militaire, mais aussi psychologique.
15: L'objectif principal, c'est d'intensifier les frappes. L'Ukraine a déjà réussi à toucher les infrastructures pétrolières et cible désormais les plateformes logistiques où sont stockés des équipements à usage civil et militaire. Cela perturbe les chaînes d'approvisionnement russes et rend la guerre beaucoup plus visible et réel pour la population.
14: Selon lui, ces attaques exploitent 2 faiblesses de la Russie. Son immense territoire, impossible à protéger intégralement, et la forte concentration de ses infrastructures stratégiques.
15: La Russie doit constamment choisir où déployer ses systèmes de défense antiaérienne. Elle ne peut pas tout protéger. Et comme ses raffineries, ses entrepôts ou ses centres logistiques sont très centralisés, quelques frappes suffisent parfois à perturber l'approvisionnement en carburant ou les chaînes logistique dans tout le pays.
14: Mais l'expert met aussi en garde, ces succès ukrainiens ne rapprochent pas forcément d'un cessez-le-feu. Selon lui, le président russe Vladimir Poutine va au contraire intensifier ses frappes contre l'Ukraine. Dans cette guerre d'usure, Kiev compte plus que jamais sur le soutien des Occidentaux, notamment en matière de défense anti-aérienne.
4: À noter ce matin également au Japon, le bilan du tremblement de terre survenu mardi sur l'île de Kyushu dans le sud-ouest de l'archipel. Il s'est alourdi. Il monte désormais à 28 morts.
2: En Bolivie, Evo Morales fait l'objet d'un nouveau mandat d'arrêt.
4: Déjà recherché depuis 2 ans pour une affaire de traite d'êtres humains à l'égard d'une mineure, l'ancien président est désormais accusé d'avoir orchestré les manifestations massives et les blocages qui ont paralysé le pays entre mai et juin dernier. Explication à La Paz de Nils Sabin.
16: Evo Morales aurait été le grand organisateur du mouvement social qui a secoué la Bolivie pendant 7 semaines. C'est du moins ce que sous-entend le mandat d'arrêt émis contre lui hier. L'ex-président est sous le coup d'une enquête pour soulèvement armé, terrorisme ou encore incitation publique à commettre un délit. Différents dirigeants d'organisations sociales ayant participé aux manifestations et blocages ont déjà été arrêtés au cours des dernières semaines. Mais Morales est dans une situation différente. Il est déjà sous le coup d'un mandat d'arrêt dans une affaire de traite sur mineurs et il est retranché dans son fief du centre de la Bolivie depuis octobre 2024, protégé par ses soutiens. Jusqu'à présent, la police n'a pas pu l'arrêter. Une telle opération serait assez risquée et pourrait se solder par des morts et des blessés. L'ex-président a réagi à ce nouveau mandat d'arrêt en déclarant qu'il ne se laisserait pas intimider et que cette accusation n'était qu'une tentative du gouvernement de détourner l'attention de la population du véritable problème du pays, la crise économique. Nils Sabin, La Paz, RFI.
4: Et en Bolivie, 5 semaines après la fin de ce mouvement social, l'état d'exception est toujours en place.
2: En ce jeudi 30 juillet, c'est la journée mondiale de l'amitié.
4: Avoir des amis pour rire, parler, se confier, c'est essentiel, mais ce n'est pas évident. La preuve avec la ligne d'écoute SOS Amitié lancée il y a plus de...

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1: Comme elle va, solo show par Laurent Delecroix. L'artiste construit une œuvre qui interroge les conditions d'existence de la peinture. Non pas ce qu'elle représente, ni même ce qu'elle signifie, mais ce qui lui permet d'apparaître, de se maintenir et de durer. La couleur apparaît progressivement, le geste s'efface derrière sa répétition, le regard ralentit. C'est à voir à la Galerie Bacqueville, 32 rue Thiers, à Lille, jusqu'au 31 juillet. Exposition 100 ans d'art déco à Arras, c'est du 2 au 30 août. L'ouverture à Paris de l'exposition internationale des arts décoratifs et industriels modernes en 1925 marque le point d'orgue de l'art déco en France. Retrouvez les résonances de cet événement dans les Hauts-de-France. À Arras, tout au long du mois d'août, plongez dans l'univers singulier du peintre Gustave-Louis Jaulme et de l'architecte Pierre Paquet à travers cette exposition présentée dans le hall de l'Hôtel de Ville. Rendez-vous donc dans le hall de l'Hôtel de Ville, l'accès est libre et gratuit. Et enfin, Roubaix Photo, c'est jusqu'au 6 septembre. L'exposition propose de retracer l'histoire de la photographie à Roubaix à travers les collections du musée La Piscine, en s'intéressant autant à ses usages sociaux qu'à ses formes artistiques. Du tirage argentique aux expérimentations numériques, de la photographie humaniste à la mise en scène conceptuelle, du cliché vernaculaire à la création plasticienne, elle offre un panorama pluriel et sensible du médium. Cet accrochage révèle la richesse du fond roubaisien et la diversité des regards photographiques qu'il conserve. Portrait d'artiste, scène de vie ouvrière, patrimoine textile, elle est à découvrir au musée d'art et d'industrie, La Piscine Roubaix, 23 rue de l'Espérance à Roubaix. Tarif plein 11 euros, tarif réduit 9 euros.

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3: Aujourd'hui, dans Info 30, on vous propose un sujet autour d'une ONG basée au Burkina Faso. Interview réalisée en ligne par Maxime, notre stagiaire récidiviste. On terminera ce magazine par deux rendez-vous sociaux et un agenda culturel à voir et entendre dans la région.

0: Je suis en ligne avec Désiré Yameogo, basé à Koudougou, à 2 heures de Ouagadougou, la capitale du Burkina Faso. Vous êtes coordinateur de l'ONG Wanpuiré, qui était initialement une association créée en 99, qui est devenue une ONG en 2007. Comment une association locale à l'échelle d'un territoire, à savoir le Burkina Faso, s'est muée en ONG? Est-ce que vous pouvez nous expliquer la genèse de votre projet?
1: Donc, pour nous, c'est parti d'une conviction que l'apiculture, en tant qu'activité d'élevage, pouvait être une activité économique au service du monde paysan, en leur procurant des revenus et pourquoi pas créer des emplois. En 1999, c'était un rêve et il fallait travailler à ce que ce rêve devienne une réalité. Donc, moi qui ai eu la chance d'avoir pu voyager un peu dans le monde, parce que étant initialement un professeur d'anglais et d'allemand, donc j'avais pu rencontrer un ami d'enfance du nom de Pierre Landron en 1994 lors d'un de mes voyages, de mon premier voyage en Europe à Vienne, où je suis allé faire un stage de langue à Graz en Autriche. Et c'est de retour de ce voyage que je me suis arrêté à Paris pour connaître physiquement mon ami d'enfance avec lequel on a commencé à correspondre depuis l'âge de 12 ans. Et en 94, ça faisait 20 ans que nous correspondions sans s'être vus. Donc, du retour de ce voyage, il m'a invité à m'arrêter à Paris pour que nous nous connaissions enfin physiquement. Et c'est là que j'ai découvert que cet ami d'enfance travaillait à Rungis dans les fruits et légumes et il était apiculteur amateur. Il m'a amené dans ses ruchers et c'est là que il m'a amené à découvrir l'apiculture moderne. Et de retour dans mon pays, il a insisté pour que je puisse me mettre parallèlement à mon activité d'enseignant, que je puisse me mettre dans l'apiculture. J'ai commencé cette activité avec 2 ruches, jusqu'à atteindre une dizaine de ruches. Et là, le miel que je produisais dépassait ma consommation familiale. Et bien sûr, je commençais à en vendre dans mon entourage. Et cela m'augmentait mon revenu mensuel. Et c'est fort de cette expérience que je me suis dit, pourquoi ne pas partager cette expérience avec

0: les autres. Et quand je suis rentré, j'ai décidé de ne plus garder toutes ces connaissances pour moi seul, mais de le mettre au service de mes frères, parce qu'étant convaincu que cette filière pouvait nous apporter beaucoup. Et c'est ainsi qu'avec une dizaine d'apiculteurs, nous avons démarré cette expérience d'apiculteur traditionnel, démarré cette expérience de l'association Wendpire.
1: Donc à ce moment-là, vous avez réussi à obtenir un apport financier colossal, hein, qui vous a permis de mener à bien votre projet.
0: En 2002, je suis allé à la rencontre de l'ambassade de France, le service de la coopération de l'ambassade de France, pour partager un peu mon expérience, parce que là, nous étions un peu plus nombreux. Nous avions atteint une trentaine qui travaillons à développer cette filière, mais nous avions besoin d'un appui. Et c'est comme ça que la SCAC, qui est le service de coopération et de l'action culturelle de l'ambassade de France, a trouvé que c'était un projet intéressant et qu'ils étaient prêts à nous accompagner pour un développement. Et c'est là que notre projet a eu l'accord de financement de 40 millions à l'époque, ça verrait environ 62 000 euros. Et nous devrions apporter une contribution de 24 millions pour pouvoir pour la mise en place de ce projet initial qui consistait à la construction de notre premier centre apicole comportant une miellerie et un atelier de fabrication du matériel apicole. Avec une trentaine d'apiculteurs, avoir 24 millions, c'était compliqué. C'était compliqué et c'est ainsi que j'ai pris l'initiative de voyager en France chez des amis qui pouvaient nous accompagner dans la mise en œuvre de ce projet-là. C'est ainsi que, arrivé en France, j'ai eu l'adresse du relais que je connaissais de par mon poste d'enseignant, puisque j'étais professeur d'allemand. Donc, j'avais eu la chance de rencontrer pour la première fois M. Duponchel, qui était venu avec sa famille à Coudrou, auprès d'un ami prêtre. Et j'avais eu la chance de le rencontrer. Mais comme c'était très rapide, on n'a pas eu la chance de tisser de très bons rapports. Mais au cours de ce voyage, une amie que j'ai rencontrée en France, à Paris, m'a dit « Mais vas-y rencontrer M. Duponchel au nom de la France, je peux l'appeler, vas-y lui présenter ton projet que je trouve noble et peut-être que si tu arrives à le convaincre, il pourrait effectivement t'accompagner. » Et bien sûr, donc j'ai suivi son conseil, je suis allé à Emmaüs, non pas de Calais, à Bruyères-la-Bissière, et c'est ainsi que j'ai pu rencontrer M. Pierre Duponchel, et après une heure de questionnement sur mon projet, il en était convaincu, parce que moi étant un vrai littéraire et convaincu de mon projet, du bien fondé de mon projet, il fallait arriver à l'ébranler. Parce que c'est vrai que j'avais l'aspect économique que je ne maîtrisais pas, mais j'étais convaincu quand même que ce projet pouvait quand même transformer la vie des hommes économiquement et la santé des consommateurs. Parce que mes amis même étaient même venus chez moi au Burkina et avaient fait des expériences de soins avec le miel sur des plaies. Et ils avaient eu des succès. Cela, ils avaient même documenté ça avec des photos. Et quand j'ai présenté ces images à Pierre Duponchel, il était très ému. Et c'est comme ça qu'il s'est dit, il a dit, moi-même, je consomme le miel, mais je n'aurais jamais su que le miel pouvait être utilisé pour des soins de plaies et tout cela. J'ai dit si. J'ai dit parce que mon ami Pierre Landron m'a amené dans le CHU de Limoges où le professeur Descott faisait des pansements post-opératoires à base de miel. J'ai été bouleversé. D'où l'idée pour moi de me battre pour que cette activité se développe.
1: Peut-être que justement, on pourrait approfondir ces bienfaits du miel sur la santé.
0: Les bienfaits du miel sur la santé, mais c'est incroyable. En 2000, J'ai des amis qui paient à son âme Guy Leroux et Jacqueline sont venus pour nous accompagner en 2000, enfin décembre 2000, pour développer vraiment la production des ruches et le lancement des activités apicoles à l'échelle de notre association. Et ils ont travaillé à soigner, à démarrer cette activité de soin de miel, de soin des plaies avec le miel, notre miel du Burkina. Je vous assure que c'était incroyable. Des gens qui avaient des plaies non guérissables depuis plusieurs années ont retrouvé la santé. La cicatrisation des plaies était formidable. On était édifiés. Ils ont documenté cela avec des images. Et bien sûr, sans compter le miel pour des problèmes d'angine, pour des problèmes de gorge, le miel pour des pansements gastriques, et ensuite la propolis. La propolis qui est également un autre produit de la ruche, qui est une résine que les abeilles récoltent des écorces et des bourgeons des arbres, qu'elles ramènent dans la ruche pour calfeutrer les trous et faire un paillasson à l'entrée. Pour elles, quand elles sortent pour butiner le nectar et le pollen et l'eau, elles prennent des germes. Au retour dans la ruche, elles se brossent la propolis pour se purifier avant d'entrer et déposer leur butin. Et cela a été analysé et il s'avère que ça a des propriétés antibiotiques, antibactériennes, antifongiques, etc. Et cette résine, nous avons appris à transformer cette résine-là en le liquéfiant, c'est-à-dire en l'écrasant et en le faisant infuser dans de l'alcool consommable de 70 degrés, pour que toutes ces propriétés s'infusent dans l'alcool. Et à partir de là, ils utilisaient ça également pour soigner les plaies, pour soigner beaucoup de choses, et les scléroses en plaques, les problèmes de dermatose, la purification des reins et tout cela. Nous parlons essentiellement du miel, mais aujourd'hui, l'activité apicole ne se résout pas seulement dans le miel seulement, mais il y a tous ces produits de la ruche, tels que le pollen, qui est également un fortifiant, tels que la gelée royale, qui est la nourriture de la reine que les ouvrières produisent pour donner à la reine et leur permettre et permettre à ce que la reine vive beaucoup plus longtemps qu'elle-même. Donc, c'est ce qui permet à la reine de vivre entre 3 à 5 ans, alors que l'ouvrière ne vit qu'au maximum 45 jours. Donc, et aujourd'hui, scientifiquement, il est arrivé, aujourd'hui, on arrive à produire même de la gelée royale pour les humains. Vous voyez? Donc, il y a tous ces produits qu'il fallait, qui étaient méconnus de notre apiculture traditionnelle et qu'il fallait, à travers cette vulgarisation d'apiculture dite moderne, tenter de faire connaître aux consommateurs. Et c'est vraiment ce que nous avons réussi à faire grâce à cette association.

Nous sommes toujours avec Désiré Yameogo par téléphone. Il est le coordinateur de l'ONG Wenpuire.

0: particularité du relais, c'est que eux, ils ne se sont pas contentés de nous donner juste l'argent, mais ils m'ont dit, Désiré, nous nous sommes prêts à t'accompagner, mais nous voulons que ce projet se pérennise au Burkina. Mmh. Voudrais-tu accepter que l'on t'accompagne pour que ton projet puisse se pérenniser pour des générations futures? Parce que c'est le sens de notre existence aussi en France. Travailler pour le plus grand nombre, pour ceux qui sont en situation de difficulté. Et cela, je l'ai immédiatement accepté. Et depuis 2002, jusqu'à l'heure où je vous parle, le relais est resté un partenaire indéfectible de l'association One Piré jusqu'à nos jours. Et c'est ainsi que, en 2000, face à une surproduction que l'on avait, ils ont dit, nous ne pouvons pas vous lâcher. Nous avions de la production assez énorme. Nous n'arrivions pas à tout écouler au Burkina. Et c'est comme ça qu'ils ont dit, nous vous aidons à trouver des sources d'écoulement en France. Et c'est comme ça que le miel de l'association Wenpire, dénommée Happy Savannah, est arrivé en France en 2022.
1: Un mot sur l'impact social de votre initiative, puisque vous exportez vos produits à l'international. Niger, Sénégal, Togo, Côte d'Ivoire, mais aussi l'Europe, vous l'avez dit. Vous avez créé de nombreux emplois, près d'une centaine. Vous couvrez de nombreuses régions burkinabées, vous regroupez des milliers d'apiculteurs. Vous récoltez plusieurs milliers de tonnes aussi de miel. Vous attendiez un tel retentissement lorsque vous avez mis en place ce projet en 1999?
0: Oui et non. Oui, parce que nous étions partis sur une conviction. Et rien ne peut se bâtir sans la conviction de ce que l'on fait et sans le courage et l'abnégation. Non, parce que en toute activité humaine, il y a quand même des incertitudes que l'on ne maîtrise pas au départ. C'est une aventure, c'est pour cela que je parle d'aventure humaine. Et nous ne maîtrisons pas les tenants et les aboutissants, mais la conviction nous a permis d'arriver à des exploits. Au parti d'une dizaine d'apiculteurs, aujourd'hui, Wenpire est devenu un réseau de plus de 7000 apiculteurs sur le plan national, avec une production qui est allée à 234 tonnes de miel produite en 2022-2023. Et à travers les différents centres apicoles que nous avons créés, c'est 103 employés que nous avons pu mettre en place. Donc, la création d'emplois était devenue fondamentale pour nous. Et c'est en cela qu'aujourd'hui, on peut se dire que on a un sentiment de satisfaction d'avoir démontré à la face du Burkina Faso et du monde que l'apiculture pouvait être réellement un outil économique. De telle sorte que, en 2013, l'Union africaine a initié un projet pour les 54 pays de l'Afrique. Et quand ils sont venus au Burkina pour parler de ce projet, et nous leur avons présenté un peu ce que nous avions fait au Burkina, ils ont été agréablement surpris de voir que des hommes avaient réfléchi sur un dispositif pour lequel eux, ils venaient de réfléchir pour toute l'Afrique. Et c'est ainsi que, en 2013, j'ai été coopté pour la mise en œuvre, pendant 4 ans, pour la mise en œuvre de ce projet africain-là, dans le comité de pilotage de ce projet de 2013 à 2017, où nous avons parcouru l'Afrique à former les acteurs, à organiser les acteurs dans tous les pays de l'Afrique et à l'image du Burkina. Aujourd'hui, le miel Happy Savannah est non seulement distribué dans tout le Burkina, et eu égard à la situation sécuritaire aujourd'hui, qui font qu'aujourd'hui, on a certaines régions qui ne sont plus très, très accessibles.
1: Bien
0: Mais
1: sûr.
0: nous savons que par des moyens ou d'autres, en tout cas, le nerf, la piste avant, continue d'atteindre certaines zones. Et il est distribué dans les pays limitrophes tels que le Niger, le Togo, le Bénin, la Côte d'Ivoire, le Ghana, le Mali et même le Sénégal. Le miel est distribué dans tous ces pays-là. Donc, nous sommes heureux d'avoir contribué en cela et de montrer que vraiment le miel pouvait. Et aujourd'hui en France, à travers le relais, le miel à Pissavana est distribué en France. Donc, nous sommes battus avec l'État burkinabé pour que de 2008 à 2018, le Burkina soit le premier pays de l'Afrique de l'Ouest à travailler, à avoir l'autorisation d'exporter le miel Apisavana sur l'Europe. Malheureusement, la politique nous rattrape. Les situations politiques avec la France se sont détériorées ces derniers mois. Nous souhaitons que ce développement politique n'entache pas les bonnes relations humaines entre le peuple français et le peuple burkinabé.
1: Vous l'avez en partie évoqué, les relations diplomatiques entre Paris et Ouagadougou ont été rompues hein, à la fin du mois de juin. Pour autant, votre miel est aussi accessible en France puisqu'il est importé dans le nord de la France grâce au relais, près de Béthune, si je ne m'abuse.
0: Oui.
1: Justement, est-ce que ce climat politique impacte le rapport que vous avez avec la France? Est-ce que vous avez rencontré des contrariétés avec l'État burkinabé, justement, par rapport à votre projet?
0: Nous n'avons pas rencontré de contrariété. Et je me dis, ils ont été quand même assez clairs. Et je crois que ils s'y tiennent à cela. Et ils ont été clairs. C'est juste une décision politique, mais ça n'enlève à rien la relation entre le peuple burkinabé et le peuple. Et qu'ils étaient même disposés à protéger les intérêts français des Français vivant au Burkina. Même hier, j'étais avec mon collègue français avec lequel on travaille au relais ensemble. On était dans un petit maquis, on prenait notre bière. C'est vraiment la vie, quoi. La vie n'a pas changé au Burkina et entre Burkinabé et Français. Et pour le moment, en tout cas, il n'y a pas d'action, notamment du gouvernement vis-à-vis de nous, qui représentons des organisations françaises au Burkina. Tant que vous travaillez sincèrement pour le développement des populations, ils ne sont pas contre, mais ils veulent maintenant avoir un œil sur l'action des ONG au Burkina. Donc, voilà. Et pour nous qui travaillons pour les populations, ils ne souhaitent que cela. Ils souhaitent que cela. Parce que toute leur action politique, c'est retrouver leur sentiment de souveraineté et travailler pour le bonheur des populations. Donc, comment aller à l'encontre des hommes et des femmes qui travaillent pour le bonheur des populations.
1: Est-ce qu'à l'heure actuelle, vous diriez que votre ONG apicole est l'une de vos plus grandes fiertés?
0: Ah oui, je le dirais, mais cela n'est pas venu de nous seuls. Comme j'ai dit, il a fallu un bon réseau d'amitié pour nous entourer et nous amener à grandir. Il y a eu la France, il y a eu l'ambassade de France qui a accepté, trouvé que c'était un projet noble pour nous accompagner. Et il y a eu d'autres partenaires qui nous ont accompagnés. Et c'est des populations directes, hein, des associations directes, dirigé par le relais, par Emmaüs Nord-Pas-de-Calais, qui était convaincu sur le bien fondé de notre action pour nous amener à devenir même des entrepreneurs sociaux. L'entrepreneuriat social, je ne la connaissais pas. Cela est devenu même un idéal pour moi, l'entrepreneuriat social. Nous travaillons à ce qu'au niveau du Burkina, l'entrepreneuriat social puisse être reconnu comme un statut, également une voie de développement. J'ai dit, mon cher, c'est mon idole, parce que à ses côtés, cela m'a appris à me façonner autrement. Et c'est ainsi que les Ombéline, qui est sa fille, une de ses filles, a accepté de nous accompagner à travers la France. Merci parce que leur action permet à des milliers de Burkinabés de vivre et de continuer à croire en nous et en notre action.
2: Entretien réalisé en ligne par Maxime, notre stagiaire récidiviste. Il était en compagnie d'un des membres fondateurs de l'ONG Wend Puiré, qui a développé l'apiculture et ses bienfaits au Burkina Faso.

On passe maintenant à nos deux rendez-vous sociaux avec tout d'abord Vélorution, un rassemblement de cyclistes, skateurs, rollers, etc. pour mieux se faire entendre et mettre les automobilistes dans la situation habituelle du cycliste, celle de passer au second plan. Le départ est fixé sur la Grand Place de Lille et le prochain rendez-vous, c'est demain, vendredi 31 juillet à 19h. Et puis, show leader en soutien à Crème French. Le 6 juin, lors de son show drag à la Pride de Saint-Quentin, la performance de Crème Fraîche sur la chanson de Sexy Sushi, J'aime mon pays, a été sortie de son contexte par des médias et des députés d'extrême droite. Cette récupération a déclenché une violente vague de cyberharcèlement dont elle est aujourd'hui victime. Le député du Rassemblement National, Eddie Casterman, est allé jusqu'à saisir le procureur de la République, évoquant des faits qu'il qualifie d'apologie de la pédocriminalité. Crème French s'associe donc avec le Show Leader et la boîte à Kings pour vous proposer une soirée caritative visant à soutenir ses frais de justice qu'elle ne peut assumé seul. À ses côtés, vous retrouverez donc sur scène Barbara Rockwell, Donna Smile, Aristocrate, Lachita, Lilith.irl, Stargirl et Mouskouchou. Et ça se passe demain, vendredi 31 juillet à 20h, au Café Cantine La Moulinette, boulevard Victor Hugo à Lille-Moulin, et l'entrée est à prix libre. On termine ce magazine avec quelques rendez-vous culturels. D'abord, partez à la découverte des espaces naturels sensibles du Pas-de-Calais. Les sorties nature proposées par Eden 62, le sac d'Erika, une aventure ludique dès 4 ans à la recherche du sac perdu d'Erika, le lutin. Et c'est entre nature et histoire. Ça se passe au Bois des Bruyères à Angres, demain vendredi 31 juillet à 15h. Et puis deux rendez-vous musicaux, d'abord le trad turc et le funk psyché de Chaise Longue, en concert dans le cadre de la Folie Continue, 3e édition et de la saison Méditerranée. Ça se passe à la Maison Folie de Lille-Moulin, demain vendredi 31 juillet, de 20h à minuit, c'est gratuit. Et puis enfin, Escape Douaisienne, avec un festival de musique alternative sur un bateau, sur la péniche Urban Boat, amarré sur la rivière du parc Vernier à Douai. Au programme de demain vendredi 31 juillet à 19h, Urban Bot DJ Set. À 20h30, en live, le matrock atypique de Monsieur Thibault. À 21h30, le rock pulvérisé de Tombouctou. Et à 22h30, disco et 80s avec un DJ Set de Alien She Punk. Et c'est gratuit. Info 30, c'est terminé pour aujourd'hui. Prochain rendez-vous avec votre magazine d'info locale dès demain, 7h30, 12h30 et 18h.

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2: Bienvenue dans un épisode spécial de la série Feuilles de chou. La série qui interroge et nourrit l'information du vivant. Chaque épisode relate une actualité dans ses moindres recoins pour comprendre ce qu'elle signifie pour le vivant. Dans cette lancée si réaliste, je vous propose ensuite un extrait d'un récit enchanteur avant de connaître les rendez-vous et éléments précieux à ne pas manquer. Le sujet du jour. 30 juillet 2026. Fin de la consultation publique concernant le classement des espèces susceptibles d'occasionner des dégâts. Qu'est-ce que ce classement d'espèces ? Que signifie-t-il et comment est-il décidé? Y a-t-il des études scientifiques qui guident ces choix de classification d'espèces susceptibles d'occasionner des dégâts? D'autres pays que la France ont-ils des façons de fonctionner différentes? Est-ce que cela est efficace?

0: Le 30 juillet prochain se clôturera la consultation publique, lien sur le podcast de l'épisode, pour le classement des ésodes, les espèces susceptibles d'occasionner des dégâts. Belette, fouine, renard, corbeau freux, corneille noire, pie bavarde, jet des chênes et étourneaux sans sonnet sont depuis plusieurs décennies classés espèces susceptibles d'occasionner des dégâts. Pour rappel, en France, chaque département recueille les déclarations officielles de dommages causés à la faune sauvage, aux exploitations agricoles et d'élevage, aux personnes et aux autres biens au moyen de formulaires types précisant les espèces concernées et une estimation monétaire du préjudice en euros. Les agriculteurs, producteurs agricoles et particuliers peuvent déposer une déclaration de dommage, souvent en ligne, en indiquant le type de dommage, en proposant une estimation du coût économique et en identifiant l'espèce responsable. Il n'existe ni formulaire standardisé ni contrôle organisé de ces déclarations qui sont conservées et compilées par les administrations départementales, puis transmises à l'administration nationale. À partir de ces déclarations, chaque département établit un rapport annuel récapitulant le coût des dommages attribués à chaque espèce de vertébrés nuisibles, des espèces autant de renards que d'oiseaux, en euros, ainsi que le nombre d'individus abattus par espèce pour une saison de chasse du 1er septembre de l'année au 31 août de l'année suivante. Les piégeurs agréés doivent tenir un registre quotidien de leur prise en précisant par commune l'espèce et le nombre d'animaux de chaque espèce capturée. Il en va de même pour les chasseurs exerçant leur activité hors saison de chasse qui doivent obtenir une autorisation spéciale et déclarer leur prise. La transmission de ces données à l'administration départementale est obligatoire. Toutes ces données sont ensuite centralisées par le ministère de l'Environnement. Depuis plusieurs années, et en constatant que les plaintes du milieu rural ne diminuaient pas malgré l'augmentation des abattages, des études scientifiques s'appuyant sur ces chiffres déclarés et la connaissance de ces espèces s'intéressent aux conséquences positives ou négatives de la destruction de ces espèces lors des campagnes de régulation de nos fameuses ésodes, espèces susceptibles d'occasionner des dégâts. Ainsi, diverses études ont vu le jour. Dans une expertise datant de juin 2023, l'Agence de sécurité sanitaire avait estimé que le classement du renard comme nuisible n'était pas justifié par un motif sanitaire lié aux possibles transmissions de zoonoses. En septembre, la même année, une synthèse de la littérature scientifique effectuée par la Fondation pour la recherche sur la biodiversité avait également montré l'inefficacité de la destruction des nuisibles pour réduire les dégâts sur la santé, sur les troupeaux, sur la faune sauvage agricole, mais elle n'avait en revanche pas évalué le bilan économique d'une telle approche. Ce n'est que le 9 mars dernier qu'une étude menée par le Muséum d'histoire naturelle a évalué du point de vue écologique et économique l'efficacité de la lutte contre les animaux dits nuisibles en exploitant 7 années de données de 2015 à 2022 portant sur les déclarations de dégâts et sur le nombre de nuisibles tués. C'est le sujet de l'épisode Feuille de chou numéro 64. Cette étude conclut que la destruction de quelque 1,7 million de renards et mustélidés, fouines martes et corvidés, pies, corbeaux et corneilles, ne présente pas de lien avec l'évolution des coûts des dommages, pertes agricoles et zoonoses, donc les maladies transmises par les animaux. De même que l'arrêt de cette destruction n'augmente pas les dommages constatés. En outre, les scientifiques établissent que ce contrôle des espèces n'a pas d'incidence sur la régulation des corvidés, mais surtout qu'il présente un coût entre 103 et 123 millions d'euros, 8 fois supérieur à celui des dommages occasionnés, 8 à 23 millions d'euros. Ainsi, les chercheurs avancent qu'étant donné que le contrôle létal est inefficace, économiquement injustifiable et éthiquement discutable, il est recommandé que la réduction des coûts économiques des dommages se concentre d'urgence sur la réduction et la prévention de ces dommages, ce qui ne requiert pas de contrôle létal. Actuellement, cette politique d'abattage repose sur un arrêté de 3 ans, dont la version en vigueur a expiré le 1er juillet 2026. Cet arrêté est ajusté à l'échelle de chaque département et vise 9 espèces susceptibles d'occasionner des dégâts ésodes: belette, fouine, marthe. Renard, corbeau freux, corneille noire, pie bavarde, jet des chênes et tourneau sans sonnet. Il permet de détruire ces espèces par tir ou par piégeage, voire par déterrage pour le renard, y compris hors période de chasse. Quelques restrictions existent pour certaines espèces dans des départements déterminés. On parle quand même d'un droit de destruction que les propriétaires, possesseurs et fermiers peuvent exercer ou déléguer par écrit. Les modalités de destruction diffèrent selon les espèces. Elles sont précisées par l'arrêté ministériel correspondant. Par exemple, le renard peut être piégé et déterré toute l'année et en tout lieu. Il peut être détruit par tir en tout lieu jusqu'au 31 mars et au-delà du 31 mars sur les terrains consacrés à l'élevage avicole, l'élevage des oiseaux, par exemple des poules. La destruction à tir est effectuée par des chasseurs ayant validé leur permis de chasse. La pose de piège est réservée aux personnes possédant un agrément de piégeage, sauf pour les pièges de catégorie 1, les pièges cages, qui ne nécessitent pas d'agrément. Le rapport de l'IGEDD, l'Inspection Générale de l'Environnement et du Développement Durable, avait relevé qu'aucun autre pays européen étudié n'avait mis en place de dispositif fondé sur la destruction comme l'avait fait la France. Dans ces pays, la mise en œuvre opérationnelle s'appuie sur trois piliers : éviter, limiter ou indemniser les dégâts, et est déclinée au plus près du terrain suivant trois principes : la proportionnalité, la responsabilité et la gestion différenciée. Par conséquent, cette dernière préconisait de supprimer le dispositif d'arrêté triennal à son échéance en août 2026 et d'en expérimenter un autre fondé sur une gestion collégiale sur des espèces cibles dans quelques départements. Car oui, ces espèces ont tout un rôle à jouer dans nos écosystèmes, un rôle qui se révèle bien souvent comme fondateur afin d'éviter qu'une espèce prenne le dessus sur d'autres ou bien que les maladies se propagent à grande vitesse. Prenons par exemple le jet des chênes, ce petit oiseau de la taille d'un moineau, aux plumes bleutées sur son plumage noir ébène. Il possède un rôle essentiel dans le fonctionnement des forêts. Il est capable de stocker jusqu'à 9 glands dans son jabot et de les transporter sur plusieurs kilomètres. Le jet joue donc un rôle fondamental de disperseur de semences qu'il amasse pour les retrouver en partie en hiver. Au titre des services écosystémiques qu'il rend, il est appelé « ami des forestiers » par l'Office national des forêts. Quant aux corvidés et à l'étourneau, ces derniers consomment de grandes quantités d'insectes, de larves, de vers blancs et de limaces qui ravagent les cultures. Parlons aussi du régime alimentaire du renard et des mustélidés, belettes, fouines et martes, qui est majoritairement composé de petits rongeurs, campagnols, mulots, musaraignes, qui endommagent les cultures. En régulant ces rongeurs, les renards rendent ce que l'on nomme un service écosystémique à tout un pan de l'agriculture. Dans la nature, le prédateur dépend de ses proies. Il ne peut pas les faire disparaître sauf à se condamner lui-même. C'est ce qu'on appelle en écologie scientifique le modèle Lotka-Volterra. Cela signifie que la ressource du milieu, ici le nombre de rongeurs, est une limite que si le prédateur l'atteint, alors ses propres effectifs vont diminuer, moins de prédateurs, et ainsi une régénération de la ressource de rongeurs lui permettra de continuer à perdurer dans ce milieu. Au niveau planétaire, en ville et à la campagne, les rongeurs sont tellement liés au nombre d'humains, à leurs déchets et à l'augmentation des températures que leur nombre explose littéralement. Prenons juste l'exemple de la capitale avec plus 72% d'augmentation des effectifs de rats en 6 ans. À la campagne, on remarque qu'une nette résistance aux produits tueurs de rongeurs est en train de s'installer, mettant en péril plusieurs cultures qui vont se faire attaquer par ces rongeurs. Le statut juridique des ZOD est propre à la réglementation française. Il n'a pas d'équivalent ailleurs. Aucun pays ne retient le principe d'une destruction systématique d'une espèce en prévention des dégâts qu'elle pourrait occasionner ou même en cas de dégâts. C'est la conclusion d'un rapport officiel de l'Inspection Générale de l'Environnement, rendu en décembre 2024, qui a étudié et comparé la réglementation de 5 pays européens, Allemagne, Belgique, Espagne, Italie, Pologne, plus le Royaume-Uni et les USA. Ce rapport souligne que le statut des ZOD n'est fondé sur aucune obligation européenne spécifique. Il explique que l'action correctrice devrait en priorité concerner le ou les individus responsables du préjudice et non entraîner la destruction sans discernement de toute la population de renards ou de belettes se trouvant à proximité du dégât causé. Ces quelques individus ne représentent pas la population et les réguler, eux, sera beaucoup plus impactant que réguler la population dans son entièreté. Dans les autres pays, la gestion des dommages repose en premier lieu sur des mesures de protection. Si celles-ci s'avéraient insuffisantes, l'éloignement et l'indemnisation viennent en second lieu. En dernier recours et au cas par cas, la mise à mort est employée sous certaines conditions. Le rapport pointe aussi une absurdité de la réglementation française. C'est la seule qui considère que la prédation d'une espèce sauvage sur une espèce gibier, un pigeon ramier par exemple, constitue un dégât. Les autres pays ne considèrent comme un dommage que le préjudice à des intérêts individuels agricoles ou sylvicoles.
1: Le printemps n'était pas loin, et pourtant j'étais inquiète pour mon renard. On avait lancé dans la région une grande campagne pour se débarrasser de lui. Poison, piège, fusil, tout réutilisé. Certains hommes les trouvaient nuisibles. Moi, je les trouvais beaux. Fascinant, sauvage, indispensable. Mais mon avis comptait pas.
0: Ah si, tu peux t'exprimer si tu le souhaites. Au lien de cet épisode ou en cherchant en consultation publique Exode avant le 30 juillet. Que dirait La Fontaine de tout cela? Lui qui s'entêtait à utiliser ces figures de la nature que nous côtoyons au quotidien pour en tirer des principes moraux. Sa version moderne nous rend visite un court instant, tendons la feuille à l'une de ses plus grandes réussites, le corbeau et le renard.
2: Maître corbeau, sur un arbre perché, tenait en son bec, un putain de camembert. Maître renard, par l'odeur alléchée, lui tient à peu près ce langage. Hey, bonjour monsieur les corbeaux. Que vous êtes joli, que vous me semblez beau, sans mentir si votre ravage se rapporte à votre putain de plumage. Vous êtes le phénix des autres de ces bois. À ces mots, le corbeau ne se sent pas de joie. Et pour montrer sa belle voix, il ouvre son large bec, laisse tomber sa proie. Le renard s'en saisit et dit: Mon monsieur, apprenez que tout flatteur vit aux dépens de celui qui l'écoute. Cette leçon vaut bien un fromage, sans doute. Le corbeau, honteux et confus, jura, mais un peu tard, qu'on ne l'y prendrait plus. Bisous.

Le penseur de l'époque n'est plus. Désormais, d'autres voix s'élèvent pour interroger notre rapport au bec, Zéo Cro. Ancien chercheur en sciences cognitives et philosophie, Alessandro Pignocci s'est lancé dans la bande dessinée avec son blog Puntish. Son premier roman graphique, Anent, Nouvelles des Indiens Jivaros, raconte ses découvertes et ses déconvenues dans la jungle amazonienne sur les traces de l'anthropologue Philippe Descola. Son petit traité d'écologie sauvage décrit un monde où l'animisme des Indiens d'Amazonie est devenu la pensée dominante. La cosmologie du futur poursuit cette réflexion en se débarrassant de notre encombrant concept moderne de nature. Son dernier ouvrage, Faux manifeste pour une vraie écologie politique, sortira en octobre prochain. Et vise avec humour à interroger les enjeux écologiques à la veille d'une présidentielle des plus attendues. Ils en disent quoi, les jets des chaînes? Pourront-ils encore contribuer à faire voyager les graines des chaînes de contrées éloignées vers de plus accueillants horizons? En un battement d'ailes, en un coup de fusil, un tir de flèche, en un bulletin de vote. C'est une forêt aux mille visages qui prendra racine.

0: la trace du corbeau. Le sanglier sans chaussette a creusé quatre fossettes. Patapaté, pasapa, qui donc est passé par là? Patapaté, pasapa, mon petit doigt me le dira.
1: Tu y as pêché où? Baobab, acajou.
2: Cette série reviendra au gré de la pousse du chou. La semaine prochaine, nous tendons la feuille à une nouvelle feuille de chou fraîchement cueillie.
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0: carte d'identité israélien. À Paris, 7h30 à Cotonou et 6h30 à Conakry.
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0: L'information africaine tout de suite avec vous. Arthur Ponchelet, quand des pêcheurs sont sacrifiés au profit d'une entreprise chinoise.
2: Enquête exclusive à la une de cette édition. RFI s'est rendu sur une île du lac de Kariba dans le sud de la Zambie. Ses habitants ont été violemment chassés par la police zambienne pour laisser place à un groupe chinois. D'ici quelques heures, ils seront chargés de réguler la vie politique béninoise. 25 sénateurs officiellement installés aujourd'hui à Porto Novo. C'est une première dans l'histoire du pays.
0: La création de ce Sénat lors de la dernière réforme constitutionnelle est-elle un moyen pour l'ancien président Patrice Talon de garder la main? On pose la question à notre invité, le professeur en droit Gilles Badet.
2: Dans ce journal aussi, les députés PASTEF veulent empêcher les maires sénégalais de changer de couleur politique au cours de leur mandat. Et puis notre dossier au cinéma, le réalisateur ivoirien Jacques Trabi met en lumière un pan méconnu de l'histoire de son pays quand des Ivoiriens étaient enrôlés de force pour se battre lors de la Seconde Guerre mondiale. Paysage idyllique, des îlots verdoyants, des eaux bleues profondes et des poissons à foison. On démarre donc cette édition sur le lac Kariba, dans le sud de la Zambie. Un paradis qui s'est transformé en enfer il y a 3 ans pour les habitants de l'île de Jérémia. Les pêcheurs et leurs familles ont été brutalement chassés par la police zambienne et leurs maisons incendiées. Mais pour quelle raison? C'est précisément l'objet d'une longue enquête que l'on vous propose ce matin. Igor Strauss et Vesperkov se sont rendus sur place et révèlent qu'une entreprise chinoise de pisciculture a pris possession de l'île.
3: Je suis pêcheur et agriculteur, mais mon premier métier, c'est la pêche. J'habitais sur l'île de Jérémia. C'est de là qu'ils nous ont chassés le 11 février 2023. C'est là que nous avons été battus. Tout cela par des Chinois qui ont installé des cages à poissons ici. Le bâtiment blanc là-bas, c'est de là qu'ils opèrent maintenant. Et là, ce sont des cages à poissons qu'ils ont installées.
4: Ces cages remplies de poissons d'élevage ont été installées par la compagnie chinoise Zamfresh. Sous prétexte de protéger ces installations, l'entreprise, appuyée par l'armée zambienne, a violemment expulsé les habitants de l'île en pleine nuit. Et aujourd'hui encore, les Chinois empêchent les habitants de pêcher près de leurs cages à poissons.
3: 3 mois après avoir été chassés de l'île, 2 pêcheurs sont allés pêcher près de leurs installations. Quand ils ont vu la pirogue, ils l'ont fait chavirer. Un des pêcheurs a sauté et s'est noyé. L'autre a survécu car il savait nager.
2: Le drame de l'île zambienne Jérémia, occupée par une entreprise chinoise. Une enquête d'Igor Strauss et de Vesperkov à retrouver prochainement en vidéo et d'ores et déjà en longueur sur le site et l'application de RFI.
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0: Dans le reste de l'actualité, ce jeudi, 25 sénateurs attendus aujourd'hui à Porto Novo.
2: Et c'est une première dans l'histoire du Bénin, quelques mois après sa création par la révision constitutionnelle. Le Sénat s'installe, ses membres ne sont pas élus mais désignés ou bien membres de droit, c'est le cas notamment des anciens présidents. On se souvient que cette réforme avait fait polémique, les démocrates avaient voté contre, y voyant là une institution créée sur mesure pour Patrice Talon après son départ du palais de la Marina. RFI Cotonou, Jean-Luc Aplogan.
5: À ceux qui lui reprochaient d'avoir créé le Sénat pour revenir dans le jeu politique par une autre porte, Patrice Talon avait déclaré avant son départ, ce serait une faute de se dérober, peu importe celui qui va le diriger, pourvu qu'il y ait un bon esprit. Il faut apporter sa sagesse, sa prière, sa protection à un peuple qu'on a aimé et servi. Fin de citation. 2 autres anciens chefs d'État siégeront comme lui au Sénat. Le doyen d'âge Nicéphore Soglo, 95 ans, et Boni Yayi, adversaire farouche de Patrice Talon. C'est quasiment à la veille de l'installation que ce dernier a accepté d'y siéger après un premier refus. C'est l'un des rares espaces de débat qui reste, a-t-il déclaré. Boni Yayi ajoute qu'il compte y soulever les sujets de liberté, de démocratie et de libération des personnalités politiques en détention et en exil. Selon nos informations, la cérémonie d'installation se résumera à un discours d'installation et à l'adoption du règlement intérieur. L'élection du bureau aura lieu après sa validation par la Cour constitutionnelle. Le siège du Sénat est fixé à Cotonou. Jean-Luc Aplogan, Cotonou, RFI.
2: La politique au Sénégal et le PASTEF qui veut éviter l'hémorragie

0: Élus locaux. Le parti d'Ousmane Sonko veut empêcher les élus locaux de changer de camp en cours de mandat. Une forme de réponse au ralliement ces derniers jours de plus de 300 maires à Kirai, le nouveau parti du président Bassirou Diomaye-Faye. Juliette Dubois est à Dakar pour RFI.
1: Face à cette vague de ralliement, le député Amadou Ba, responsable de la communication au PASTEF, veut inscrire dans la loi une sanction contre les maires transhumants. Il s'appuie sur la règle déjà appliquée aux députés, automatiquement déchus de leur mandat en cas de démission de leur parti en cours de législature, et propose d'étendre cette logique aux élus locaux en s'inspirant de pratiques en vigueur au Bénin.
2: Vous ne pouvez pas être élu sur une liste, sur une ligne, en cours de mandat, parce qu'on vous aura proposé une forme de corruption politique très claire. Aujourd'hui, le danger, c'est quoi? Un nouveau parti présidentiel constitué essentiellement de maires transhumants. Ça a généré un manque de confiance totale vis-à-vis des élus.
1: Une proposition aussitôt contestée par des responsables de Kirai. Pour eux, un maire tient son mandat des électeurs et non d'un parti, et seule une nouvelle élection devrait pouvoir le sanctionner. Aminata Touré, qui dirige le comité de mise en œuvre de Kirai, dénonce un affolement généralisé au PASTEF.
3: Il faut que les gens arrêtent de penser que la loi et l'Assemblée nationale, c'est fait pour tailler des lois sur mesure au profit de PASTEF. La démocratie, c'est le droit de choisir. Ça ressemble plus à une menace en direction des maires qui ont été légitimement élus par leur population. Et je pense que ça ne fera que les galvaniser de toute façon.
1: Un débat récurrent dans la vie politique sénégalaise qui n'épargne pas non plus l'APR. Le parti de l'ancien président Macky Sall a dû faire face il y a quelques semaines au départ de 14 maires vers la coalition présidentielle. Juliette Dubois, Dakar, RFI.
0: Amnesty International dénonce des crimes de guerre au Mali. L'ONG a enquêté sur nos révélations il y a quelques semaines, celles des exécutions de soldats maliens par les djihadistes du JNIM, alors même qu'ils s'étaient rendus et qu'ils étaient désarmés. Amnesty a analysé des dizaines de vidéos et parle de l'exécution d'au moins 19 soldats. Vous en lisez plus sur RFI.fr.
4: Le discours d'un roi à quelques semaines du vote du peuple.
0: Le roi du Maroc s'est exprimé hier soir à la télévision. Mohamed VI célèbre aujourd'hui la fête du trône, le 27e anniversaire de son accession à la tête du royaume. Comme chaque année, il a donc prononcé un discours, une prise de parole un peu particulière cette année, Mathias Reynal, puisque les Marocains vont voter pour les élections législatives dans quelques semaines.
5: Les Marocains sont appelés aux urnes le 23 septembre. De ce vote sortira un nouveau gouvernement. Le roi Mohamed VI lui adresse un message par anticipation.
6: Les acquis sociaux et économiques obtenus dépassent le temps gouvernemental et parlementaire. Ils sont le fruit d'années successives de dynamiques positives grâce aux orientations stratégiques de notre pays et à la pertinence de ses choix majeurs.
5: Cette nouvelle année de règne a été marquée notamment par la CAN au Maroc. Le royaume se prépare désormais à accueillir dans 4 ans la Coupe du Monde. Selon le roi, le pays a su donner la mesure de son efficacité.
6: C'est ce qu'a démontré le Maroc à travers la bonne organisation d'événements continentaux et internationaux, lui valant l'admiration et l'estime à travers le monde, tout en suscitant parfois la jalousie de certains.
5: Tout en dressant un bilan économique très positif, Mohamed VI a rappelé les mesures prises pour davantage de justice sociale. Pour rappel, il y a 8 mois, le pays a été secoué par un mouvement de contestation inédit, la Gen Z 212. Mathias Reynal, Casablanca, RFI.
0: Quand les réseaux sociaux amplifient des rumeurs invraisemblables, on vous en parle régulièrement sur cette antenne, ces fausses informations sur de prétendus vols de sexe, c'est évidemment faux, puisqu'à chaque fois ces rumeurs sont démenties par le monde médical, mais cela ne les empêche pas de pulluler dans plusieurs pays du continent. Ces dernières semaines, c'est au Togo qu'elles ont surgi, provoquant parfois des scènes de violence, Magali Lagrange.
7: Une simple poignée de main, une sensation de froid et un sexe qui disparaîtrait, voilà le type de rumeurs qui circulent sur les réseaux sociaux et dans plusieurs localités togolaises ces dernières semaines, comme par exemple dans les régions de Kara, Sokodé et même Lomé. Sauf que dans tous les cas rapportés, les examens médicaux sur les supposées victimes n'ont jamais rien montré d'anormal. Noun Amadou, enseignant-chercheur en philosophie à l'université de Kara, a pu suivre ses affaires au commissariat.
8: La vieille dame est accusée, elle vient même dans cette maison faire la lessive. Et bizarrement, le garçon, il avait 19 ans, il a plus que son sexe a disparu. À l'écouter, quand la viol a salué, lui, il a eu peur, il s'est rapidement souvenu de ce qu'il a vu sur les réseaux sociaux. Lui, il a sorti une fois et son sexe a disparu. On descend le pantalon, tout est en place.
7: Effet de la peur liée aux publications sur les réseaux sociaux, le tout conjugué aux croyances mystiques. Bernard Tosu Achrimi, enseignant-chercheur à l'université de Lomé.
9: Sur le plan sociologique, je peux dire que c'est la peur, l'incertitude, qui s'explique par plusieurs facteurs. Les croyances culturelles, Et on accuse des gens à tort, parce que peut-être on a des ressentiments contre telle catégorie de personnes. Ces rumeurs expriment aussi des angoisses collectives. Et c'est comme la question des bandes. Nous voulons nous faire entendre et jouer un rôle.
7: Ces rumeurs entretiennent un climat de peur, affirme dans un communiqué le ministère togolais de la Sécurité. Elles provoquent dans certains cas des actes de vindicte populaire. Les autorités appellent à ne pas relayer des informations non vérifiées.
0: Magali Lagrange.
4: RFI 6h40 en temps universel et cette question, jusqu'où un homme est-il prêt à aller pour défendre son honneur ?
0: Le dossier de ce journal dans les salles obscures ivoiriennes où Antoman pour l'honneur en gourou est sorti hier. Deuxième long métrage du réalisateur Jacques Trabi, on y suit un homme accusé à tort du meurtre de son meilleur ami. RFI Abidjan, Abdoulaziz Diallo.
10: Deux amis inséparables. L'un fait vibrer le village au son de son tambour, l'autre est le meilleur danseur de sa génération. Mais leur destin bascule au cours d'une partie de chasse. Gouré est accusé d'avoir tué Kalou. Pour laver son honneur, il choisit alors de partir combattre pendant la Seconde Guerre mondiale. Jacques Trabi est le réalisateur.
11: Le gourou préfère mourir que bafouer leur honneur. Et lui dire qu'il a tué son ami, il sait lui-même qu'il ne l'a pas tué. Il décide d'aller au devant du danger et devenir son honneur sauvé.
10: Tourné entre la France et plusieurs régions de la Côte d'Ivoire, ce long métrage de 87 minutes mêle le français à plusieurs langues ivoiriennes. Au-delà de la quête d'innocence de son héros, Jacques Trabi raconte aussi les blessures laissées par la guerre sur ceux qui attendent au village.
11: C'est la désolation qu'a montré la guerre. Comment les peuples vivent une fois que l'être aimé est parti. Ils vivent deux fois dans l'espoir de le récupérer.
10: Antoman est aussi une histoire d'amour et de sacrifice. Comme est, l'épouse de Kalou nourrit en secret des sentiments pour Gouré. Pendant des années, elle attend son retour malgré les épreuves. Un personnage incarné par l'actrice ivoirienne Patricia Marcellini.
12: Comme est une sorte d'espoir. Quand on voit comment elle a attendu pendant des années Gouré, elle voit que l'homme qu'elle a toujours aimé revient de guerre. L'espoir fait vivre en fait.
10: Après son avant-première, Antoman est depuis hier soir à l'affiche des salles de cinéma Pathé. Abdelaziz Diallo, Abidjan, RFI.
0: Une histoire d'amitié, d'amour et de sacrifice donc, mais aussi la mise en lumière d'une page méconnue de l'histoire ivoirienne, celle de milliers d'hommes enrôlés pour la plupart de force pour combattre sous le drapeau français pendant la Seconde Guerre mondiale. Pour le docteur Arthur Banga, historien et spécialiste des questions de défense, le film contribue à raviver une mémoire encore trop peu transmise.
13: Que ce soit en Côte d'Ivoire ou dans toute l'Afrique de l'Ouest, il y avait des stratégies qui se mettaient en place pour éviter le départ. On demandait aux hommes de se cacher dans les forêts. On leur faisait boire des liquides qui pouvaient les rendre malades. Les familles se séparaient des gens. Il y avait une incertitude. Personne ne savait à quel moment ils allaient revenir, d'ailleurs. Où allaient-ils? Pourquoi? Quand allaient-ils revenir? Il y avait une grosse inquiétude. Il y a un travail important à faire et c'est très bien que ce soit fait par du cinéma. Il faut aussi qu'il y ait des lieux de mémoire, d'autant plus que la participation des Africains à la Seconde Guerre mondiale est quelque chose de très, très important pour la suite. Tous ceux qui vont revenir de la Deuxième Guerre mondiale autour des années 45 seront importants pour enclencher le processus de décolonisation. Ces anciens combattants ont contribué déjà à casser la peur du blanc, entre guillemets, parce que eux, ils ont vu des blancs souffrir, eux, ils ont vu des blancs mourir. Ils sont revenus avec leur récit, avec une perception différente de la vie. Voilà, et c'est donc quelque chose d'intéressant pour connaître notre histoire de façon générale.
0: L'historien Arthur Bonga, au micro d'Abdoulaziz Diallo. Un mot de l'actualité sportive et du football et la suite de la CAN féminine. Hier, le Ghana a battu le Cap-Vert 2-0 pour prendre la tête du groupe D. Les Lions indomptables du Cameroun sont-elles venues à bout du Mali 2-1. À suivre aujourd'hui à 17h, temps universel, le Sénégal, battu lors du premier match, affronte le Kenya. Et puis à 20h, le pays hôte, le Maroc, sera opposé à son voisin algérien.
4: Et vous entendrez le reportage au Maroc de Mathias Reynal qui suit cette CAN pour nous dans une heure. 8h44 à Paris, c'est la revue de presse africaine. Et c'est signé comme chaque jour, du lundi au jeudi, par Frédéric Couteau. Bonjour Frédéric.
14: Bonjour Andréane, bonjour à tous.
4: À la une, le rapprochement entre Dakar et Bamako.
14: La venue éclair du président sénégalais Bassirou Diomaye Faye à Bamako avant-hier n'est pas anodine, pointe Mali Web. C'est la première visite d'un chef d'État de la CDAO au Mali depuis 2022, contrairement aux...

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1: La Vélorution, c'est ce rassemblement de cyclistes, skateurs, rollers qui s'insère dans la circulation et fait masse. Le but, revendiquer joyeusement une ville où la bagnole n'est plus au premier plan. Ça se passe tous les derniers vendredis de chaque mois à 19h au départ de la Grand Place de Lille. Le prochain rendez-vous, c'est le vendredi 31 juillet. Un petit coup d'œil aux tables rondes du festival Esperanza. C'est ce festival belge engagé qui mélange scène musicale, art de rue, cinéma, espace kids et donc débat sur des thèmes de société. Alors parmi les tables rondes proposées, on peut citer par exemple une conférence intitulée « Pour une écologie de libération » en collaboration avec C'est pas foutu, avec comme invité Fatima Wassak, Sibo Canobana, Front de Mer et Claire Scoyer de Inter-Environnement Bruxelles. Ça c'est le samedi 1er août à 17h. Et puis une autre rencontre intitulée « Guerre, impérialisme, militarisation, quelle lutte pour des sociétés libérées ?» Un espace de réflexion sur les formes de résistance face à la guerre et aux systèmes qui la produisent, avec comme invité Christophe Wazinki, Stop Elbit Systems, Stéphanie Ngalula de Mémoire Coloniale. Ça c'est le dimanche 2 août à 17h. Le festival Esperanza, c'est du 31 juillet au 2 août à l'abbaye de Floreffe en Belgique près de Namur.

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4: Les films proposés au Mégarama à Arras du 29 juillet au 4 août, de la Comédie française, une comédie de Martin Darondeau et Bertrand Huskla, La bataille de Gaulle, partie 1 et partie 2 d'Antonin Baudry, L'Odyssée, film d'action de Christopher Nolan, attention c'est interdit aux moins de 12 ans, ou encore Spider-Man Brand New Day, pour le jeune public et les autres, Toy Story 5, Des mignons et des monstres, ou encore Vaiana, la légende du bout du monde. On reste à Arras avec une séance ciné en plein air. Le prochain rendez-vous, ça sera le samedi 8 août à 21h30, la projection de Lilo et Stitch. Ça sera au parc des Rosatis, près de la résidence Saint-Michel. C'est gratuit et ouvert à toutes et à tous.

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0: Aujourd'hui, nous abordons un sujet qui concerne de nombreux parents, l'arrivée d'un enfant et les changements qu'elle peut provoquer au sein du couple. Pour en parler, nous recevons Audrey, médiatrice familiale. Bonjour Audrey.
1: Bonjour Laura.
0: Lorsqu'un enfant naît, on parle souvent d'un événement heureux, parfois même du plus beau jour d'une vie. Pourtant, cette période peut aussi être source de tension. Pourquoi ?
1: Eh bien, parce que l'arrivée d'un enfant constitue un véritable bouleversement. Même lorsque cet enfant est désiré et attendu avec beaucoup de joie, les parents doivent faire face à de nombreux changements. Le rythme du quotidien est modifié, les nuits sont souvent plus courtes, les responsabilités augmentent et chacun doit trouver sa place dans cette nouvelle organisation familiale. Il faut apprendre à devenir parent tout en continuant à être conjoint.
0: C'est donc une période d'adaptation pour toute la famille.
1: Exactement, et chacun vit cette transition à sa manière. Certains parents peuvent ressentir de la fatigue, du stress ou même un sentiment d'isolement. Les attentes ne sont pas toujours les mêmes entre les partenaires. L'un peut avoir besoin de davantage de soutien, tandis que l'autre peut avoir l'impression d'être rejeté. Ces décalages sont fréquents et tout à fait normaux.
0: On entend parfois parler du baby clash. Qu'est-ce que ça signifie ?
1: Le baby clash, ça désigne les conflits, les tensions qui peuvent apparaître après la naissance de l'enfant. Il concerne souvent le partage des tâches domestiques, l'organisation du quotidien, les questions éducatives, l'endormissement, l'alimentation, etc. Et beaucoup de parents découvrent qu'ils n'avaient pas forcément les mêmes représentations de leur futur rôle de père ou de mère. Lorsque ces différences ne sont pas exprimées ou entendues, elles peuvent devenir des sources de conflits.
0: Et quels sont les signes qui doivent alerter ?
1: Lorsque les échanges deviennent systématiquement tendus, que les reproches prennent le pas sur le dialogue ou que chacun a le sentiment de ne plus être compris par l'autre, il est important de ne pas laisser la situation s'installer. Souvent, les couples nous disent « nous ne nous parlons plus vraiment » ou « on ne parle plus que de l'organisation des enfants ». La relation de couple peut alors s'effacer derrière la fonction parentale.
0: Quel rôle peut jouer la médiation familiale dans ce contexte ?
1: La médiation familiale est utile à tout moment de la vie familiale et notamment lors de transitions importantes comme l'arrivée d'un enfant. La médiation familiale offre un espace de dialogue lorsque la communication est devenue difficile. Contrairement à ce que l'on entend souvent, la médiation ne s'adresse pas uniquement aux personnes qui se séparent. Il y a un sondage réalisé par l'IFOP en 2022 qui montrait qu'un parent sur deux aurait songé à la séparation dans les trois premières années suivant la naissance de l'enfant. On voit donc ici toutes les difficultés que représente l'arrivée de l'enfant et la nécessité pour les parents aussi d'être accompagnés dans cette étape de vie. La médiation familiale, je pense qu'elle peut jouer un rôle de prévention des conflits et des séparations précoces.
0: Et donc quel est l'objectif de ces rencontres ?
1: L'objectif n'est pas de savoir qui a raison ou qui a tort, qui fait bien ou mal les choses. Il s'agit plutôt de permettre aux parents de mieux se comprendre, de retrouver une communication plus apaisée et de construire ensemble des solutions adaptées à leur situation. En restaurant le dialogue, on favorise un climat familial plus serein, bénéfique tant pour les parents que pour les enfants. Parfois, la séparation est inévitable. Le baby clash vient aussi révéler les difficultés déjà présentes au sein du couple. Et être accompagné en médiation familiale à ce moment-là est également précieux.
0: Et as-tu un dernier message pour les jeunes parents qui nous écoutent ?
1: Je leur dirais que traverser des difficultés après l'arrivée d'un enfant est fréquent et ne signifie pas que leur couple est en échec. Oser parler de ces difficultés, demander de l'aide et prendre du temps pour préserver la relation sont des démarches importantes. Et que cette crise peut aussi être envisagée comme une opportunité, celle d'approfondir la relation.
0: Et si des personnes qui nous écoutent se sentent concernées, comment peuvent-elles vous contacter ?
1: Elles peuvent nous joindre pour un renseignement ou pour un rendez-vous par téléphone au 03 21 71 21 55 ou par mail à médiationfamiliale@wanadoo.fr.
0: Merci beaucoup.

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1: Comme elle va, solo show par Laurent Delecroix. L'artiste construit une œuvre qui interroge les conditions d'existence de la peinture. Non pas ce qu'elle représente, ni même ce qu'elle signifie, mais ce qui lui permet d'apparaître, de se maintenir et de durer. La couleur apparaît progressivement, le geste s'efface derrière sa répétition, le regard ralentit. C'est à voir à la Galerie Bacqueville, 32 rue Thiers, à Lille, jusqu'au 31 juillet. Exposition 100 ans d'art déco à Arras, c'est du 2 au 30 août. L'ouverture à Paris de l'exposition internationale des arts décoratifs et industriels modernes en 1925 marque le point d'orgue de l'art déco en France. Retrouvez les résonances de cet événement dans les Hauts-de-France. À Arras, tout au long du mois d'août, plongez dans l'univers singulier du peintre Gustave-Louis Jaulm et de l'architecte Pierre Paquet à travers cette exposition présentée dans le hall de l'Hôtel de Ville. Rendez-vous donc dans le hall de l'Hôtel de Ville, l'accès est libre et gratuit. Et enfin, Roubaix Photo, c'est jusqu'au 6 septembre. L'exposition propose de retracer l'histoire de la photographie à Roubaix à travers les collections du musée La Piscine, en s'intéressant autant à ses usages sociaux qu'à ses formes artistiques. Du tirage argentique aux expérimentations numériques, de la photographie humaniste à la mise en scène conceptuelle, du cliché vernaculaire à la création plasticienne, elle offre un panorama pluriel et sensible du médium. Cet accrochage révèle la richesse du fond roubaisien et la diversité des regards photographiques qu'il conserve. Portrait d'artiste, scène de vie ouvrière, patrimoine textile, elle est à découvrir au musée d'art et d'industrie, La Piscine Roubaix, 23 rue de l'Espérance à Roubaix. Tarif plein 11 euros, tarif réduit 9 euros.

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0: Bonjour Max.
1: Bonjour Laura, bonjour à toutes, bonjour à tous.
0: Aujourd'hui, tu nous expliques comment se forment les prix. Alors, on parle de la loi de l'offre et de la demande. Est-ce qu'elle est pertinente ?
1: Cette loi semble aller de soi. Si la récolte des fraises est surabondante en pleine saison, le prix de la barquette tend à baisser. À l'inverse, si à Paris les logements sont rares, le prix du loyer va augmenter.
0: Mais est-ce que cette situation est valable sur tous les marchés ?
1: Eh bien, les économistes font leurs analyses sur un modèle de marché parfaitement concurrentiel. Ils reposent sur des hypothèses. Elles sont quatre. L'atomicité du marché. C'est un peu complexe, mais ça veut dire une multitude d'offres et de demandeurs. Aucun ne peut agir sur les prix. Ils subissent le prix, en fait. L'homogénéité des produits, par exemple, il n'y a pas d'effet de marque. Tous les produits sont interchangeables. Troisièmement, la libre entrée sur le marché. En cas de profit, de nombreux offreurs peuvent se présenter sur le marché. Et la concurrence se rétablit donc. La transparence du marché, l'information est parfaite et gratuite. Or, on sait très bien, la réalité s'éloigne de ces hypothèses.
0: Est-ce que tu peux nous donner quelques marchés réels ?
1: Voilà. Alors, prenons l'exemple de la demande. On va prendre Marcel. Il dispose d'un certain revenu et décide d'acheter un bien. Sa demande sera fonction du prix. Sa demande décroît si le prix augmente. Mais s'il pense que le prix va encore augmenter, il peut en acheter plus tout de suite, en espérant le revendre plus cher. On peut prendre ce raisonnement pour la bourse, par exemple.
0: Alors, qu'a-t-il fait ?
1: Il a anticipé, c'est-à-dire qu'il a prévu une augmentation des prix. Maintenant, si Marcel est pauvre, et que le pain est son aliment de base, et que le prix du pain augmente, il va en acheter davantage.
0: Pourquoi ?
1: Parce qu'il reste moins cher que les autres produits qu'il ne peut plus acheter. Pour prendre un exemple concret, c'est le cas de la Révolution française. Le prix du pain a augmenté, les gens ne pouvaient plus acheter rien d'autre, ça a été une crise profonde.
0: Alors comment on peut conclure ça ?
1: Cette loi ne fonctionne que si les goûts et les revenus sont donnés et en faisant abstraction des anticipations, des incertitudes et d'exclure certains biens dans certaines circonstances. Donc c'est très compliqué.
0: Un autre exemple ?
1: Prenons l'exemple de l'offre. L'actualité nous incite à parler des agriculteurs. La quantité qu'ils vont offrir dépend du coût de production et des prix de vente. Son coût varie en fonction des ressources utilisées. Les graines, les engrais, le fioul, les pesticides, etc. C'est la main d'œuvre. Et évidemment, de ses rendements. Les tonnes à l'hectare. Ou alors des innovations techniques et organisationnelles. Par exemple, les grandes étables. Il peut concentrer davantage d'animaux. À court terme, il faut penser que ces données sont fixes. Mais elles sont soumises à des aléas climatiques. Alors comment se fait la fixation des prix ? Il y a des marchés internationaux qui sont spéculatifs, comme pour le blé. Et au niveau national, cela se fait avec les industries agroalimentaires et les distributeurs, les centrales d'achat par exemple.
0: Donc ?
1: C'est une question de rapport de force. Les agriculteurs peuvent se regrouper en coopératives, sinon ils seront en situation d'infériorité. Pourquoi ? Parce qu'ils ne peuvent pas toujours stocker leur production. Pour prendre un exemple concret, ils peuvent dire à leurs vaches « arrête de donner du lait, le prix du lait s'effondre ». Les vaches ont un cycle, donc elles ont donné un petit veau, elles doivent donner du lait pendant 3 ou 4 mois, ou plus.
0: Et comment ça se passe à long terme ?
1: À long terme, les cycles de production des agriculteurs sont au moins d'un an, puisque lorsqu'ils sèment, ils sèment pour l'année d'après. Ils sèment le blé en ce moment, par exemple, pour récolter l'année prochaine. Donc ils ne peuvent pas se dire, tiens, cet hiver, le prix du blé baisse, change. C'est semé, c'est tout. Donc ils sont contraints. Ensuite, ils ont des cycles. Les animaux ont des cycles. Les vaches, elles portent 9 mois. Donc elles ont un cycle. Donc elles peuvent pas, on ne peut pas faire du lait comme on veut, on ne peut pas faire des veaux comme on veut. Il y a des cycles qui sont quelquefois longs, ce qui les contraint.
0: Alors que faire ?
1: Une organisation plus efficace des agriculteurs vis-à-vis des acheteurs. C'est la fameuse loi Egalim. Des incitations étatiques, par exemple, des subventions pour une agriculture plus durable, en rémunérant par exemple les agriculteurs.

0: arbres qui planteraient des haies, etc. Et donc en leur donnant une prime de captation de CO2, par exemple.
1: Très bien, merci Max pour ton éclairage. Et puis je crois qu'on parlera des agriculteurs un petit peu plus tard.
0: Voilà, ouais, c'est un programme important. Bonne journée.
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montrer que le monde tel que nous entoure n'existe pas. Et par exemple, cette chaise sur laquelle vous êtes assis n'existe pas en réalité. C'est un ensemble d'ondes, des vibrations stationnaires, ainsi de suite. Mais c'est pas du tout ce qu'elle paraît. Alors on peut penser que c'est vrai également en psychologie, que c'est vrai également en

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1: La Vélorution, c'est ce rassemblement de cyclistes, skateurs, rollers qui s'insère dans la circulation et fait masse. Le but, revendiquer joyeusement une ville où la bagnole n'est plus au premier plan. Ça se passe tous les derniers vendredis de chaque mois à 19h au départ de la Grand Place de Lille. Le prochain rendez-vous, c'est le vendredi 31 juillet. Un petit coup d'œil aux tables rondes du festival Esperanza. C'est ce festival belge engagé qui mélange scène musicale, art de rue, cinéma, espace kids et donc débat sur des thèmes de société. Alors parmi les tables rondes proposées, on peut citer par exemple une conférence intitulée « Pour une écologie de libération » en collaboration avec C'est pas foutu, avec comme invité Fatima Wassak, Sibo Canobana, Front de mer et Claire Scoyer de Inter-Environnement Bruxelles. Ça c'est le samedi 1er août à 17h. Et puis une autre rencontre intitulée « Guerre, impérialisme, militarisation, quelle lutte pour des sociétés libérées ?» Un espace de réflexion sur les formes de résistance face à la guerre et aux systèmes qui la produisent, avec comme invité Christophe Wazinki, Stop Elbit Systems, Stéphanie Ngaloula de Mémoire Coloniale. Ça c'est le dimanche 2 août à 17h. Le festival Esperanza, c'est du 31 juillet au 2 août à l'abbaye de Floreffe en Belgique près de Namur.

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1: Parlons 1000 jours, une chronique pour accompagner les parents dans les premières années de vie de leur enfant. Aujourd'hui, nous abordons un sujet qui parle à de nombreux jeunes parents, les premières vacances avec bébé. Entre excitation, organisation, fatigue et moments de bonheur, cette première escapade reste souvent gravée dans les mémoires. Aujourd'hui, on poursuit notre entretien avec Alouma, Carla et Yasmine. Est-ce qu'il y a des objets du coup qui sont indispensables ou d'autres pas du tout finalement ?
2: Alors franchement, pour moi les indispensables, c'est les choses qui font que on est moins stressé. Si il y a un chauffe-vibrant, pour moi c'est plus important, ça va être plus rapide que juste passer au micro-ondes. Parfois c'est plus rapide le micro-ondes, hein. Mais ça peut être un indispensable. Et avec le recul, je sais pas si je vais changer quelque chose. Je pense que ça m'a aidé à être confortable. Et puis après, ça dépend de l'âge de l'enfant, ça dépend de l'enfant aussi, comment il est. Moi, l'allaitement, ça m'a beaucoup aidée. Du coup, côté alimentation, il n'y avait pas d'indispensable à prendre. C'était sympa de ce côté-là. Du coup, on est parti dans le confort total du dodo. Du coup, les indispensables, finalement, c'est de bien s'écouter et connaître aussi l'enfant.
3: Alors moi c'était l'inverse, c'était extrêmement minimaliste. Je souhaitais pas partir hyper chargée. Par habitude, je pars pas chargée en vacances. Et même si là je savais qu'avec un bébé forcément je serais plus chargée que d'habitude, je voulais pas non plus que ce soit démesuré. Donc on avait une grande valise et une petite. Et ça va, on s'en est sorti. L'indispensable, donc, c'était aussi lié à la destination. Des fois, il y a des accessoires qui peuvent paraître un peu gadgets, mais qui peuvent aider. Par exemple, on avait pris une tente UV, pour les petites pauses dans les parcs ou sur la plage. Le porte-bébé aussi, parce que il a l'habitude d'être beaucoup dans les bras. Et ça nous a facilité aussi par rapport à la destination, parce qu'il y avait pas mal d'endroits pavés, donc la poussette, c'était pas hyper pratique. Après, forcément, au regard de la saison, c'était tout ce qui était lié à la protection solaire. Donc, crème solaire, les tenues anti-UV pour se baigner, etc. Mais globalement, on a réussi à pas trop s'encombrer.
4: Moi, le premier truc auquel je pense qu'il fallait surtout pas oublier, c'était le Gaviscon. Parce que bébé avec un gros reflux. Donc, ça, c'est comme disait Yasmine, ça concerne pas tout le monde, ça dépend des bébés, mais nous, c'était vraiment l'indispensable. En plus, il nous a sorti une dent, sa toute première dent en pleine vacances, on s'y attendait pas. Donc, ça augmente le reflux quand ils ont des poussées dentaires. Donc, ouais, c'était vraiment Gaviscon plusieurs fois par jour. On ne pouvait pas s'en passer. Et sinon, nous, on avait pris une couverture de survie. Et c'était vachement bien parce que ça fait jouer. Ça fait découverte sensorielle. Ça pèse 3 grammes et ça prend pas de place. Ça fait protection aussi, isolation pour le soleil contre la fenêtre de la chambre. Et dans les parcs, si on a envie de le poser, que c'est vraiment sale, couverture de survie. Donc, c'était bien.
3: C'est l'objet à tout faire.
4: Ouais, c'était pas mal. Et du coup, il y a des touristes qui ont des photos de la haie avec une grosse tache orange fluo de couverture de survie sur leurs photos. Parce qu'on se mettait dans les parcs comme ça.
2: Après, c'est vrai que retour de ces vacances, j'ai fait une liste aussi des indispensables comme le thermomètre, Doliprane. J'avais pris aussi un thermomètre de bain qui servait aussi pour la température ambiante. Et ça, mine de rien, c'est important.
4: Oui, c'est vrai, quand ils sont tout petits.
2: Quand ils sont tout petits, pour savoir justement comment les habiller. Ça, c'était quand même confortable d'avoir ce détail-là. Du coup, c'est bien de noter aussi, de se dire qu'il y a quand même des petits trucs à prendre qui sont nécessaires.
4: Et puis sinon, je pensais à un truc, c'est pas moi qui l'ai emmené, mais c'était quand même relativement indispensable, c'était la clim dans l'endroit où on logeait. Ça dépend des périodes où vous partez, mais nous, il faisait 38, On s'y attendait pas en plus parce qu'il y a eu la canicule à Arras et elle a terminé à Arras au moment où on est parti, donc on pensait qu'on allait être tranquille. Et en fait, quand on est arrivé là-bas, on pensait qu'on allait voir plus frais parce que c'est plus au nord. Et en fait, c'était le moment où la canicule était arrivée là-bas. Donc, ouais, on a eu vraiment chaud.
1: Et alors, comment bébé a-t-il vécu le trajet ?
3: Alors, du coup, premier trajet en avion pour lui. L'aller, ça a été parce que l'horaire, il correspondait bien. Avec sa sieste, donc il a dormi une bonne partie du trajet. Puis il y a eu l'aspect un peu découverte, de regarder un peu les instructions de vol, la tablette de l'avion. Enfin, il avait beaucoup de choses à toucher, etc. Au retour, c'était moins bien parce que il y a eu du retard au niveau du vol. Donc forcément, en termes de rythme, tout a été décalé et l'attente pour lui, elle était un peu longue. Donc c'était moins simple. Ça lui a paru, enfin voilà, plus long forcément. Mais globalement, ça a été. Après, je pense que il y a comment lui le vit. C'est lié aussi à comment nous on le vit. Moi, sincèrement, sur le trajet, j'étais pas particulièrement stressée. Enfin, on va dire, c'est sur le coup. En fait, ce qui m'a plus stressée, c'était les gens. Parce que moi, j'avais pas d'appréhension sur l'avion. Je sais pas, est-ce qu'il allait mal le vivre, etc. Mais c'est vrai qu'en fait, on est beaucoup confronté au regard des gens avec un petit. Et ça, je m'attendais pas. Je pensais pas que j'allais autant être challengée par ça, en fait, intérieurement. Et bah, forcément, ce que je ressens, ça a l'impact. Donc, voilà, les regards, les remarques, etc. Faut faire preuve de patience et apprendre à s'auto-réguler. Ça, ouais, c'est pas forcément évident.
2: C'est vrai que c'est un sujet qu'on entend beaucoup en ce moment, avec les trains, ce qui s'est passé avec la SNCF.
3: Ouais.
2: Et j'avoue que moi, ça me stresse. Moi, pour aller voir ma famille, je dois prendre l'avion. Et c'est vrai que c'est quelque chose qui me stresse, même si, d'une manière raisonnable, je me dis c'est un enfant, il a le droit d'exister, en fait. Et s'il n'est pas content, il va l'exprimer, et puis voilà. Mais c'est vrai que ça devient stressant. Un petit peu ce côté-là où on se dit on va prendre les transports en commun d'une manière générale avec un enfant. Mais sinon, pour le trajet, comme j'ai dit tout à l'heure, ça, pour l'aller, ça allait parce qu'il a dormi. Mais pour le retour, c'était un peu plus compliqué où il n'était pas content. Il voulait être dans les bras. Il arrivait à se calmer un petit peu avec le sein. Et puis voilà, petit à petit, on a fait une pause ou deux et on a réussi à arriver à mon port.
4: Bon, nous, on a fait des pauses aussi. On a fait une escale en Belgique à l'aller et au retour. Comme ça, nous, on a pu avoir plus de choses aussi. Et puis, ça fait une vraie pause avec une nuit à chaque fois. Donc, on n'a jamais fait plus d'une heure et demie de route. Et j'ai souvenir que ça s'est plutôt bien passé. Il y a eu une portion où c'était compliqué. Mais dans l'ensemble, on a été agréablement surpris. Parce qu'il y a des fois précédentes où ça avait été terrible juste pour aller chez le médecin. Donc là, franchement, ça s'est quand même globalement bien passé, ouais.
1: Et alors, est-ce qu'il y a eu des imprévus pendant votre voyage ?
4: La dent, du coup.
1: La dent ?
4: La petite dent. Sinon, j'ai pas souvenir en particulier de choses imprévues, non.
2: L'imprévu, c'était pas lié directement avec bébé. En fait, on s'était bien équipé pour lui, mais pas pour nous. Du coup, c'était un dimanche et le lendemain, c'était férié. Et moi, j'ai fait une grosse fièvre et j'avais même pas un Doliprane. Et là, on s'est rendu compte que nous, on n'était vraiment pas équipés pour nous. Et voilà, du coup, c'était un peu... Il y a eu un après-midi qu'on a dû écourter une balade et, parce que vraiment, j'étais vraiment pas bien. Ouais, franchement, c'est juste un Doliprane, ça aurait pu aller mieux. Voilà, c'était ça l'imprévu. C'était pas finalement avec bébé.
3: Moi, c'est le retard, du coup, pour le vol du retour, dont j'ai parlé tout à l'heure. Qui est un peu. Parce que franchement, tout s'était passé super bien. Le vol était assez tôt. On avait réussi à le garder endormi pour arriver jusqu'à l'aéroport, etc. Donc, c'est super. Le moment de la sieste du matin, ça va tomber pendant le vol. Et puis, du coup, non. Déjà, même nous, on était un peu déçus. Enfin, déçus. On est toujours un peu énervés quand il y a un peu de retard, quoi. Il a fallu le gérer, mais on fait avec, hein, tout simplement.
1: Ça serait quoi vos conseils à donner pour un trajet plus serein avec un jeune enfant
2: Moi, chose que je fais jusqu'à présent, c'est cibler le moment de la sieste. vu que la voiture a tendance à endormir un petit peu quand même, ou à apaiser. En général, quand ils aiment pas trop être en voiture, ça, le sommeil quand même les gagne malgré tout. Du coup, ciblez vraiment ce moment de sieste pour faire le départ.
3: Moi, je vais être plutôt sur le côté transport en commun, sur le choix de la place. C'est mieux d'être, enfin, en tout cas dans l'avion, c'est mieux d'être soit tout au début, soit tout à la fin, enfin tout au bout de l'avion, parce qu'on est près du coup des toilettes et des zones pour le changer. Donc c'est plus pratique, on est plus loin des ailes aussi, et au décollage, à l'atterrissage, pour le petit, il peut avoir mal. Donc soit s'il a allaité, le faire téter au décollage et à l'atterrissage, soit lui donner un objet qui peut, enfin avoir un biberon, quelque chose, avoir le réflexe de succion, parce que ça l'aide du coup pour pas qu'il soit encombré au niveau des oreilles.
5: Avec la pression.
3: Ouais, exactement. Et puis si possible d'avoir un siège, enfin en tout cas un des deux parents, ou si vous voyagez seul, d'avoir un siège côté couloir pour se lever plus facilement si besoin, ou faire quelques pas, parce que c'est vrai que des fois ça peut être un peu long pour lui d'être assis, enfin dans une zone, en tout cas dans l'avion c'est quand même plus confiné, si je puis dire, que le train par exemple. Ça permet aussi de faire quelques pas pendant le trajet. Et aussi pour l'entrée dans l'avion, généralement on est prioritaire, on rentre les premiers, mais du coup c'est hyper long le temps que tout le monde embarque. Donc moi je conseille plutôt de rentrer les derniers, parce que au final, enfin on peut déambuler, enfin on est quand même assez, libre dans la salle d'embarquement. Il peut jouer s'il souhaite, on peut se balader avec lui. Donc c'est quand même plus confortable d'embarquer les derniers en fait au final.
4: À essayer au maximum de pas emmener toute la maison.
2: C'est une attaque, ça.
4: Non, mais moi aussi. En fait, on avait pris un... Parce que Émile, il a jamais dormi dans un lit à barreaux. Donc, tout ce qui est lit pliant et tout, c'était pas possible. Et quand on est parti, il avait 4 mois et demi, 5 mois. Il commençait déjà à bouger pas mal. Et du coup, j'étais pas du tout tranquille de le faire dormir avec nous. Parce que j'avais peur qu'il tombe. À la maison, j'avais ma petite installation et tout, donc j'étais plus tranquille, mais je savais pas comment ça allait être. Donc du coup, on a emmené un matelas. Et il dort dans un matelas de 2 personnes. Donc du coup, on a emmené un matelas de 2 personnes. Et après, on était garés loin de l'hôtel, donc on a traversé, on était à Anvers, et on a traversé Anvers en portant tous les deux le matelas, plus la poussette. Donc voilà, je dirais quand même, voyager léger. Mais ça a fait des photos rigolotes.
3: Des beaux souvenirs.
4: Ouais, où mon mari, là, le matelas sur la tête, au milieu de la ville.
5: Et alors, comment se sont passés les premiers jours sur place?
3: Les premiers jours sur place, c'est un peu, comment dire, le temps d'observation du nouvel environnement. Comme disait Yasmine tout à l'heure, on sort un peu de ce qu'on connaît, de notre maison, de notre confort. Donc, je pense que c'est important... pour les premières vacances, d'avoir un peu des petits repères, ou de se dire, bon voilà, en cas de pépin, la pharmacie est là, je vais faire des petites courses. Enfin, nous, on n'était pas en hôtel, on était en appartement. Donc, faire des petites courses, avec ce dont on a besoin. Et puis, repérer aussi un peu les activités ou les balades qu'on peut faire avec bébé. Donc, ça nous a permis un peu le premier jour de se poser et de faire un peu le programme pour aborder la suite des vacances sereinement, en fait. Okay. C'était un peu un reset, quoi.
6: Oh là, elle est avec maman un petit peu.
3: Tu veux participer?
5: J'ai un futur chroniqueur. Ouais. Yasmine ou Carla, si vous voulez compléter.
2: Oui, pour les premiers jours sur place, c'est aussi, j'avais remarqué justement cette tendance de voir tous les détails, même du gîte, vraiment regarder tout autour. C'était, quand on est parti, c'était le moment où il a commencé un petit peu à bouger. Et j'avais pas anticipé ça. Là maintenant, quand tu prends un gîte, tu vois là où il peut vraiment circuler. À ce moment-là, c'était pas le cas, mais du coup, en fait, ça lui donnait encore plus envie d'aller chercher ce qu'il y avait. Tout était nouveau. Voilà, c'était vraiment la découverte pour tout le monde au final. Non seulement lui, il découvre un nouvel environnement, et nous, on découvrait aussi un bébé qui pouvait être très attentif et remarquer qu'il y a des gros changements, malgré que les parents sont là. On a l'impression que c'est le repère, il remarquera pas ce qu'il y a autour, alors que pas du tout. Il regardait tout partout.
4: Ouais, moi j'étais super contente quand on est arrivé, parce que dès le début, En fait, bah, comme je disais, j'étais pas trop chaude pour partir. Moi, je pensais qu'il était trop petit, que ça allait pas l'intéresser et qu'on allait s'épuiser pour pas grand-chose. Et puis, au final, j'ai remarqué quand on est arrivé que tout de suite, effectivement, il voyait tout et il était intéressé. Et je me suis dit, ah bah, on n'a pas fait tout ça pour rien, quoi, de traverser toute la ville.
5: Oh, bah, il chante.
4: De traverser toute la ville, de charger la voiture avec plein de trucs et tout. On est arrivé, on était super fatigués. Mais lui, il était content. Et du coup, bah, c'était chouette. Et en plus, même le fait d'être dans un hôtel, j'appréhendais parce que j'ai l'image plutôt de jeunes parents qui partent dans des Airbnb ou des trucs comme ça pour avoir plus d'espace. Et en fait, dans les chambres d'hôtel, maintenant, on y est allé plusieurs fois avec Emile. Donc j'ai remarqué qu'à chaque fois, bah, il n'y a pas de fil qui traîne. En plus, c'est un peu design, donc les meubles sont arrondis. C'est la mode des lits avec le matelas qui dépasse, donc il n'y a pas de truc où on peut se cogner. Et puis, il y a juste 2-3 prises électriques, quoi. Donc, globalement, c'est assez safe, je trouve. Et à chaque fois, on s'arrange pour mettre les meubles dans un coin et tout, et de cacher juste le fil du téléphone. Et à chaque fois, c'est des endroits où je ne suis pas trop stressée qu'il se passe quelque chose, quoi. Donc j'étais contente quand on est arrivé.
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0: Arnaud. Juste une petite chose, on a une émission à la radio qui s'appelle Bazar Azik. Mmh. Est-ce que tu as une idée comme ça d'un jingle spontanément?
1: De quoi, de bazar?
0: L'émission s'appelle Bazar Azik.
1: Azik, oui. Et qu'est-ce que tu veux que je fais?
0: Tu imagines, je sais pas, un truc qui fasse écouter cette émission.
1: Bazar Azik, libre ton cul, le reste va suivre. Vive le bazar. Allez.
0: Merci.
2: Putain, c'est vachement bien. Nous sommes quand même tous.

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2: Et bonjour à tous.
1: On discute jusqu'à plus soif du dérèglement climatique, pluie diluvienne, pic de Tinan, bref, des bouleversements dont nous devons tenir compte aujourd'hui.
2: Oui, eh bien, parlons du réchauffement et des mesures pour s'en prémunir. Dans de chiffres qui brisent, la Chine domine le marché mondial. C'est sa capacité à produire et industrielle mondiale.
1: Climatiseur à la chaîne, climatise vorace en énergie.
2: Les Chinois s'adaptent, contrairement à ce que l'on pourrait penser. Ils ont mis au point des tentoportes des marchés d'Indonésie ou le Vietnam. Dans ces pays, la demande se multiplie par 15 dans les prochaines années.
1: Et la France dans tout ça?
2: C'est simple. Et spécialisés, dont 20 000 installateurs. Les vagues de chaleur cherchent des solutions efficaces. Le lateur est très de 10 installations sont de plus en plus couplées

0: avec des climatiseurs.
1: Pour preuve, en 2018, 5% des foyers étaient équipés d'un climatiseur. Et en 2020, 25% qu'il était. Et cette tendance est aussi visible en Europe. Et depuis 1990, l'utilisation de ces climatiseurs a plus que doublé. Mais pour répondre à votre question, tout ne va pas si bien que cela dans le monde de l'entreprise. Curieusement, les entreprises de climatisation ont vu leur défaillance augmenter de près de 90% au second trimestre 2024.
0: Un marché porteur qui souffre ?
1: Eh oui. Rappelez-vous le quoi qu'il en coûte de la pandémie et vous aurez la raison de cette chute. Avec la suppression des aides gouvernementales qui soutenaient les entreprises, beaucoup d'entre elles ont eu du mal à se maintenir. Les vagues de chaleur ont permis un regain d'activité, mais qui s'est malheureusement avéré insuffisant. En résumé, la fin des aides, le ralentissement de la construction et une demande instable ont tous contribué à cette situation difficile pour les entreprises de climatisation.
0: Voilà qui jette un froid sur ce marché,
1: merci,
0: Serge.
1: Bravo, elle avait gardé en
0: oui, sous le coude. Oui, j'avoue.
1: Félicitations.
0: À la semaine prochaine.
1: À la semaine prochaine.
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4: Les films proposés au Mégarama à Arras du 29 juillet au 4 août, de la Comédie française, une comédie de Martin Darondeau et Bertrand Huskla, La bataille de Gaulle, partie 1 et partie 2 d'Antonin Baudry, L'Odyssée, film d'action de Christopher Nolan, attention c'est interdit aux moins de 12 ans, ou encore Spider-Man, Brand New Day. Pour le jeune public et les autres, Toy Story 5, Des mignons et des monstres, ou encore Vaiana, la légende du bout du monde. On reste à Arras avec une séance ciné en plein air. 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Ça sera au parc des Rosatis, près de la résidence Saint-Michel. C'est gratuit et ouvert à toutes et à tous.

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1: Vous écoutez RFI les midis à Paris, 10h en temps universel. Et le journal, c'est avec vous, Gilles Moreau. Bonjour.
2: Bonjour Laurence, bonjour à tous. Dans l'actualité, le pire est peut-être passé pour la forêt girondine dans le sud-ouest de la France. À la faveur de conditions meilleures, un optimisme raisonnable a maintenant gagné les pompiers engagés contre le méga-feu qui a parcouru plus de 40 000 hectares. Le point dès le début du journal. Optimisme aussi en Espagne sur ce même front des feux de forêt. Le gouvernement espagnol a maintenant levé l'état d'urgence national. L'Ukraine à nouveau pilonnée par la armée russe. Elle déplore 8 victimes civiles dans les attaques massives de missiles et de drones. Une partie a visé Lviv près de la frontière polonaise. Le bruit des armes aussi au Moyen-Orient. Un mort civil au Koweït. Alors que Washington annonce avoir bombardé l'Iran en représailles à des attaques contre ses forces dans la région. Après avoir ravagé plus de 40 000 hectares de forêt, le méga-feu qui sévit en Gironde dans le sud-ouest de la France est peut-être en passe d'être fixé. On fait le point avec vous, Aram Beng. Bonjour.
3: Bonjour.
2: Le feu est stabilisé et la météo devient plus favorable. Tout cela apporte un début d'optimisme chez les sapeurs-pompiers comme chez les populations évacuées.
3: Tout à fait, Gilles. Et selon la préfecture qui fait état des 6 feux actifs, la nuit a été plutôt calme et ce jeudi matin, le méga-feu reste toujours stabilisé. Un point de situation qui rend optimiste effectivement pompiers, militaires ou forestiers, tous mobilisés contre cet incendie. De plus, une météo plus favorable est attendue aujourd'hui avec des averses et donc des baisses de température considérables. Après 8 jours de lutte acharnée, la vigilance orange canicule a donc été levée dès 6h. Cette accalmie fait espérer un éventuel retour à domicile de 220 000 habitants qui avaient été évacués préventivement dans une vingtaine de communes. Malgré ces conditions, Gilles, qui sont favorables, la vigilance reste tout de même de mise. Environ 3300 sapeurs-pompiers sont actuellement déployés au sol, appuyés par des camions lanceurs d'eau de la police nationale, des blindés de la gendarmerie nationale, mais aussi par de nombreux bénévoles et des agriculteurs. Ce méga-feu, Gilles, il faut le rappeler, le plus grave en France depuis 1949, a ravagé à ce jour 42 000 hectares de forêt en Gironde.
2: Aram Beng en direct dans ce journal. Merci à vous, Aram. Autre grand titre dans l'actualité du jour, la reprise des échanges de frappes au Moyen-Orient. Le Koweït fait état d'un mort dans une frappe iranienne. Il dénonce une agression qui a coûté la vie d'un ouvrier dans un bâtiment appartenant à une entreprise chinoise. Agression iranienne odieuse, dénonce le ministère koweïtien de la Défense. Côté américain, Washington annonce avoir effectué une série de bombardements sur l'Iran en représailles à des attaques contre ses intérêts dans la région, comme en Jordanie. Le commandement américain pour le Moyen-Orient mentionne sur X des dizaines de cibles du corps des gardiens de la Révolution, des installations de missiles et de drones, des sites de surveillance et de défense côtière, ainsi que des capacités maritimes. La Jordanie, qui héberge des forces américaines sur ses bases, donc affirme elle avoir intercepté 5 missiles tirés depuis l'Iran sans faire de victimes. Pendant ce temps, les négociations continuent, du moins en croire le Pakistan, pays médiateur. Des négociations entre les parties sont en cours, en particulier concernant le détroit d'Ormuz, afin de parvenir à une désescalade, affirme Islamabad. Et maintenant, cette question, l'Iran va-t-il bientôt recevoir des missiles chinois, comme l'affirme l'agence Reuters? Elle évoque une commande de 400 lanceurs de missiles de défense aérienne. Pékin dénonce des informations, je cite, totalement infondé et rappelle que la Chine a toujours promu la paix et la résolution du conflit. Mais le soutien chinois au régime iranien prend d'autres formes. Explication, Nicolas Feldman.
4: Il y a d'abord le soutien diplomatique. Depuis le début de la guerre, le 28 février, Pékin condamne les frappes contre l'Iran, réclame un cessez-le-feu et appelle à la reprise des négociations. Le message officiel est clair, éviter une escalade. Mais derrière ce discours, la Chine continue d'épauler son allié iranien. Plusieurs entreprises chinoises sont accusées par les États-Unis d'avoir livré à Téhéran des puces électroniques et des composants utilisés ensuite dans des missiles ou des drones. D'autres sociétés chinoises ont été sanctionnées par Washington, soupçonné d'avoir fourni des images satellites à l'Iran pour repérer des cibles. Enfin, et c'est peut-être le plus important, Pékin est un soutien économique. Malgré les sanctions occidentales, la Chine achète toujours l'essentiel du pétrole iranien. Des milliards de dollars continuent d'entrer dans les caisses du régime. C'est cette manne qui permet à Téhéran de faire tourner son économie, mais aussi de financer une partie de son effort de guerre.
2: Nicolas Feldman du service économie. Le président du Conseil européen dénonce les nouvelles frappes massives menées la nuit dernière en Ukraine par la Russie. Il proteste aussi contre la violation de l'espace aérien polonais. Les autorités polonaises ont localisé dans une zone inhabitée de l'est du pays un cratère, probable lieu d'impact d'un projectile. En Ukraine, au moins 8 personnes ont été tuées, dont une dans la capitale Kiev et 6 dans la ville natale du président Zelensky dans le sud du pays. Enfin, cette fois, Lviv, près de la frontière avec la Pologne, des missiles l'ont endommagé. 2 immeubles d'habitation faisant, selon les autorités, 26 blessés. Direction maintenant la Bolivie avec un nouveau mandat d'arrêt mis contre Evo Morales. L'ancien président doit répondre de son rôle joué dans les manifestations et les blocages de routes qui ont paralysé la Bolivie en mai et en juin. Pour autant, son arrestation reste assez improbable. Explication à La Paz de Nils Sabin.
5: Evo Morales aurait été le grand organisateur du mouvement social qui a secoué la Bolivie pendant 7 semaines. C'est du moins ce que sous-entend le mandat d'arrêt mis contre lui hier. L'ex-président est sous le coup d'une enquête pour soulèvement armé, terrorisme ou encore incitation publique à commettre un délit. Différents dirigeants d'organisations sociales ayant participé aux manifestations et blocages ont déjà été arrêtés au cours des dernières semaines. Mais Morales est dans une situation différente. Il est déjà sous le coup d'un mandat d'arrêt dans une affaire de traite sur mineurs. Et il est retranché dans son fief du centre de la Bolivie depuis octobre 2024, protégé par ses soutiens. Jusqu'à présent, la police n'a pas pu l'arrêter. Une telle opération serait assez risquée et pourrait se solder par des morts et des blessés. L'ex-président a réagi à ce nouveau mandat d'arrêt en déclarant qu'il ne se laisserait pas intimider et que cette accusation n'était qu'une tentative du gouvernement de détourner l'attention de la population du véritable problème du pays, la crise économique. Nils Sabin, La Paz, RFI.
2: Et quelques semaines après la fin du mouvement social, l'état d'exception reste toujours en place en Bolivie. Le bilan du violent séisme qui a frappé mardi le sud-ouest du Japon s'établit désormais à 25 morts. Bilan officiel toujours provisoire. Des vérifications sont en cours pour savoir si 9 autres décès dans la région sont directement liés ou non au tremblement de terre. Avec la France, d'autres pays d'Europe, d'Europe méridionale surtout, sont frappés par les feux de forêt favorisés par les fortes chaleurs et par la sécheresse. En Espagne, le gouvernement a maintenant levé l'état d'urgence nationale concernant les incendies de la région de Madrid et d'Avila. Mais un autre sinistre à la frontière du Portugal a entraîné l'évacuation de plusieurs centaines d'habitants. En Crète, le nombre d'évacués s'élève à quelques 8000. Enfin, en Turquie, les autorités ont enregistré plus d'une centaine de feux de forêt à travers le pays. Il en était question dès hier matin sur RFI. Le monde du football se divise sur le projet de la FIFA de vendre des parts de la Coupe du Monde à des investisseurs privés. Les instances européennes et nord-américaines se sont empressées de dire leur vive inquiétude face à un projet jugé préoccupant et contraire à l'esprit du football. La réaction de la Confédération africaine, la CAF, elle, se faisait attendre. Tombée hier soir, elle se démarque par son accueil plutôt favorable. Baptiste Leduc.
6: La CAF souhaite au moins examiner la proposition de la FIFA. Elle le fera dans un comité exécutif la semaine prochaine. Ce n'est pas vraiment une surprise. À chaque projet de Gianni Infantino, le mondial à 48 équipes, ou cette dernière initiative, donc baptisée FIFA Forward Enterprise, la CAF et son président Patrice Motsepe ont apporté leur soutien. Les deux hommes s'apprécient. Patrice Motsepe ne manque jamais de le rappeler.
7: Gianni Infantino a toujours juré fidélité à l'Afrique. Il m'a toujours été fidèle. Il est fondamental d'avoir un président de la FIFA aussi dévoué que Gianni pour le développement du football africain.
6: Et en général, le football africain trouve son compte dans les expérimentations de la FIFA, mais la CAF a-t-elle seulement le choix ? Le fondateur de l'Observatoire du sport business, Vincent Chaudel, se pose la question.
8: L'Afrique est sous tutelle d'une manière ou d'une autre de la FIFA, d'autant plus que les décisions de la FIFA aujourd'hui sont à l'avantage de l'Afrique. Le passage de 32 à 48 nations à la Coupe du Monde a permis à l'Afrique d'avoir une dizaine de représentants.
6: Cette mue envisagée de la FIFA d'une entité à but non lucratif vers une société commerciale a toutes les raisons de plaire à la CAF et à ses membres qui lorgnent sur les 20 millions de dollars promis à chaque fédération membre. C'est ce que le communiqué de la CAF souligne, je cite, une augmentation des ressources destinées au développement et à la croissance du football en Afrique.
2: Baptiste Leduc, enfin dans l'actualité économique, le rebond de l'activité en France au deuxième trimestre après le recul du début d'année. La croissance établie à 0,2% tirée par la demande intérieure et par les exportations, et ce malgré les conséquences de la guerre au Moyen-Orient. Cette croissance calculée par l'INSEE, l'Institut de la Statistique, est en ligne avec les prévisions de la Banque de France. Voilà pour le journal. Bonne journée sur RFI. Elle continue avec vous, Emmanuel Bastide. Bonjour.
1: Bonjour Gilles Moreau. Bonjour à tous les voisins et voisines. On se retrouve pour un prochain journal dans 50 minutes. Et chez nous, on va se poser une question triviale. Peut-on encore faire la fête en 2026?
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1: Comme elle va, solo show par Laurent Delecroix. L'artiste construit une œuvre qui interroge les conditions d'existence de la peinture. Non pas ce qu'elle représente, ni même ce qu'elle signifie, mais ce qui lui permet d'apparaître, de se maintenir et de durer. La couleur apparaît progressivement, le geste s'efface derrière sa répétition, le regard ralentit. C'est à voir à la Galerie Bacqueville, 32 rue Thiers, à Lille, jusqu'au 31 juillet. Exposition 100 ans d'art déco à Arras, c'est du 2 au 30 août. L'ouverture à Paris de l'exposition internationale des arts décoratifs et industriels modernes en 1925 marque le point d'orgue de l'art déco en France. Retrouvez les résonances de cet événement dans les Hauts-de-France. À Arras, tout au long du mois d'août, plongez dans l'univers singulier du peintre Gustave-Louis Jaulme et de l'architecte Pierre Paquet à travers cette exposition présentée dans le hall de l'Hôtel de Ville. Rendez-vous donc dans le hall de l'Hôtel de Ville, l'accès est libre et gratuit. Et enfin, Roubaix Photo, c'est jusqu'au 6 septembre. L'exposition propose de retracer l'histoire de la photographie à Roubaix à travers les collections du musée La Piscine, en s'intéressant autant à ses usages sociaux qu'à ses formes artistiques. Du tirage argentique aux expérimentations numériques, de la photographie humaniste à la mise en scène conceptuelle, du cliché vernaculaire à la création plasticienne, elle offre un panorama pluriel et sensible du médium. Cet accrochage révèle la richesse du fond roubaisien et la diversité des regards photographiques qu'il conserve. Portrait d'artiste, scène de vie ouvrière, patrimoine textile, elle est à découvrir au musée d'art et d'industrie, La Piscine Roubaix, 23 rue de l'Espérance à Roubaix. Tarif plein 11 euros, tarif réduit 9 euros.

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3: Aujourd'hui, dans Info 30, on vous propose un sujet autour d'une ONG basée au Burkina Faso. Interview réalisée en ligne par Maxime, notre stagiaire récidiviste. On terminera ce magazine par deux rendez-vous sociaux et un agenda culturel à voir et entendre dans la région.

0: Je suis en ligne avec Désiré Yaméogo, basé à Koudougou, à 2 heures de Ouagadougou, la capitale du Burkina Faso. Vous êtes coordinateur de l'ONG Wanpuire, qui était initialement une association créée en 99, qui est devenue une ONG en 2007. Comment une association locale, à l'échelle d'un territoire, à savoir le Burkina Faso, s'est muée en ONG? Est-ce que vous pouvez nous expliquer la genèse de votre projet?
1: Donc, pour nous, c'est parti d'une conviction que l'apiculture, en tant qu'activité d'élevage, pouvait être une activité économique

0: de Pierre Landron en 1994, lors d'un de mes voyages, de mon premier voyage en Europe, à Vienne, où je suis allé faire un stage de langue à Grasse, en Autriche. Et c'est de retour de ce voyage que je me suis arrêté à Paris pour connaître physiquement mon ami d'enfance avec lequel on a commencé à correspondre depuis l'âge de 12 ans. Et en 94, ça faisait 20 ans que nous correspondions sans s'être vus. Donc, du retour de ce voyage, il m'a invité à m'arrêter à Paris pour que nous nous connaissions enfin physiquement. Et c'est là que j'ai découvert que cet ami d'enfance travaillait à Rungis dans les fruits et légumes, et il était apiculteur amateur. Il m'a amené dans ses ruchers, et c'est là qu'il m'a amené à découvrir l'apiculture moderne. Et de retour dans mon pays, il a insisté pour que je puisse me mettre, parallèlement à mon activité d'enseignant, que je puisse me mettre dans l'apiculture. J'ai commencé cette activité avec deux ruches, jusqu'à atteindre une dizaine de ruches. Et là, le miel que je produisais dépassait ma consommation familiale. Et bien sûr, je commençais à en vendre dans mon entourage. Et cela m'augmentait mon revenu mensuel. Et c'est fort de cette expérience que je me suis dit, pourquoi ne pas partager cette expérience avec les autres? Et quand je suis rentré, j'ai décidé de ne plus garder toutes ces connaissances pour moi seul, mais de le mettre au service de mes frères, parce qu'étant convaincu que cette filière pouvait nous apporter beaucoup. Et c'est ainsi qu'avec une dizaine d'apiculteurs, nous avons démarré cette expérience d'apiculteur traditionnel, hein, démarré cette expérience de l'association Wendpire.
1: Donc à ce moment-là, vous avez réussi à obtenir un apport financier colossal hein, qui vous a permis de mener à bien votre
0: En
1: projet.
0: 2002, je suis allé à la rencontre de l'ambassade de France, le service de la coopération de l'ambassade de France, pour partager un peu mon expérience, parce que là, nous étions un peu plus nombreux. Nous avions atteint une trentaine qui travaillons à développer cette filière, mais nous avions besoin d'un appui. Et c'est comme ça que la SCAC, qui est le service de coopération et de l'action culturelle de l'ambassade de France, a trouvé que c'était un projet intéressant et qu'ils étaient prêts à nous accompagner pour un développement. Et c'est là que notre projet a eu l'accord de financement de 40 millions à l'époque, ça verrait environ 62 000 euros. Et nous devrions apporter une contribution de 24 millions pour la mise en place de ce projet initial qui consistait à la construction de notre premier centre apicole comportant une miellerie et un atelier de fabrication du matériel apicole. Avec une trentaine d'apiculteurs, avoir 24 millions, c'était compliqué. C'était compliqué et c'est ainsi que j'ai pris l'initiative de voyager en France chez des amis qui pouvaient nous accompagner dans la mise en œuvre de ce projet-là. C'est ainsi que, arrivé en France, j'ai eu l'adresse du relais que je connaissais de par mon poste d'enseignant, puisque j'étais professeur d'allemand. Donc, j'avais eu la chance de rencontrer pour la première fois Monsieur Duponchel, qui était venu avec sa famille à Coudroux, auprès d'un ami prêtre. Et j'avais eu la chance de le. Mais comme c'était très rapide, on n'a pas eu la chance de tisser de très bons rapports. Mais au cours de ce voyage, une amie que j'ai rencontrée en France, à Paris, m'a dit, mais vas-y rencontrer Monsieur Duponchel au nom de la France. Je peux l'appeler. Vas-y lui présenter ton projet que je trouve noble. Et peut-être que si tu arrives à le convaincre, il pourrait effectivement t'accompagner. Et bien sûr, donc j'ai suivi son conseil. Je suis allé

0: Emmaüs n'ont pas de calais à Briey-la-Vicière, et c'est ainsi que j'ai pu rencontrer Monsieur Pierre Duponchel. Et après 1 heure de questionnement sur mon projet, il en était convaincu parce que moi, étant un vrai littéraire et convaincu de mon projet, du bien fondé de mon projet, il fallait arriver à l'ébranler. Parce que c'est vrai que j'avais l'aspect économique que je ne maîtrisais pas, mais j'étais convaincu quand même que ce projet pouvait quand même transformer la vie des hommes économiquement et la santé des consommateurs. Parce que mes amis même étaient même venus chez moi au Burkina et avaient fait des expériences de soins avec le miel sur des plaies. Et ils avaient eu des succès. Cela, ils avaient même documenté ça avec des photos. Et quand j'ai présenté ces images à Pierre Duponchel, il était très ému. Et c'est comme ça que il a dit, moi-même, je consomme le miel, mais je n'aurais jamais su que le miel pouvait être utilisé pour des soins de plaies et tout cela. J'ai dit si. J'ai dit parce que mon ami Pierre Landron m'a amené dans le CHU de Limoges où le professeur Descott faisait des pansements post-opératoires à base de miel. J'ai été bouleversé. D'où l'idée pour moi de me battre pour que cette activité se développe.
1: Peut-être que justement on
0: Et
1: pourrait approfondir ces bienfaits du miel sur la santé.
0: les bienfaits du miel sur la santé, mais c'est incroyable. En 2000, j'ai des amis qui paient à son âme Guy Leroux et Jacqueline sont venus pour nous accompagner en 2000, enfin décembre 2000, pour développer vraiment la production des ruches et le lancement des activités apicoles à l'échelle de notre association. Et ils ont travaillé à démarrer cette activité de soins de miel, de soins des plaies avec le miel, notre miel du Burkina. Je vous assure que c'était incroyable. Des gens qui avaient des plaies non guérissables depuis plusieurs années ont retrouvé la santé. La cicatrisation des plaies était formidable. On était édifiés. Ils ont documenté cela avec des images. Et bien sûr, sans compter le miel pour des problèmes d'angine, pour des problèmes de gorge, le miel pour des pansements gastriques, et ensuite la propolis. La propolis qui est également un autre produit de la ruche, qui est une résine que les abeilles récoltent des écorces et des bourgeons des arbres, qu'elles ramènent dans la ruche pour calfeutrer les trous et faire un paillasson à l'entrée. Pour elles, quand elles sortent pour butiner le nectar et le pollen et l'eau, elles prennent des germes. Au retour dans la ruche, elles se brossent la propolis pour se purifier avant d'entrer et de poser leur butin. Et cela a été analysé et il s'avère que ça a des propriétés antibiotiques, antibactériennes, antifongiques, etc. Et cette résine, nous avons appris à transformer cette résine-là en le liquéfiant. C'est-à-dire en l'écrasant et en le faisant infuser dans de l'alcool consommable de 70 degrés pour que toutes ces propriétés s'infusent dans l'alcool. Et à partir de là, ils utilisaient ça également pour soigner les plaies, pour soigner beaucoup de choses, et les scléroses en plaques, les problèmes de dermatose, la purification des reins et tout cela. Nous parlons essentiellement du miel, mais aujourd'hui, l'activité apicole ne se résout pas seulement dans le miel seulement, mais il y a tous ces produits de la ruche, tels que le pollen, qui est également un fortifiant, tels que la gelée royale, qui est la nourriture de la reine que les ouvrières produisent pour donner à la reine et leur permettre, et permettre à ce que la reine vive beaucoup plus longtemps qu'elle-même. Donc, c'est ce qui permet à la reine de vivre entre 3 à 5 ans, alors que l'ouvrier ne vit qu'au maximum 45 jours. Donc, et aujourd'hui, scientifiquement, il est arrivé, aujourd'hui, on arrive à produire même de la gelée royale pour les humains. Vous voyez? Donc, il y a tous ces produits qu'il fallait, qui étaient méconnus de notre apiculture traditionnelle et qu'il fallait, à travers cette vulgarisation d'apiculture dite moderne, tenter de faire connaître aux consommateurs. Et c'est vraiment ce que nous avons réussi à faire grâce à cette association.

Nous sommes toujours avec Désiré Yameogo par téléphone. Il est le coordinateur de l'ONG Wenpuire.

0: La particularité du relais, c'est que eux, ils ne se sont pas contentés de nous donner juste de l'argent, mais ils m'ont dit, Désiré, nous ne sommes prêts à t'accompagner, mais nous voulons que ce projet se pérennise au Burkina. Mmh. Voudrais-tu accepter que l'on t'accompagne pour que ton projet puisse se pérenniser pour des générations futures? Parce que c'est le sens de notre existence aussi en France. Travailler pour le plus grand nombre, pour ceux qui sont en situation de difficulté. Et cela, je l'ai immédiatement accepté. Et depuis 2002, jusqu'à l'heure où je vous parle, le relais est resté un partenaire indéfectible de l'association Inpiré jusqu'à nos jours. Et c'est ainsi que, en 2000, face à une surproduction que l'on avait, ils ont dit, nous ne pouvons pas vous lâcher. Nous avions de la production assez énorme. Nous n'arrivions pas à tout écouler au Burkina. Et c'est comme ça qu'ils ont dit, nous vous aidons à trouver des sources d'écoulement en France. Et c'est comme ça que le miel de l'association Inpiré, dénommée Happy Savannah, est arrivé en France en 2022.
1: Un mot sur l'impact social de votre initiative, puisque vous exportez vos produits à l'international. Niger, Sénégal, Togo, Côte d'Ivoire, mais aussi l'Europe, vous l'avez dit. Vous avez créé de nombreux emplois, près d'une centaine. Vous couvrez de nombreuses régions burkinabées, vous regroupez des milliers d'apiculteurs. Vous récoltez plusieurs milliers de tonnes aussi de miel. Vous vous attendiez à un tel retentissement lorsque vous avez mis en place ce projet en 1999?
0: Oui et non. Oui, parce que nous étions partis sur une conviction. Et rien ne peut se bâtir sans la conviction de ce que l'on fait et sans le courage et l'abnégation. Non, parce que en toute activité humaine, il y a quand même des incertitudes que l'on ne maîtrise pas au départ. C'est une aventure, c'est pour cela que je parle d'aventure humaine. Et nous ne maîtrisons pas les tenants et les aboutissants, mais la conviction nous a permis d'arriver à des exploits. Au parti d'une dizaine d'apiculteurs, aujourd'hui, Winpiré est devenu un réseau de plus de 7000 apiculteurs sur le plan national, avec une production qui est allée à 234 tonnes de miel produites en 2022-2023. Et à travers les différents centres apicoles que nous avons créés, c'est 103 employés que nous avons pu mettre en place. Donc, la création d'emplois était devenue fondamentale pour nous. Et c'est en cela qu'aujourd'hui, on peut se dire qu'on a un sentiment de satisfaction d'avoir démontré à la face du Burkina Faso et du monde que l'apiculture pouvait être réellement un outil économique. De telle sorte que, en 2013, l'Union africaine a initié un projet pour les 54 pays de l'Afrique. Et quand ils sont venus au Burkina pour parler de ce projet, et nous leur avons présenté un peu ce que nous avions fait au Burkina, ils ont été agréablement surpris de voir que des hommes avaient réfléchi sur un dispositif pour lequel eux, ils venaient de réfléchir pour toute l'Afrique. Et c'est ainsi que, en 2013, j'ai été coopté pour la mise en œuvre pendant 4 ans, pour la mise en œuvre de ce projet africain-là, dans le comité de pilotage de ce projet de 2013 à 2017, où nous avons parcouru l'Afrique à former les acteurs, à organiser les acteurs dans tous les pays de l'Afrique et à l'image du Burkina. Aujourd'hui, le miel Happy Savannah est non seulement distribué dans tout le Burkina, et eu égard à la situation sécuritaire aujourd'hui qui font qu'aujourd'hui, on a certaines régions qui ne sont plus très, très accessibles.
1: Bien
0: Mais
1: sûr.
0: nous savons que par des moyens ou d'autres, en tout cas, le miel à Pissavanan continue d'atteindre certaines zones. Et il est distribué dans les pays limitrophes tels que le Niger, le Togo, le Bénin, la Côte d'Ivoire, le Ghana, le Mali et même le Sénégal. Le miel est distribué dans tous ces pays-là. Donc, nous sommes heureux d'avoir contribué en cela et de montrer que vraiment le miel pouvait. Et aujourd'hui en France, à travers le relais, le miel à Pissavanan est distribué en France. Donc, nous sommes battus avec l'État burkinabé pour que de 2008 à 2018, le Burkina soit le premier pays de l'Afrique de l'Ouest à travailler, à avoir l'autorisation d'exporter le miel à Pissavanan sur l'Europe. Malheureusement, la politique nous rattrape. Les situations politiques avec la France se sont détériorées ces derniers mois. Nous souhaitons que ce développement politique n'entache pas les bonnes relations humaines entre le peuple français et le peuple burkinabé.
1: Vous l'avez en partie évoqué, les relations diplomatiques entre Paris et Ouagadougou ont été rompues hein, à la fin du mois de juin. Pour autant, votre miel est aussi accessible en France puisqu'il est importé dans le nord de la France grâce au relais, près de Béthune, si je ne m'abuse. Justement, est-ce que ce climat politique impacte le rapport que vous avez avec la France? Est-ce que vous avez rencontré des contrariétés avec l'État burkinabé, justement, par rapport à votre projet?
0: Nous n'avons pas rencontré de contrariété. Et je me dis, ils ont été quand même assez clairs. Et je crois que ils s'y tiennent à cela. Et ils ont été clairs. C'est juste une décision politique, mais ça n'enlève à rien la relation entre le peuple burkinabé et le peuple. Et qu'ils étaient même disposés à protéger les intérêts français des Français vivant au Burkina. Même hier, j'étais avec mon collègue français avec lequel on travaillait au relais ensemble. On était dans un petit maquis, on prenait notre bière. C'est vraiment la vie, quoi. La vie n'a pas changé au Burkina et entre Burkinabé et Français. Et pour le moment, en tout cas, il n'y a pas d'action, notamment du gouvernement vis-à-vis de nous, qui représentons des organisations françaises au Burkina. Tant que vous travaillez sincèrement pour le développement des populations, ils ne sont pas contre, mais ils veulent maintenant avoir un œil sur l'action des ONG au Burkina. Donc, voilà. Et pour nous qui travaillons pour les populations, ils ne souhaitent que cela. Ils souhaitent que cela. Parce que toute leur action politique, c'est retrouver leur sentiment de souveraineté et travailler pour le bonheur des populations. Donc, comment aller à l'encontre des hommes et des femmes qui travaillent pour le bonheur des populations.
1: Est-ce qu'à l'heure actuelle, vous diriez que votre ONG apicole est l'une de vos plus grandes fiertés?
0: Ah oui, je le dirais, mais cela n'est pas venu de nous seuls. Comme j'ai dit, il a fallu un bon réseau d'amitié pour nous entourer et nous amener à grandir. Il y a eu la France, il y a eu l'ambassade de France qui a accepté, trouvé que c'était un projet noble pour nous accompagner. Et il y a eu d'autres partenaires qui nous ont accompagnés. Et c'est des populations directes, hein, des associations directes, dirigées par le relais. par Emmaüs, non pas de Calais, qui était convaincu sur le bien fondé de notre action pour nous amener à devenir même des entrepreneurs sociaux. L'entrepreneuriat social, je ne le connaissais pas. Cela est devenu même un idéal pour moi, l'entrepreneuriat social. Nous travaillons à ce qu'au niveau du Burkina, l'entrepreneuriat social puisse être reconnu comme un statut, un statut également, une voie de développement. J'ai dit, Pochel, c'est mon idole, parce que à ses côtés, cela m'a appris à me façonner autrement. Et c'est ainsi que les Ombéline, qui est sa fille, une de ses filles, a accepté de nous accompagner à travers la France. Merci parce que leur action permet à des milliers de Burkinabés de vivre et de continuer à croire en nous et en notre action.

entretien réalisé en ligne par Maxime, notre stagiaire récidiviste. Il était en compagnie d'un des membres fondateurs de l'ONG Wend Puiré, qui a développé l'apiculture et ses bienfaits au Burkina Faso.

On passe maintenant à nos deux rendez-vous sociaux avec tout d'abord Vélorution, un rassemblement de cyclistes, skateurs, rollers, etc. pour mieux se faire entendre et mettre les automobilistes dans la situation habituelle du cycliste, celle de passer au second plan. Le départ est fixé sur la Grand Place de Lille et les prochains rendez-vous, c'est demain, vendredi 31 juillet à 19h. Et puis, show leader en soutien à Crème French. Le 6 juin, lors de son show drag à la Pride de Saint-Quentin, la performance de Crème Fraîche sur la chanson de Sexy Sushi, J'aime mon pays, a été sortie de son contexte par des médias et des députés d'extrême droite. Cette récupération a déclenché une violente vague de cyberharcèlement dont elle est aujourd'hui victime. Le député du Rassemblement National, Eddy Casterman, est allé jusqu'à saisir le procureur de la République, évoquant des faits qu'il qualifie d'apologie de la pédocriminalité. Crème French s'associe donc avec le Show Leader et la boîte à Kings pour vous proposer une soirée caritative visant à soutenir ses frais de justice qu'elle ne peut assumé seul. À ses côtés, vous retrouverez donc sur scène Barbara Rockwell, Donna Smile, Aristocrate, Lachita, Lilith.irl, Stargirl et Mouskouchou. Et ça se passe demain, vendredi 31 juillet à 20h, au Café Cantine La Moulinette, boulevard Victor Hugo à Lille-Moulin, et l'entrée est à prix libre. On termine ce magazine avec quelques rendez-vous culturels. D'abord, partez à la découverte des espaces naturels sensibles du Pas-de-Calais. Les sorties nature proposées par Eden 62, le sac d'Erika, une aventure ludique dès 4 ans à la recherche du sac perdu d'Erika, le lutin. Et c'est entre nature et histoire. Ça se passe au Bois des Bruyères à Angres, demain vendredi 31 juillet à 15h. Et puis deux rendez-vous musicaux. D'abord le trad turc et le funk psyché de Chaise Longue en concert dans le cadre de la Folie Continue, 3e édition et de la saison Méditerranée. Ça se passe à la Maison Folie de Lille-Moulin, demain vendredi 31 juillet de 20h à minuit. C'est gratuit. Et puis enfin, escape douaisienne avec un festival de musique alternative sur un bateau, sur la péniche Urban Boat, amarré sur la rivière du parc Vernier à Douai. Au programme de demain vendredi 31 juillet à 19h, Urban Boat DJ set. À 20h30, en live, le matrock atypique de Monsieur Thibault. À 21h30, le rock pulvérisé de Tombouctou. Et à 22h30, disco et 80s avec un DJ set de Alien She Punk. Et c'est gratuit. Info 30, c'est terminé pour aujourd'hui. Prochain rendez-vous avec votre magazine d'info locale dès demain, 7h30, 12h30 et 18h.

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1: 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Le journal présenté par Gilles Moreau. Rebonjour Gilles.
2: Rebonjour Emmanuel. Rebonjour Emmanuel, bonjour à tous. Les nouvelles sont meilleures pour la forêt en proie aux flammes dans le sud-ouest de la France. À la faveur de conditions meilleures, un optimisme raisonnable a maintenant gagné les pompiers engagés contre le feu géant qui a parcouru plus de 40 000 hectares. Les pompiers, également les personnes évacuées. Optimisme aussi en Espagne sur ce même front des feux de forêt. Le gouvernement a maintenant levé l'état d'urgence nationale. L'Ukraine à nouveau pilonnée par l'armée russe, 8 victimes civiles dans les dernières attaques massives de missiles et de drones. Beaucoup ont visé Kiev, la capitale, mais aussi Lviv, près de la frontière polonaise. Au Moyen-Orient, si les armes ont pris le dessus, un mort civil au Koweït, alors que Washington annonce avoir bombardé l'Iran en représailles à des attaques contre ses forces dans la région. Après avoir ravagé plus de 42 000 hectares de forêt, le feu géant qui sévit en Gironde, dans le sud-ouest de la France, est donc peut-être en passe d'être fixé. En tout cas, il est stabilisé et la météo devient plus favorable. De quoi nourrir un début d'optimisme chez les sapeurs-pompiers et chez les populations évacuées. Ce matin, une nouvelle réunion de crise avec les acteurs économiques s'est tenue au ministère de l'Économie à Paris. Il a beaucoup été question de la levée des ordres d'évacuation et des restrictions de circulation. Quoique encore très loin, un retour à la normale, la situation s'améliore aux yeux du ministre de l'économie Roland Lescure.
3: Jusqu'à hier, il y avait 23 000 établissements qui avaient été fermés, qui avaient été évacués, et on commence à retrouver des gens qui retournent au travail, donc on a maintenant 19 500, donc ça veut dire à peu près 4 000 établissements réouverts. D'un point de vue très concret pour les salariés, ça veut dire qu'on avait un peu plus de 82 000 salariés qui étaient empêchés d'aller travailler. On est désormais à 61 500, donc c'est une bonne nouvelle évidemment, et ça montre surtout, il ne faut pas l'oublier, que le feu, je dirais, commence à être maîtrisé. On le sait bien, il est loin d'être éteint, mais il est maîtrisé et on peut, et c'est évidemment ce qu'on cherche à faire dès que possible, en toute sécurité, autoriser les gens à retrouver leur travail, leur maison, leur vie normale, si je puis dire.
2: Le ministre de l'économie, Roland Lescure, invité ce matin de nos confrères de France Inter, son collègue à l'intérieur, Laurent Nunez, lui assure que les autorités ne baissent pas la garde face aux risques encore extrêmement importants d'incendie. À 9 mois de la présidentielle, ces incendies alimentent désormais un autre front, celui de la bataille politique. Alors que depuis le début de l'année, 117 000 hectares sont partis en fumée, chiffre du ministère d'Intérieur, la classe politique s'écharpe sur la gestion des sinistres. Les attaques viennent surtout du Rassemblement National, de la France Insoumise et des écologistes. Chaque camp accuse les autres d'avoir bloqué les mesures et d'avoir affaibli la sécurité civile, quitte parfois à tordre la réalité. Marie Lecoq du service politique, bonjour.
4: Bonjour Gilles, bonjour à tous.
2: Sur quoi reposent ces accusations?
4: Eh bien, au cœur des polémiques, les Canadairs. En 2024, Gabriel Attal, alors Premier ministre, avait gelé 53 millions d'euros pour la sécurité civile, abandonnant ses avions bombardiers d'eau. Le Rassemblement National et la France Insoumise montent au créneau. Gabriel Attal se défend. La commande était impossible à l'époque et avait été relancée depuis. Autre polémique, l'achat de 36 hélicoptères entre 2022 et 2024. Ils ont été financés par la loi LOPMI, malgré l'opposition de LFI et des écologistes. Aujourd'hui, la majorité leur reproche leur incohérence. Les insoumis se justifient en expliquant qu'ils rejetaient en réalité le volet sécuritaire du texte. Enfin, c'est l'échec de l'augmentation des moyens de pompiers. La gauche et le Rassemblement National n'ont pas trouvé d'accord sur les modalités de financement. Résultat, un budget 2026 adopté par le 49-3. Face à ces passes d'armes, Emmanuel Macron a réagi à Bordeaux en début de semaine. On ne fait pas le retour d'expérience en plein milieu de la bataille. S'affichant sur place 2 jours plus tard, le candidat LR Bruno Retailleau a évité la polémique, mais a appelé, comme son rival à la présidentielle Édouard Philippe, à une remise à plat de la stratégie de lutte contre les incendies.
2: Marie Lecoq, merci. Avec la France, d'autres pays d'Europe méridionale surtout, sont frappés par les feux de forêt, favorisés par les fortes chaleurs et par la sécheresse. En Espagne, le gouvernement a maintenant levé l'urgence nationale concernant les incendies de la région de Madrid et d'Avila. Mais un autre sinistre à la frontière du Portugal a entraîné les évacuations de centaines de personnes. En Crète, le nombre d'évacués s'élève à quelques 8000. Enfin, en Turquie, les autorités ont enregistré plus d'une centaine de feux de forêt à travers le pays. Le président du Conseil européen dénonce les nouvelles frappes massives menées la nuit dernière en Ukraine par la Russie. Il proteste aussi contre la violation de l'espace aérien polonais. Au moins 8 personnes ont été tuées, dont une dans la capitale Kiev et 6 dans la ville natale du président Zelensky dans le sud du pays. Cette fois, Lviv, près de la frontière avec la Pologne. Des missiles ont endommagé des immeubles d'habitation faisant, selon les autorités, 26 blessés. Dans ce contexte, le Premier ministre britannique Andy Burnham est en visite ce jeudi au chantier naval de l'entreprise de défense BAE Systems à Barrow, dans le nord-ouest de l'Angleterre. Il ne vient pas les mains vides, puisqu'il doit annoncer un investissement de près de 10 milliards d'euros pour la construction de sous-marins nucléaires. Julien Chavannes.
5: Le projet a été validé sous le mandat de son prédécesseur Keir Starmer, mais c'est bien Andy Burnham qui va le lancer officiellement. 9,7 milliards d'euros pour un vaste programme. La construction de 4 nouveaux sous-marins à propulsion nucléaire. Première phase de test espérée en 2030. L'idée, c'est de moderniser la flotte britannique qui compte actuellement 10 sous-marins. La classe Vanguard sera remplacée progressivement par les nouveaux engins baptisés Dreadnought, cuirassés en français, avec à la clé l'occasion pour le nouveau Premier ministre travailliste d'insister sur les retombées en termes d'emploi. 47 000 postes en formation et en apprentissage, assure Andy Burnham, qui a fait de la lutte contre le chômage des jeunes l'une de ses priorités. Ce programme d'investissement lui permet aussi de gagner en crédibilité dans le domaine de la défense, où il manque d'expérience. Proche allié de l'Ukraine dans la guerre avec la Russie, le gouvernement britannique compte aussi en profiter pour réaffirmer l'importance de la dissuasion nucléaire britannique, le programme Trident, lancé dans les années 80 en pleine guerre froide.
2: Également dans l'actualité, la reprise des échanges de frappes au Moyen-Orient. Le Koweït fait état d'un mort dans une frappe iranienne. Il dénonce une agression qui a coûté la vie d'un ouvrier dans un bâtiment appartenant à une entreprise chinoise. Côté américain, Washington a lancé une série de bombardements sur l'Iran. En représailles à des attaques contre ses forces dans la région, comme en Jordanie. La Jordanie qui affirme avoir intercepté 5 missiles tirés depuis l'Iran sans faire de victimes. En Cisjordanie occupée, la violence ne fait qu'empirer, affirme l'ONU. Le Haut Commissariat aux droits de l'homme a appelé hier les États à réagir pour mettre fin à l'occupation israélienne. Illustration dans ce journal avec le témoignage de Mahmoud Toubassi, un agriculteur chassé de chez lui par des colons armés après avoir été harcelé pendant de longues semaines. On écoute.
6: Les colons nous ont assiégés pendant 3 semaines en occupant une de nos maisons en contrebas sur la route qui mène au village. On est resté sans nourriture. Même les services de l'autorité palestinienne n'ont rien pu faire pour nous apporter à manger. Finalement, ils nous ont coupé l'électricité. Sans nourriture, sans eau, qu'est-ce qu'on pouvait faire ? À la fin, 2 colons, plus âgés que ceux qui nous harcelaient tous les jours, sont venus nous voir. Ils étaient armés. Ils nous ont dit « Vous avez 1 heure pour partir. Soit vous sortez d'ici, soit vous mourrez dans la maison. Je demande à la communauté internationale de m'aider à faire sortir ces colons et à retrouver mes terres et ma maison. Je ne veux rien de plus. »
2: Témoignage d'un agriculteur palestinien recueilli par Abla Junaidi. Le bilan du violent séisme qui a frappé mardi le sud-ouest du Japon s'établit désormais à 34 morts. Il a provoqué d'importants dégâts sur l'île de Kyushu et le département de Kumamoto est toujours en état d'alerte. Nicolas Feldman, bonjour.
7: Bonjour Gilles, bonjour à tous.
2: Désormais, les autorités comme les ONG présentes sur place doivent composer avec un nouvel élément, à savoir les fortes chaleurs.
7: Oui, parce que dans la région de Kumamoto, le thermomètre affiche en ce moment 35 degrés. Ces dernières heures, les plus fragiles ont trouvé refuge dans des gymnases ou des écoles, mais beaucoup restent encore sans solution d'hébergement. Et cela inquiète Minamini Obara. Elle est directrice adjointe de la Croix-Rouge japonaise.
8: Ce qui nous préoccupe actuellement, ce sont les coups de chaleur. Beaucoup de sinistrés ne peuvent pas rentrer. Ils restent dans leur voiture par peur des répliques ou pour y chercher de la climatisation. On s'inquiète pour leur état de santé.
7: Voilà, car la chaleur n'est pas le seul défi. Le séisme a aussi endommagé les canalisations, les infrastructures énergétiques. Résultat, plus de 22 000 foyers sont encore sans électricité et certains hôpitaux tournent au ralenti.
8: La Croix-Rouge dispose d'un hôpital dans la région, mais un autre hôpital ne fonctionne plus à cause des dégâts partiels. Il est sans eau ni électricité. Notre travail est donc aussi d'aider à transférer les patients des hôpitaux touchés vers d'autres endroits.
7: Alors les autorités restent en alerte, des répliques continuent de secouer la région plusieurs fois par heure, ce qui complique un peu plus les opérations de secours et retarde le retour à la normale.
2: Nicolas Fenman du service économie, à propos d'économie enfin, en bref, la croissance allemande a légèrement décéléré au deuxième trimestre, 0,2%, mais moins que prévu compte tenu des vents contraires liés à la guerre au Moyen-Orient. Très bonne journée sur RFI, l'information revient à 13h30 avec RFI Midi, présenté par Paul Loncin-Spinelli.
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1: La Vélorution, c'est ce rassemblement de cyclistes, skateurs, rollers qui s'insère dans la circulation et fait masse. Le but, revendiquer joyeusement une ville où la bagnole n'est plus au premier plan. Ça se passe tous les derniers vendredis de chaque mois à 19h au départ de la Grand Place de Lille. Le prochain rendez-vous, c'est le vendredi 31 juillet. Un petit coup d'œil aux tables rondes du festival Esperanza. C'est ce festival belge engagé qui mélange scène musicale, art de rue, cinéma, espace kids et donc débat sur des thèmes de société. Alors parmi les tables rondes proposées, on peut citer par exemple une conférence intitulée « Pour une écologie de libération » en collaboration avec C'est pas foutu, avec comme invité Fatima Wassak, Thibaut Canobana, Front de Mer et Claire Scoyer de Inter-Environnement Bruxelles. Ça c'est le samedi 1er août à 17h. Et puis une autre rencontre intitulée « Guerre, impérialisme, militarisation, quelle lutte pour des sociétés libérées ?» Un espace de réflexion sur les formes de résistance face à la guerre et aux systèmes qui la produisent, avec comme invité Christophe Wazinki, Stop Elbit Systems, Stéphanie Ngalula de Mémoire Coloniale, ça c'est le dimanche 2 août à 17h. Le festival Esperanza, c'est du 31 juillet au 2 août à l'abbaye de Floreffe en Belgique près de Namur.

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2: Bonjour, mes gens. Eh ben, je suis fin bénache de vous retrouver, hein, pareil que quelques temps. Alors, il n'y a pas longtemps, on m'a demandé pourquoi que je m'appelle Jules Ramon. Hein. Bon, je ne suis pas sûr que tout le monde le savoue. Hein. Bon, je suis bien simple. En fait, bon, c'est vrai que je dis qui m'a parrainé, il s'appelait André Laflûte, qui est au fin connu ici à Arreau, hein, chez lui, qui m'a fait rentrer chez les Rosati. Et sa nom de scène, c'était Jules Crinchon. Alors Crinchon, tout le monde pense, bien sûr, à la rivière, à Chevelot, qui coule un souterrain, je te dis. Mais c'est, ça veut dire aussi quelqu'un qui joue du violon, une sorte de baraquin qui joue du violon, enfin, je sais pas, formidable, quoi, voilà, je suis un Crinchon. Alors, mais, ben, j'ai pas eu l'exemple de Jules Crinchon, je m'appelle Jules Ramon. C'est moi, j'ai pas que j'ai un violon, je suis pas incapable de jouer du violon, j'ai que j'ai un instrument que j'ai appris à manipuler très jeune, hein, puisque je ramono le cours d'une brasserie ALM, chez tout près de Lille, hein, brasserie le Semeuse, hein, qui reste encore un plage, enfin, il reste plus que le mur, la façade. Hein, et donc, j'ai commencé à ouvrir comme ça. J'ai ramonné, j'avais 16 ans. Et voilà, donc j'ai ramonné, ben, avec un balai, un ramon. Hein, et c'est pour ça que j'ai cugé ce nom-là. Voilà, un souvenir d'un peu mes ouvrages, quoi. Voilà, et puis le ballon, je balais, je ramon, c'est vraiment symbolique. Hein. Bon, tout le monde sait comment que j'ai fait en fait, depuis le Moyen-Âge, j'ai fait avec une sorte de fagot de banque ou d'herbe, hein, avec une banque qui peut... comme manche, hein, c'est simple. Après, ça s'est modifié et ça a gardé à peu près la même forme jusqu'au XVIIIe siècle, hein, gros. Hein. Je balais, je ramon. Et

genêt, hein. Pas des ajoncs, du genêt. Hein, c'était des plantes qui, c'est une plante qui vient de l'ouest de Bretagne. Hein, donc chez colporteur breton, ils sont arrivés à Paris avec leur nouveau rameau, hein, fait avec du genêt. Et puis chez Jean, ils ont dit ben, comment que ça s'appelle ça, cette plante, ben, ils ont dit balaen, chez du breton, balaen. Et puis chez parisiens, ils ont entendu balai. Voilà, chez là que ça vient. Donc en fait, quand on dit rameau, on est plus près du latin, ramus, ramonet. On a gardé chez Molo, hein, ramonet, ramoneur, hein, on est plus près du latin, de l'origine de notre langue en fait, que balaen, qui est en fait chez du breton. Voilà, ben, qu'est-ce qu'un rameau ? C'est une question philosophique. Hein, pour dire que c'est un bâton avec des poils tourettes qui herbiquent. Mais chasseau, là, ben, trop facile. Le vendrette répond, il faut busiller, montrer que c'est un c'est quoi d'utile et que ça ne sert pas qu'à balayer. Qu'est-ce qu'un rameau ? C'est vrai que chez l'eau, une vraie question, d'aller pondir comme un andoule, que ça sert à ramonner le berdoule, ou bien comme dit Roche Cantonnier, que c'est l'idéal pour se reposer, ben non, faut faire d'aller se cervelle, parce qu'un rameau, c'est une vraie merveille. Vétier ici, c'est que ça se rostiette, you pas bidé, je m'avais à le fait, v'là un fusique, un vieux loucher, un drapeau rouge, un camp cassé, un tio-batio, une grande tempête, chourqué à fien, chère à frisette, et le queue d'un quien ou chèle d'un tort, un pichon rouge à mi-temps mort, et tchobéco d'un mécanette, un pelle à tarte, un grande fourchette, ou comme Chopin dû à main coup, chez le guitarne d'un canteur sazou. Si c'est au politique haillon grand guignol de télévision, à vous de cugir si que vous voulez, hein, qu'il soit ministre ou député, v'là l'idéal pour naviguer, dans le mer du quimpose noyé. Planté ici, je t'en ai pas riche. Si j'y mets trop une vielle kémiche, deux yeux, un nez, poil au menton, un capio boule, un patin long, j'avais chié un nez petnal, qui fout les troules à chez Cornal. En tout cas, là, pour être question philosophique, qu'est-ce qu'un rameau? Et si je t'y chire sans à quelqu'un, aussi solent qu'un moucabrin, ou bien ministre de l'Agriculture, patron, belle-mère, pave d'un figure, j'ai jeté une foupe pour vous gêner. Et si ça peut vous rapager, pommes, poires, tomates ou potirons, je balirai tout d'un coup de rameau. Pas de pommes pourrites, chasse salirou, ni de couvrées, il faut ce qu'il faut. J'ai jeté tout chum, fera ma souper. Je vous demande seulement d'être bien visé. Voilà, chez un texte, en fait, que je dis au dans mes spectacles, Jules Rameau, et puis chez Camanette, pour faire dire que bah, si un feu a laissé de chez pas besoin de chez vrai. Depuis l'Antiquité, rue et jute, et un passe tout, il faudra ramouler. Et chez papé, j'ai zétron et de biegbeau, rap qui tient co. Il faudra ramonner pour vire, un faux plus clair. Et le monde près du capio tourne un stiate à l'inverse. Il faudra ramonner pour apurer tout chat. Faire un ouvrage du diable à le forcher de ses deux bras. Il faudra ramonner. Terre tout ça sèche coché, elle l'a déjà vu faire. 50 fois, on l'a fait, passer, puis repasser. Nous deux pieds dans la rue chaud, pendant que des gens arvêtent attendant du nouveau. Mais si qu'un veut acheteur saunier, je monte patraque. Je n'ai point un manequeux qui peut faire un miracle. Il faudra prendre autre cosse qu'un vieux ramon éthique. Il nous faudra autre pagette. Voilà pour le ramon. Et chez le parole d'un ancien technicien et de surface. Voilà, parce qu'on ne dit plus. Un dit plus balayeur, je suis un technicien de surface. Allez, j'ai un bon, ben, pour la route, un petit dicton, bien un mot comme ça que j'ai pris au hasard. Hein. Avec ça, et puis un loc à t'incute, une qui aura pu d'un de kémiche. Bon, ça, je sais que c'est chez du Picard. Hein. Bon, ça veut dire que ça veut dire ben, que ta bouffe n'y arrivera pas, mais il y a un problème. Hein. Voilà, bon, encore un peut-être. Stiloche est un vinaigre et de moutarde. Stiloche est un vinaigre et de moutarde. Celui-là, c'est un vinaigre et c'est vinaigre et moutarde. Pour les gens qui sont un petit peu bizarres, quoi, et extravagants. Voilà. Bon, ben, écoutez, mais à bientôt, hein. Je vous souhaite passer une bonne journée. Allez, adé.

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4: Escale douaisienne, un festival de musique alternative sur un bateau, sur la péniche Urban Boat, sera amarré sur la rivière du parc Vernier à Douai. Alors le programme, le vendredi 31 juillet à partir de 19h, Urban Boat DJ set à 20h30. Monsieur Thibault, c'est du mat rock atypique. Tombouctou, du rock pulvérisé. Alien Chi, c'est du punk disco 80s. Le samedi 1er août à partir de 19h, un groupe post-punk qui s'appelle Saint Python. Ensuite, MC Yala et Debmaster, c'est du rap. Dame Area, c'est des synthés compulsifs. La clôture, un set chancelant. Ça se terminera le dimanche 2 août à partir de 17h. Stargirl et Matt pour des jeux et des drag shows. 21h, Gaspard Levente, c'est un hard karaoke wave. KG de l'électro-rétro-futuriste et Melomat de l'électro-techno-néo-rétro. Escale douaisienne, c'est complètement gratuit. On va du côté de la maison Folie Lille Moulin avec la fin de la série d'événements La Folie Continue. D'abord avec Chaise Longue, c'est un groupe qui mélange musique traditionnelle turque et funk psyché. Ça sera le vendredi 31 juillet de 20h à minuit. Le lendemain, DJ set World Electro avec Mehmet A, donc le samedi 1er août à partir de 20h. Et puis le dimanche, concert live pour la famille et spectacle avec le Cocon électronique. C'est un concert méditatif à 16h et Petit Tonnerre et doux moments musicaux et poétiques à 17h. Tout est complètement gratuit.

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0: 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Dans cette émission, on vous propose chaque semaine une sélection maison de podcasts, de documentaires, de créations sonores, des émissions réalisées soit par PFM, soit par d'autres radios asso ou web radio. Alors cette semaine, retour sur l'un des temps forts du festival Écoute que coûte 2026, le festival de l'écoute et de la radio auquel Radio PFM participe. On vous propose d'écouter ou de réécouter la séance d'écoute et d'échange en compagnie d'Aurélie Svez, réalisatrice, autrice et productrice de documentaires pour la radio et la télé, France Inter, France Culture, Radio Nova, Arte. Aurélie Svez nous ouvre ses archives. C'est un enregistrement qui a été réalisé le 3 juillet dernier au Théâtre de la Aventure à M dans le Nord, à l'animation Iman Olwig. On écoute ça ensemble.
1: Merci Aurélie d'être avec nous pour cette rencontre et d'être avec moi. Je suis très très très ravie de pouvoir animer cette rencontre avec une journaliste, créatrice, et aussi, aussi qui a fait autant de choses hyper intéressantes. On a beaucoup de chance d'être avec nous, toi aujourd'hui. On va ensemble traverser et plonger dans l'étendue de ta carrière. Enfin, on va essayer parce qu'on a quand même qu'une heure et demie. Est-ce que c'est très varié ce que tu proposes. Sachez qu'à la fin de cette rencontre, vous pourrez poser des questions aussi. On passera peut-être un micro dans le public pour les personnes que ça intéresse et on prendra un temps pour ça. Donc Aurélie, tu es journaliste, réalisatrice, autrice et productrice de documentaires pour la radio et pour la télévision. Tu as travaillé notamment avec Arte, Radio Nova, France Inter entre autres. Tu es l'autrice et la productrice de plusieurs concepts et séries documentaires qu'une bonne partie du public, je pense, a découvert à la radio et à la télévision. Je pense à Fragments par exemple, une série documentaire diffusée sur Arte en 2025 dans laquelle des anonymes racontent face caméra et sans filtre un moment marquant de leur vie dans un studio itinérant. Je pense à Village People qui a été diffusé sur France Inter en 2005, où vous partez, toi et ton acolyte Julien Cernobori, dans un tour de France poétique et vous tendez vos micros aux habitants de plusieurs villages de France. Autour de minuit aussi, qui est très récent, une série documentaire interactive diffusée en direct sur Twitch, dans laquelle tu explores la vie nocturne de plusieurs villes de France en immersion humaine et sensorielle. Donc tu nous fais découvrir dedans Montpellier, Strasbourg, Bastia, mais surtout Roubaix, dont je viens, et je pense que c'est une ville qui est très connue des personnes qui sont avec nous aujourd'hui, donc je vous invite à aller découvrir cet épisode qui est disponible sur la chaîne YouTube d'Arte, qui est super. Voilà, j'en passe, mais on va parler en détail de tout ça dans l'heure qui suit. J'ai aussi appris que tu étais née un 8 avril, et moi le 12, donc ça fait deux béliers sur scène aujourd'hui. Voilà. trois, et ben voilà, on est trois. J'aimerais commencer en diffusant un premier extrait qui nous permettra tout de suite de comprendre ton univers, je pense. En 2016, tu rejoins Radio Nova et pendant 4 ans, tu produis À la dérive, que tu définis comme une errance radiophonique avec des artistes dans les lieux qu'ils affectionnent. Et on peut y retrouver donc, par exemple Philippe Catherine, Alain Souchon, Tikenja Fakoli, Sofiane Saïdi. Je vous propose d'écouter un extrait de l'épisode avec Christophe.
2: Bon, alors nous avons mademoiselle, madame Aurélie, je ne sais plus, qui est en train d'essayer d'ouvrir un Digitact, qui est une machine de digitone, une machine magique que je vous ferai écouter dans un instant. Si elle arrive à dominer le carton, elle a dominé le carton, et voici qu'elle est dans la dernière ligne droite, elle sort le jouet, c'est Noël pour elle, entendez-vous, Aurélie?
3: J'entends, mais moi je regarde votre petite machine là.
2: Putain, mais c'est trop bien, mais c'est, ouais. Elle est belle, hein, les mignons. Vous voulez qu'on fasse du son? Oh là là, bon, on va pas passer la nuit, hein.
3: Attends, mais là pour ça, hein. Hey, je vous ai tout branché, hein, Christophe. Les gens, ils vous appellent comment? Cri-cri, Chris?
2: Non, Dan.
3: Dan, comme Daniel?
2: Ouais.
3: Sur vos papiers d'identité, il y a écrit Daniel ou Christophe?
2: Mais il a quoi, Daniel dit Christophe?
3: Dit Christophe?
2: Oh, ouais. C'est ça que ça
3: moi, j'aime bien Daniel aussi.
2: Le jour où on me l'a marqué, ça, à 20 ans, ça me fait tout drôle.
3: Et c'est marrant, cette idée de prendre des pseudos, parce qu'aujourd'hui, les chanteurs, ils prennent plus de pseudos. Les musiciens, ils prennent plus de pseudos. Ils sont dans la vérité de leur nom.
2: Franchement, il y en a qui feraient mieux.
3: Ils ont des noms nazes et ils gardent
2: oui,
3: leur nom nazes.
2: Il y en a qui feraient mieux de prendre des pseudos, je pense. Je voulais pas m'appeler Christophe, je voulais appeler Bévila, quoi. C'est Universal qui s'est dégonflard.
3: Il est 3h du matin. On est en train de brancher une machine à faire du son.
2: Les sorties 7 et 8, regardez. 7 et 8. Regardez. Faut créer après. J'adore écouter ça. J'entends donc les résonances de sons avec que je vais pouvoir programmer, n'est-ce pas? Je connais déjà la machine. On va réduire le tempo. Écoutez bien. Je vais l'avoir en main dans peu de temps. C'est génial. Moi, je suis dans mon quotidien, quoi. Là, à ce temps-là, n'est-ce pas ? Et donc, je crée des choses, des mélodies, des trucs.
3: Attendez, je fais un petit tour de la maison.
2: Ok, hein, d'accord. Ah, y a mon piano là-bas.
3: Le Fagioli.
2: Fagioli, ouais. Ça, vous l'avez aimé, hein ? Ah, Aurélie.
3: Un petit coup de piano léger.

0: Excusez-moi, monsieur Bach, je suis pas en train d'essayer de demander d'être un virtuose, mais d'être le piano. Alors ça peut procurer des sensations particulières.
1: J'adore votre piano.
0: Et moi aussi.
1: Qu'est-ce que vous aimez, la résonance?
0: Ah oui, j'ai toujours la pédale. Voilà.
1: La pédale enfoncée jusqu'au bout.
0: Bah oui, parce que...
1: Jamais vous la levez. Hein.
0: Jamais. Ça peut...
1: Faire abus de pédale.
0: Ça peut faire jaser, quoi.
1: Ça peut faire jaser.

0: pas soif? On s'est fait une petite badoie fraîche. Tu veux un bon whisky?
1: Un petit whisky, une cigarette et au lit.
0: Ok, on y va, oui, on va voir un petit jazz. On va voir un petit Jack Daniel.
1: Petit Jack Daniel. Ah, alors là, je suis pas passée par ici, c'est le couloir. Tous les disques, les DVD, on n'a même pas parlé de cinéma, mais vous êtes cinéphile.
0: Ah bah ouais, mais on peut pas...
1: On peut pas parler de tout.
0: Non, mais il y a des Mitchell pour ça.
1: Vous faites du cinéma, vous, avec votre musique. Il y a des images. Hein.
0: Ah ouais, c'est vrai. Ouais, bah, je suis content parce que j'aime le cinéma, mais j'ai pas le niveau pour faire ça, quoi.
1: Il y a une musique que vous avez faite que j'adore, c'est sur la route de Salina. La musique du film de Georges Lautner.
0: Ouais, vous l'avez aimé. À l'époque, on fumait des joints comme des malades. Moi, j'étais sur une autre planète, hein. C'est vrai, c'était une période où j'ai beaucoup fumé. Bon. À un moment, ça m'a comment... J'ai cru que ma passion de la musique se perdait à cause de ce truc-là. Donc j'ai vite arrêté. J'essayais bien sûr des trucs, parce que je suis joueur.
1: Vous avez tout essayé comme drogue? Opium, cocaïne?
0: Non, j'ai pas essayé l'opium, mais putain, j'aimerais bien. Alors j'ai fait héros, cocaïne, le shit et l'herbe. C'est tout, voilà. J'ai fait que ça. Non, je peux dire que ce que j'ai bien aimé, pour être cash... C'était comment le marocain, le shit, quoi. Hein. Ouais.
1: Un petit pétard.
0: Un petit pétard, ouais, ouais.
1: La salle de bain, bah, votre salle de bain, elle est démente. Il y a plein de parfums. Vous mettez quoi comme parfum?
0: Moi, je mets fleurs d'oranger de Tanger.
1: Bien achalandé, votre bar, hein.
0: Ah oui. Ah oui, c'est normal, regarde. Je suis quand même barman.
1: Vous faites des cocktails, hein?
0: Ce que Daniel Philippe Hakim a appris à faire.
1: La cuisine.
0: Non mais là, qu'est-ce qu'il y a, quoi?
1: Ça me fait rire, le bordel. Et des photos de Brassens.
0: Ça, c'est la base. Hein.
1: Bah, Brassens, c'est votre adolescence, un
0: ouais.
1: Petit
0: peu. Hein. Bref, Brassens, c'est l'enfance et puis la vie.
1: Eh ben, cette émission nocturne. Hein.
0: Ah ouais.
1: Vous voyez un psy, Christophe, ou pas?
0: Non, je vois pas de psy, ça m'interdit. Malheureusement, m'interdit. Je suis le propre psy de moi-même.
1: Ça marche pas, ça, vous savez.
0: Chers auditeurs, auditrices de Nova, salut la compagnie.
1: À bientôt. Comment on vous dit? On vous dit bonne nuit ou pas? Bonjour, quoi, en fait. Bonne journée.
0: Ouais, bonne journée.
1: Ouais. Bonne journée.
2: Alors voilà, moi j'adore cet extrait, je l'ai trouvé très drôle. C'est un court extrait, hein, parce que cet épisode de À la dérive, il y en a deux en fait.
1: Sur deux nuits, quoi.
2: Il y a deux nuits en fait. Vous avez enregistré toute la nuit de 18h jusqu'à 5h du matin.
1: Deux nuits, et moi ça m'émeut beaucoup de l'écouter parce qu'on a eu le Covid qui est arrivé après. Et on a refait une nuit avec Christophe, spécialement sur Nova. On a rediffusé ces deux nuits entières, enfin toute cette nuit surtout, de 18h, comme tu disais, à 5h du mat. Au départ, je voulais faire un épisode de dérive, et puis avec Christophe, ça dérive tout le temps. Ça ne s'arrête jamais. On a rencontré tous les gens qui jalonnent son parcours. La femme de Pierre Schaeffer, sa couturière, son copain vietnamien. On est allé au resto, enfin on a déplié comme ça Paris avec lui jusqu'à chez lui, boulevard du Montparnasse. Et dans l'extrait que vous avez entendu, il est 4h du mat, quoi.
2: Donc là, tu le dis en plus. Vie.
1: Ah ouais, je suis épuisée. Mais en même temps, je me dis, c'est surréaliste ce truc. Et c'est chez lui que j'ai trouvé que c'était le plus lui. Et là, je vous ai fait un petit... J'ai pas laissé le montage, j'ai un peu accéléré, j'ai un peu monté l'extrait. Parce que c'est sinon on est il joue, il chante, c'est fou. Et il y a eu le Covid juste après, et il m'a appelé à l'hôpital de Brest en me disant c'est foutu, quoi, je vais crever. Est-ce que tu peux me renvoyer la dérive? Donc je lui avais déjà envoyé, mais il voulait l'écouter à l'hôpital. Donc il a écouté, il m'a dit comme ça, je vais mettre sur mon téléphone, et puis je vais écouter, puis je vais mourir en l'écoutant. Enfin bon, c'était affreux. Et très beau en même temps. Et voilà, donc je voulais aussi en profiter pour rendre un petit hommage à Christophe, qui a été très généreux, je trouve.
2: Cet extrait, au-delà d'être hyper touchant et hyper intéressant, parce que la spontanéité de Christophe, elle est folle, je dis que cet extrait, il permet vraiment de comprendre ton univers, parce qu'il allie plein de choses qu'on retrouve comme des fils rouges dans ton travail. C'est-à-dire qu'il y a de la musique, il y a de l'itinérance, il y a du portrait, il y a de l'intime. Et ce qui me frappe, au-delà de la spontanéité de Christophe, que je trouve super, c'est le fait que, comme tu le disais, il est 3h du matin, et j'ai l'impression qu'il y a une certaine récurrence de la nuit dans ton travail.
1: Oui, alors bon, moi j'adore la nuit, parce que j'adore travailler la nuit, et j'aime la radio la nuit, aussi parce que on peut rentrer dans l'intimité des gens, on peut rentrer dans les rêves, on peut faire voir les rêves à la radio. Il y a une espèce de lâcher prise aussi la nuit, mais le jour aussi. Mais voilà, puis moi, ça m'a toujours intriguée. Qu'est-ce que font les gens la nuit, en fait ? Et à une époque, dans les années 80, où il y avait Paris Dernière et ces émissions-là, on nous montrait la nuit que sur le prisme de la fête, de la défonce, d'une catégorie de population souvent un peu désespérée, perdue. Et moi, j'avais envie de réinvestir la nuit avec aussi du fond, du discours, de la poésie. Alors bon, là, dans l'extrait de Christophe, évidemment, c'est le moment où il parle de ses addictions, mais c'est pas du tout symptomatique de ce que les gens nous racontent la nuit. Et dans Autour de minuit, par exemple, je suis allée voir les gens qui travaillent la nuit. Parce que les gens qui travaillent la nuit, ils sont complètement décalés, ils sont complètement azimutés, il y a un problème de santé publique, des problèmes de pénibilité, et c'est des gens qui donnent de leur temps pendant qu'on dort. Et je les trouve, j'ai envie de les mettre à l'honneur, parce que quand même, ils ont un sacerdoce, une vie sacerdotale. Parfois, quand ils ont les enfants, c'est super compliqué. Les aides-soignantes, les gens qui nettoient nos rues, les gens qui s'occupent de nous, en fait, pendant qu'on fait dodo.
2: Et dans, tu parlais d'Autour de minuit, ça faisait partie aussi d'un de mes points, c'est que dans ce magazine culturel, série documentaire dans lequel tu déambules en live dans plusieurs villes comme ça, c'est vrai que tu vas aller voir plusieurs facettes des gens qui existent la nuit. Donc il y a cette aide-soignante, par exemple dans l'épisode à Roubaix, cette aide-soignante qui va te raconter comment elle travaille. Tu vas aller voir Ben PLG, qui est un gros rappeur du nord de la France. Tu vas
1: faire une épicerie de nuit.
2: Tu vas voir Dali Bido, qui est aussi également un rappeur de la ville de Roubaix. Donc, est-ce que, pour toi, tu as l'impression que derrière la nuit, il y a une forme peut-être de psychologie qui pousserait à l'introspection ?
1: Ouais, en fait, moi, je pense à la psychogéographie. C'est pour ça que j'ai toujours travaillé en déambulation dans les villes et dans les campagnes, parce que je pense qu'on est le territoire qu'on habite aussi. Qu'à un moment donné, on a la carte du territoire dans lequel on vit s'imprime comme de l'épigénétique dans nos comportements, dans ce qu'on pense, dans qui on est. Et c'est pas quelque chose d'identitaire. Oui, moi, je viens de là. C'est quelque chose qui est plus grand que nous, qui nous dépasse. Parfois, il y a des gens, ils ont le visage. J'avais vu un monsieur dans les Vosges, il avait le visage des forêts des Vosges, quoi. Franchement, en dehors de l'accent. Et la psychogéographie, c'est quelque chose qui a été, en tout cas, conceptualisé par Guy Debord dans les années 70, après la guerre, où on s'est réapproprié notre environnement rural ou urbain. Et Guy Debord explique qu'on doit faire une œuvre d'art de cet environnement-là. Et si on se promène et qu'on sait regarder comme un artiste l'environnement, que ce soit du mobilier urbain super moche ou un lac magnifique, tout est beau. Tout est beau, tout fait art, tout fait sens. Il suffit de regarder comme un photographe. Et moi, ce que j'aime, c'est faire de la radio comme un photographe. Montrer des images sonores, des sensations, des sensibilités à fleur de peau. Et pour ça, la radio est un média extraordinaire pour l'imaginaire et le sensible. Et ça, se réapproprier, regarder les gens dans leur milieu, en fait. C'est presque de l'ethnologie appliquée aujourd'hui, quoi.
2: Tu parles de faire de la radio comme un photographe ou une photographe. Ce qui me touche aussi dans ton travail, c'est qu'il y a aussi quelque chose qui est très omniprésent, c'est la musique. Et toi, tu es aussi compositrice. En tant que compositrice, est-ce que tu penses aussi tes documentaires comme des partitions avec un rythme, une cadence ? Est-ce que tu les construis comme on composerait un morceau ?
1: Exactement,
2: aussi
1: c'est tout à fait ça. Moi, je suis arrivée à la radio par la musique. J'ai fait des études de musicologie à Toulouse, de musique classique en plus. Donc, c'était quand même, quand j'avais 17-18 ans, j'en pouvais plus du classique. Et moi, j'étais vouée à faire la pianiste, quoi. Je passais des concours de piano et au conservatoire et tout ça, et c'est quand même quelque chose qui est très formateur, mais qui est hyper enfermant. Quand tous tes potes vont au concert de Cure, de Dépêche Mode, et qu'ils écoutent Sonic Youth et Joy Division, et que toi t'es en train de jouer du Chopin toute la journée, il y a un moment tu te dis je vais plus avoir d'amis, quoi. Et puis t'en peux plus. Puis le jazz, c'était pas trop mon truc. Moi, ce que j'aimais, c'était les musiques expérimentales, les sons et tout. Et tout d'un coup, une porte s'ouvre avec les compositeurs de musique concrète, Pierre Henry, Pierre Schaeffer, hop, j'entends parler d'un groupe de recherche musicale à Radio France, je me dis, waouh, on peut faire de la musique avec les sons. Et c'était avant l'an 2000, donc c'était à l'époque avant aussi le montage numérique. Donc j'ai commencé à monter sur bande, d'abord sur des cassettes, j'ai commencé à me faire des reportages avec un DAT, puis un mini-disque, et je suis arrivée à la radio par la musique. Mais pour répondre à ta question, évidemment, quand je tourne, monte, déjà, dans ma tête, et quand je monte en rythme. C'est-à-dire, je compte, quoi. À 3-4, à 4-4, je me dis, ça, c'est un montage ternaire. Tiens, j'ai un multipiste avec Reaper, je vais m'éclater à faire une partoche avec la musique comme ça, puis là, les objets comme ça, et puis là, mon in va ici, et puis tout d'un coup, j'entremêle les sons, je m'amuse à... pas juste à faire de la radio, mais le montage et le mixage, c'est aussi du documentaire. Donc c'est vrai que c'est l'éclate, en fait.
2: Tu travailles tes docus comme une artiste vraiment complète à tous les niveaux. Il y a un truc que tu n'as pas dit et que je trouvais super quand tu me l'as raconté, c'est que tu as postulé à Radio France avec un CD dans une enveloppe.
1: Ouais, en fait, j'étais au marché à Toulouse, donc moi j'ai fait musicologie à la fac au Mirail, et j'avais pour Noël, on m'avait offert un mini-disque. Et j'avais un copain qui était en classe électroacoustique au conservatoire. Comme il me dragouillait un peu, je lui avais dit, écoute, si tu veux, on va au ciné, mais tu m'apprends Pro Tools, quoi. C'est la seule fois où j'ai un peu couché pour réussir. Et on n'a pas couché, mais on allait au ciné. Et donc il m'a aidée, on a mis tout ça et le reportage que je faisais, enfin la petite série documentaire que j'avais fait à Toulouse avec les mémés de la Retirade, qui évidemment je faisais des chroniqueuses musicales hors pair, j'ai scotché le DVD sur ma lettre écrite à la main, j'ai écrit à Laura Adler, on aurait dit une lettre de débile mental quoi, mais bon, je l'ai fait, j'ai fait ma lettre et une semaine après elle m'a appelée. J'étais au marché et elle m'a dit bah, « Vous partez de Toulouse et vous venez me voir à France Culture et on va s'arranger, quoi. » Et donc là, je n'avais pas une thune et j'ai été dans un squat à Saint-Denis avec des Maliens et on avait l'eau qui nous tombait sur la tête. Et là, je me suis dit « C'est pas possible, on ne va pas tenir comme ça. » C'était très sympa, hein, mais c'était quand même chaud. Et là, le directeur de la musique de France Culture, qui avait 70 ans et pas d'enfant, et sa femme sympa, ils ont eu pitié. Et ils m'ont dit, on a une chambre de bonne, si tu veux, t'habites là-haut, et puis moi, je t'apprends la radio. Alors, j'ai dit, bon, ben ok, pendant un an, c'est Daniel Coe, qui était le super monsieur musique de France Culture à l'époque, où à France Culture, il y avait de la musique, et qui m'a tout appris, et qui a fait Maître Yoda, et je suis arrivée à Radio France, et là, j'ai vu des Revox avec des bandes, j'ai passé mon temps à monter, je dormais là-bas, quoi. Je vivais là-bas, quoi. C'était trop bien.
2: C'était ton propre cabinet des curiosités.
1: Ah non, mais c'était génial parce que voilà, c'était le conservatoire en mieux, avec deux orchestres, entre les montages, je pouvais descendre manger un sandwich, aller jouer du piano sur des super pianos à queue. Donc en fait, je donnais des cours de piano en même temps au conservatoire du 11e. Donc quand même, je pouvais faire mes heures, donner des cours. J'étais trop contente parce que c'était, enfin, je suis toujours trop contente, mais jeune. C'est génial de pouvoir accéder à cette maison sans piston, sans venir du sérail, ce qui est quand même difficile, et pouvoir allier sa passion de la musique et la radio, pour moi, c'est la joie totale.
2: C'était le début d'une grande aventure.
1: Oui.
2: Le prochain extrait que je vous propose de découvrir, il est tiré d'un documentaire de 4 épisodes que tu as produit. Ça s'appelle Les Vibrations d'Alger et c'est diffusé sur Radio Nova en 2019. Donc toi, tu t'es rendu clandestinement à Alger le 22 mars 2019 pendant le Hirak. C'est les manifestations qui ont eu lieu en Algérie entre 2019 et 2021 pour s'opposer au maintien au pouvoir de Abdelaziz Bouteflika et plus largement pour protester contre le régime en place.
1: Ouais, puis aussi la manière dont, enfin, l'égalité homme-femme, enfin, il y avait tout un, si vous vous souvenez, ce mouvement là de jeunesse tous les vendredis,
2: la révolution des sourires,
1: la révolution, mais qui a donné rien en fait, pas grand chose malheureusement. Mais moi, je suis arrivée clandé, j'ai fait croire que j'allais jouer du piano dans un mariage parce qu'il n'y avait pas de journaliste qui... Je me souviens, il y avait le journaliste de RTL devant moi. Puis moi, j'ai pas de formation journaliste, on dit journaliste, mais j'ai une formation pianiste. Mais bon, il y avait le mec de RTL devant moi et on lui dit non. Et puis moi, j'arrive et puis j'avais des partitions de Chopin et tout dans ma valise, ils fouillent. Alors, j'ai dit, oui, je suis pianiste, j'avais une adresse bidon, tout bidon, et paf, tampon. Et j'avais caché le zoom et tout, dans, tout au fond, là, dans les culottes. Et je suis rentrée. Et là, je me suis dit, waouh, bon, si je sors mon micro, il va falloir y aller discretos, quoi.
2: Et donc, dans cet extrait, tu es aussi accompagnée de Amazir Kader.
1: Amazir Kateb,
2: pardon, ouais. Je l'ai mal lu, son nom.
1: Amazir Kateb. Et lui, c'est intéressant parce que lui, il est Amenazir, c'est-à-dire aussi, il vit dans ses tribus en Algérie aussi, qui sont aussi très, très menacées par le régime de Bouteflika. Et comme il est musicien, et comme il analyse très, très bien la situation politique, il fait un éclairage entre la rue, ce qu'on vit dans la rue, et il fait ce petit aller-retour-là.
2: Donc je vous propose de l'écouter, et on en discute juste après.
1: Je suis rue Didouche Mourad, elle est remplie, on peut à peine marcher, je ne peux pas marcher. Il y a des drapeaux algériens, des drapeaux kabyles. Il y a un garçon qui tient un panneau avec écrit Bouteflitox. Un autre, la démocratie pour les nuls. FLN, RND, UGTA, FCE, ils adorent les lettres, pas nous. Boutef, saison 4, épisode final.
3: Vous êtes française?
4: Oui.
3: Ah, vous êtes la bienvenue.
4: Merci.
3: Eh, ça va? Vous allez bien?
4: Ouais.
3: Très bien.
4: Qu'est-ce que vous scandez là?
3: En général, ils ont vendu l'Algérie. Les voleurs.
4: Et cette chanson, c'est quoi?
3: Ils disent que le peuple n'est pas un bandit.
5: Ça veut dire, il n'y a ni gaz ni pétrole.

0: C'est Deschamps qui vient du stade. C'est un poète public.
1: Poésie populaire.
0: Sans un message destiné pour le système corrompu. Faut qu'il dégage.
1: Regardez, au moment où vous dites ça, il y a le soleil qui arrive droit sur nous.
0: Qui brille, ouais, c'est ça. Espérons qu'on va vivre le printemps qu'on souhaite. Et en Algérie, mieux qu'avant. Oh.

0: pourquoi les chants de supporters sont devenus la chorale collective de ces manifestations en Algérie.
1: Les supporters en eux-mêmes chacun portent en lui la problématique de sa famille ou de son quotidien, d'accord ?
0: Amazir Kateb, leader du groupe Gnawa Diffusion.
1: Ces gens-là, quand ils se retrouvent, composent des chansons ensemble pour chanter au stade, etc. Mais dans ces chansons, ils mettent forcément un peu de ce qu'ils sont. Mais surtout, ce qui est important, c'est que toutes les revendications qui émanent du stade, on les entend aujourd'hui dans les manifestations. Et pourquoi elles émanent du stade ? Mais parce qu'il y a la masse.
0: Et tout le monde les connaît.
1: Les chants, oui, mais ceux qui les ont écrits, personne ne les connaît
0: mais
1: pratiquement.
0: Mais qui les a écrits ? Voilà. C'est comme les troubadours anonymes. Vous les connaissez ?
1: Non, je ne les connais pas parce que c'est des ultras et qu'ils ont des locaux clandestins qui travaillent dans la clandestinité. Tu vois des mecs qui bossent en multinationale la journée. Ils rentrent chez eux, ils se mettent en survêt et c'est des supporters, des ultras, des vrais ultras, quoi. C'est des gars de quartier, tu vois,
0: donc,
1: tu peux
0: en
1: pas
0: en clandestin, ils écrivent des paroles, ils cherchent des airs. C'est des musiciens aussi, des fois.
1: Mais bien sûr, il y a plein de musiciens. Écoute, l'USMA, l'équipe qui fait le plus... Enfin, les supporters qui font le plus de chansons, ils sont connus. C'est l'USMA. Attends, je te rallume. C'est l'USMA. Ben, ils ont un local de répète. À Bellecour, ils ont un local de répète. Tu vas là-bas, ils ont des instruments, ils ont des pupitres, ils écrivent.
2: Messira Silmia, manifestation pacifique. On va monter Al Mouradia, qui est la présidence. On va changer les mentalités et on va ramener la liberté. Ça rime même en français. 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Bon, après, ils chantent sur les 5 mandats.
1: Mais c'est puissant, quoi. C'est... Donc, tout ça, c'est quoi ? C'est parce qu'on n'a pas l'occasion tous les jours de s'exprimer. On n'a pas tous les jours l'occasion d'être tous ensemble pour dire un truc. Et donc, le stade, c'est la première manifestation. C'est les premières manifestations de ce mouvement, parce que c'est là. C'est la masse avec un propos. Quel qu'il soit, il y a une colère. Et on est là, on est plus que vous et on vous emmerde. Tu sais que le Premier ministre s'est fait insulter en direct dans les stades. Le président s'est fait, je te jure. C'est en dessous de la ceinture et à 50 000. Tu vois ?
3: Ouais, même moi, ça m'a surprise. Dans cet épisode, tu l'as dit tout à l'heure, c'est vrai que les manifestations, elles se sont arrêtées aussi parce qu'il y a eu la crise sanitaire du Covid entre-temps. Mais malgré tout, à ce moment-là, tu captes quand même un mouvement historique qui est en train de s'écrire.
0: C'est exceptionnel parce que je suis trop contente parce que je suis la seule journaliste française. Ce qui est hyper bizarre, c'est que je plonge dans la marée avec un zoom H4 et j'ai pas peur. En fait, la marée humaine et la genèse de ce mouvement m'embrassent totalement et je fais 3 jours de documentaire. Donc ça, c'est un tout petit extrait, mais après, on va voir les féministes, on va voir les écrivains. ATM, c'est l'Algérien Techno Mouvement, qui est un groupe qui fait des soirées techno clandestines sur les toits et dans les lieux désaffectés. Amazir Kateb, c'est toute une dérive qui dure très longtemps avec le groupe, ils vont jouer tout ça. Après, j'interviewe les gens au marché, enfin, j'explore tout Alger. Et c'est une ville que je connaissais un peu, mais pas comme ça. Et tout le monde m'avait dit, n'y va pas, c'est hyper dangereux, n'y va pas. Et je sais pas, le micro devient une espèce de bouclier. Ils étaient hyper contents qu'une Française s'intéresse à leur mouvement, qu'une Française ne les stigmatise pas, parce qu'ils n'arrêtent pas de dire « nous, on est pacifistes, on n'est pas un mouvement violent ». C'est un mouvement hyper jeune, plein d'espoir et hyper créatif. Hyper créatif dans les slogans, c'était fou, quoi. Toutes les rues, et sans répression, sans violence. Moi, je me suis dit, c'est un modèle de lutte enchantée, quoi, dans tous les sens. Et voilà, je suis rentrée et on a fait cette émission spéciale sur Nova. Et puis à Nova, j'étais contente de faire ça parce qu'à Nova, c'est une radio, le grand mix, c'est le slogan de cette radio. Et il y avait toutes les nationalités, tous les pays. Et donc ça marchait très bien, quoi, entre nous. Enfin, on était contents de montrer ça.
3: Quand on enregistre un moment comme celui-là, aussi important, aussi historique, est-ce que tu pensais déjà à la mémoire que tu étais en train de fabriquer ? Est-ce que c'était uniquement... Tu étais que dans le présent, mais tu
0: réponds... Les deux. En fait, tu es dans le présent, tu es dans le passé, parce que tu penses à la décennie noire aussi, à tout ce qu'ils ont vécu, donc ça te renvoie quelque chose d'extraordinaire et d'exceptionnel. Tu penses à la censure, tu te dis mais comment c'est possible dans un pays comme ça qu'ils arrivent tous à sortir sans se faire défoncer, quoi, parce que c'était quand même ça la situation. Et tu penses à la postérité, tu te dis bon ben peut-être qu'un jour d'autres écouteront ces trois journées de lutte et se diront ah ben c'est possible, ils l'ont fait, on peut le faire.
3: Dans cet épisode, tu te fonds dans la foule plutôt que de le raconter de l'extérieur, ce qui a beaucoup été fait aussi. Comment t'as réussi à trouver la juste place entre être témoin, raconter et laisser les événements parler d'eux-mêmes aussi?
0: Alors c'est assez instinctif ça aussi, puis bah je sais pas, il y a un truc de swing, je te dirais. Encore une fois, c'est la musique. Il y a un tempo, il y a un swing dans mon corps à ce moment-là qui fait que t'observes, tu regardes et tu dis tiens, ah, eye contact avec telle nana. Et tu sens aussi qu'elle a envie que je vienne tendre le micro. Et si tu sens que d'autres te regardent un peu comme ça, t'y vas pas. Enfin, il y a une espèce de signalétique des gens où tu sais si c'est le feu il est vert ou si le feu il est rouge. Et après, ils t'embarquent aussi. Attends, viens, je vais t'emmener dans l'impasse. Et là, on va dans une impasse et on voit plein de gens sauter sur les voitures et se mettre à faire une espèce de concert de gnawa, de dingue, et à danser et tout. Donc tu sais aussi, un tel t'emmène un tel, tu fais comme une enquête. Et moi, je me fonds et j'écoute. Des fois, je me tais, je dis plus rien. Et quelqu'un va venir me parler avec les yeux. Et des fois, je provoque la rencontre aussi, enfin gentiment, mais c'est sûr qu'il faut qu'ils sentent aussi la sincérité de la démarche. Moi, quand je me fonds là-dedans, je suis très, très sûre que je suis au bon endroit, au bon moment et du bon côté de la barrière, quoi. Je sais que je fais ça pour le bien. Et je pourrais très bien le faire dans d'autres pays. Là, il se trouve que c'était là. Mais alors, en Iran, c'est plus compliqué d'y aller. Enfin, je pense que j'aurais plus la trouille aujourd'hui, en fait, aussi. J'étais plus jeune, je ne sais pas. Mais je pourrais très bien, par exemple, aller en Russie, voir des manifestants qui se révoltent contre Poutine, aller en Israël, voir des manifestants qui se révoltent. Je l'ai fait, d'ailleurs. Je suis allée en Israël voir les gens qui manifestaient à Tel Aviv contre Netanyahou. Et c'est toujours intéressant d'aller dans le pays pour voir ceux qui luttent au sein de leur pays plutôt que de rester en France voir ceux qui luttent pour les autres. C'est pas pareil. C'est vraiment pas pareil.

0: Imperium. Die sind alle noch im Original.
1: Nous avons deux grandes bibliothèques qui se trouvent encore dans leur état d'origine et qui n'ont jamais été rénovées.
0: Von Anfang an, ja.
2: Où est-ce qu'on est, Sir Christopher?
3: On va maintenant traverser le cloître
4: in den langen Kreuzgarten,
3: dans ce couloir de 100 mètres de long,
4: also sehr extrem.
3: Wir juste à côté du jardin.
4: Garten.
2: Et là, derrière nous, dans cette pièce, j'ai regardé, il y a un piano à queue.
4: Mit der Kommunität. Einmal zur sogenannten Rekreation, um uns
3: pendant les moments de récréation, nous nous réunissons dans cette pièce pour lire et chanter, car nous avons un chœur. Il y a des sœurs qui jouent du piano parce qu'on pratique le chant grégorien et on se doit d'avoir des connaissances musicales.
4: Also es gibt Mitschwestern, die Querflöte, Orgel, Klavier.
3: Elles jouent aussi de la flûte traversière, de l'orgue, du violon, de la flûte à bec. Parfois, on chante du Bach. On a des cours de chant une fois par mois.
2: Comment est-ce que vous l'imaginez physiquement, Hildegard?
3: J'imagine que c'est une petite femme, menue. Elle dit elle-même qu'elle est un peu malade et qu'elle devait garder le lit. Mais peut-être qu'elle était grande et forte. Personne ne le sait.
4: Also, das weiß nun wirklich keiner. Wir gehen jetzt in die Bibliothek.
2: Ici, c'est splendide. Les couleurs sont fantastiques. Il y a ces quatre anges qu'on retrouve un peu partout, entre chaque croisée d'ogives.
3: Il faut dire que cette salle est particulièrement belle. La bibliothèque est toujours le lieu le plus sophistiqué, parce que, naturellement, l'étude, la lecture et les prières sont très importantes pour l'ordre bénédictin. Les trois éléments clés de notre ordre sont lire, travailler, prier.
2: Est-ce que vous pouvez venir avec moi ? Hop, ici. Alors, on est évidemment dans une bibliothèque, donc il y a des livres partout. Je ne vais pas vous demander tout ce que vous lisez, parce que je ne sais pas s'il n'y a que des livres de théologie ou s'il y a d'autres livres.
4: Also, hier sehen Sie nur einen ganz kleinen Teil unserer Bücher. Wir haben
3: vous voyez ici une toute petite partie de nos livres. On en a 350 000 en tout. Il y a des biographies, des livres d'histoire dans le scriptorium, des romans, des livres pour la jeunesse, de la littérature classique. Il faut savoir que c'est une abbaye plutôt jeune qui a été fondée en 1900 et les premières sœurs sont arrivées en 1904. Nous n'avons donc pas de livres anciens comme dans la bibliothèque du Vatican où certains livres die 1000 Jahre 2000 alt sind
4: oder 2000 Jahre.
2: Qu'est-ce qui, en ce moment, vous préoccupe dans le monde?
4: Natürlich sind wir politisch interessiert und auch engagiert.
3: Naturellement, on s'intéresse à la politique et on est engagé. Par exemple, il y a eu cette réunion secrète du parti d'extrême droite allemande, l'AfD, à Potsdam, où il était question d'un projet d'expulsion massive des étrangers. Il y a eu des manifestations dans la région de Bingen et nous sommes allés dans les différentes villes en représentant les sœurs pour manifester contre l'extrême droite dans le cortège composé pour partie de religieux.
4: Da möchten wir schon ein Zeichen setzen, weil natürlich auch der Krieg in der Ukraine.
3: Il y a aussi la guerre en Ukraine qui nous préoccupe. On prie souvent pour eux. Et puis évidemment, il y a le conflit au Proche-Orient. C'est toujours un sujet brûlant. Compte tenu de l'ensemble de ces conflits, on ne peut pas s'y consacrer à fond. Il faut faire avec.
4: Direkt uns zu konfrontieren, aber es ist, glaube ich, sowieso heutzutage sehr, sehr schwierig, in dem Flut von Nachrichten,
3: étant donné le flux d'informations qu'on reçoit, il faut hiérarchiser tout ça.
4: Über Dinge zu informieren, die nicht in den Nachrichten stehen und genauso schlimm sind. Also genauso wie
3: on participe aussi à des actions pour la protection de l'environnement.
4: Sie war eine Universalgelehrte.
3: Hildegard avait un savoir universel et un regard sur tout. On le voit bien ici avec l'engouement pour la naturopathie, c'est compréhensible. Mais pour nous, c'est plutôt l'abbesse, la théologienne et donc sa force spirituelle qui nous intéresse. Moi, en tant qu'artiste, je suis sensible à son art. Et je remarque que des personnalités très différentes se retrouvent dans plusieurs facettes de sa personnalité. Hildegard est trop multiple pour qu'on puisse appréhender la totalité de son œuvre.
4: Facetten ihrer Persönlichkeit aufgreifen. Sie ist viel zu vielschichtig, als dass man alleine alles von ihr erfassen könnte.
5: C'était moins abrupt, là, cet extrait. Ce que je

0: trouve fou, et je sais pas si celles et ceux qui nous écoutent et celles et ceux qui sont avec nous se rendent compte aussi de ça, mais moi ce qui me touche beaucoup, c'est que tu arrives toujours, rien qu'avec la voix et avec des sons, à nous prendre dans l'univers. Et moi j'ai l'impression de la voir, cette bibliothèque, j'ai l'impression de la voir, Sœur Christopha, et puis de, d'être avec vous dans cet endroit-là. Ce que je me demandais, c'est toi qui as l'habitude aussi de donner la parole à beaucoup d'anonymes, pourquoi tu as eu envie de choisir de parler de ce personnage d'Hildegarde? Qu'est-ce qui a fait qu'elle t'a touché au point que tu aies envie d'en faire son portrait sur, je le rappelle, 5 épisodes en plus?
1: Ouais, 5 fois 1 heure, hein, c'est long. C'est marrant parce qu'à la réécoute, je me dis le ton n'est pas du tout le même. C'est pas du tout la même ambiance que chez Christophe ou que,
0: ah oui,
1: ou que dans les manifestations en Algérie, évidemment. Donc tout d'un coup, le lieu aussi impose quelque chose de différent dans l'attitude et la démarche. On n'a pas la même posture, on n'a pas la même voix, enfin, on n'est pas tout à fait dans les mêmes, dans la même énergie non plus, parce qu'il y a des silences à respecter, puis on n'a pas trop envie de parler, quoi. Mais Hildegarde, elle me suit depuis que j'ai fait mes études de musique, puisque je me suis spécialisée en plus en musique du Moyen-Âge. Et en cours, on ne nous parlait que des hommes compositeurs du Moyen-Âge. Et un jour, la prof a dit, que c'était une super prof, elle a dit, oh, puis si, il y a Hildegarde Bingen, bien sûr, mais bon, on va passer. Enfin, elle a passé le truc. Moi, j'ai dit, mais c'est qui Hildegarde Bingen? Et j'ai commencé à me passionner pour cette femme, pour tout ce qu'elle avait fait. C'est un génie, c'est un genre de Léonard de Vinci au féminin au XIIe siècle. Elle a des visions à 3 ans. Enfin bon, c'est... Elle peint, elle fait de la musique, elle invente plein de trucs. Elle a inventé le mot sororité. Et c'est vrai que post-MeToo, Hildegarde, elle raconte quelque chose de la société, d'un féminisme médiéval qui est un anachronisme, ce que je dis, mais qui quand même fait sursauter les historiens, mais c'est une vérité. Sur l'écologie, elle a prévenu, elle a été très avant-garde. Hildegarde avant-garde, c'était un peu ça le principe. Et avant, sur France Culture, il y avait une directrice qui s'appelait Sandrine Trainer. J'étais sûre qu'Hildegarde, elle s'en ficherait. Enfin, que c'était pas son truc. Et quand est arrivée la nouvelle directrice de France Culture, qui a un parcours musical aussi, artistique, et je me suis dit, elle va comprendre. Et donc, je suis arrivée avec mon dossier. J'avais fait un dossier avec des enluminures et tout. Et j'avais écrit les 5 épisodes déjà. J'avais envie qu'on connaisse toute sa vie, et j'avais envie de faire Le Nom de la Rose, version radio et au féminin. C'était un peu mon ambition, quoi.
0: C'était ton mood board.
1: Mais grave. Et je me suis dit, mais vas-y, on va aller en immersion. Et donc j'ai écrit aux bonnes sœurs de l'abbaye. Je ne parle pas un mot d'allemand, donc je me suis fait aider. Et j'ai attendu, j'ai attendu 1 an et demi qu'elles me répondent. Elles m'ont dit, oui, mais il y a que, mais vous venez vous toute seule? Alors j'ai dit, bah non, j'ai un ingé son, j'ai machin. Mais dès que j'ai eu la réponse, c'est là que je suis allée voir France Culture. Donc j'ai aussi, ça s'est bien emboîté, le truc. Et elles n'avaient jamais reçu personne. C'est un peu comme pareil l'Algérie, quoi. J'aime bien aller dans les endroits où les gens ne vont pas. Et j'avais un gros fantasme de couvent. Je me dis, qu'est-ce qui se passe avec toutes ces nanas? Et elles ont des histoires dingos. Pourquoi elles sont au couvent? Enfin, il y a plein d'histoires vraiment géniales. Elles sont super. Elles sont militantes, elles sont intelligentes, elles sont pour que les femmes soient papesses. Hildegarde, elle a fait tout, elle a proscrit le viol. Si elle était vivante aujourd'hui, elle serait pour le mariage pour tous. Enfin, je sais pas, elle aurait Instagram, elle ferait tout, quoi.
0: Et le titre que tu as choisi d'ailleurs pour cette série documentaire, c'est Hildegarde de Bingen, génie cosmique.
1: Ouais, parce qu'elle est cosmique, elle a des visions. Donc forcément, c'est une super héroïne. Et en fait, ces visions, c'est une vision. Parce qu'à l'époque, les femmes n'ont pas le droit de parler. Donc, elles disent qu'elles ont une vision de Dieu. Puis après, elle a écrit au pape. Puis elle a dit, c'est pas moi qui l'ai dit, c'est Dieu. Et un pape a dit, bon, ben, si c'est Dieu, alors tu peux le dire. Et c'est une manière hyper maligne et intelligente de pouvoir prendre la parole. Parce qu'en fait, on dit, elle a des visions, comme Bernadette Soubirous, quoi. Elle a des visions, elle a des visions. Non, elle a une vision et c'est une intelligence. C'est une femme super intelligente. Qui a été, qui est hyper importante, qui est très très importante, je trouve, dans notre Europe. Une Europe qui, à l'époque, est conspirationniste, qui est complotiste, qui est guerrière. Il y a les croisades, il y a les millénaristes qui disent qu'on va tous crever. Ça ressemble vachement à notre époque, mais au XIIe siècle. Et donc, il y a un parallèle moderne qui qui marche hyper bien en radio. Et dans le dernier épisode, il y a plein de filles écoféministes, féministes, des artistes. Rosalia a dédié son album à Hildegarde. Donc là, j'ai fait bon, ok. Björk aussi. Donc il y a quand même une vraie modernité au Moyen-Âge, quoi, chez elle.
0: Tu le dis, en plus, le ton de cette série documentaire, il est un peu différent parce que couvent oblige et tout.
1: Et puis c'est charté, les grandes traversées. Il ne faut pas déconner. Moi, j'ai mis du reportage dans les grandes traversées, enfin, de l'immersion. Alors que la grande traversée, c'est ce qu'on appelle un documentaire de chaise, quoi. Entretien, blabla, blabla, expert, expert, expert. Donc là, moi, j'ai fait expert, abbaye, expert, un peu de moi qui fais l'andouille, expert. Enfin, j'ai essayé de faire un... une grande traversée sphésienne, quoi. Je ne sais pas comment dire, mais... sinon, j'allais capituler.
0: Mais cet extrait, je le trouvais aussi intéressant parce qu'il illustre bien ton intérêt pour la transmission aussi. Et tu donnes des cours de documentaire et de radio à l'INA, on en parlait tout à l'heure, donc l'Institut National de l'Audiovisuel, hein, et tu es aussi présidente de la Commission des Écritures et des Formes Émergentes à la SCAM. Tu me disais que c'était important pour toi, et tu l'as dit un peu tout à l'heure aussi, d'aider les jeunes qui ne sont pas du Sérail.
1: Oui, parce que moi, je rends grâce à la vie. Et en plus, c'est marrant parce que je ne suis pas du tout croyante en rien. Donc, je suis complètement athée. Mais j'adore les trucs de bondieuserie, quoi. Déjà, c'est beau. Puis enregistré, il y a de la résonance. Enfin, c'est trop génial de mettre son micro dans les églises et tout. Dans tous les lieux religieux, moi, je dis oui. Parce que c'est beau. Enfin, parce que je ne sais pas. Moi, ça me fait partir.
0: Ça te parle.
1: Mais bref, la... Oui, oui, non, mais sur la transmission, moi, je me dis, je trouve que c'est tellement triste ce qu'on raconte aux jeunes. Moi, j'ai un ado de 16 ans et il va très bien, mais il y en a beaucoup qui vont pas bien. Et on leur dit tout le temps, c'est hyper dur, vous y arriverez jamais, si t'es pas pistonné, ça marchera pas. Et puis, le réchauffement climatique, c'est la fin du monde. Et puis, t'es trop sur les écrans. Et puis, enfin, tout est horrible. Donc, et puis c'est la guerre et tout. Donc moi, ce que j'aime dans l'idée de la transmission, c'est de transmettre la joie de la radio. Parce que c'est vraiment marrant à faire. C'est pas très dur, en plus. C'est pas non plus inaccessible. Ça coûte 200 balles un Zoom. Aujourd'hui, il y a tous les logiciels possibles. Aujourd'hui, on peut faire des podcasts chez soi. Moi, à l'époque, franchement, à part découper les bandes de Madonna, de ma sœur, et essayer de faire des remixes, c'était quand même précaire. Et on faisait de la lofi, quoi. Alors que aujourd'hui, on a tout, peut-être on a trop, mais moi j'aime bien guider les jeunes dans qu'est-ce que c'est qu'avoir une bonne idée, qu'est-ce que vous voulez faire, quel est votre univers et comment il va se traduire sincèrement en radio. Comment on va raconter des histoires, quoi. Parce que ce dont on a besoin, comme au néolithique, c'est qu'on nous raconte des histoires. Et des histoires en radio, elles peuvent prendre toutes les formes. Moi, la mienne, c'est celle-là. Mais à chacun de trouver sa forme et son univers, comme on dit à la Star Academy, quoi. Et son truc. Mais moi, j'aime bien transmettre. Et puis aussi, ça décentre. Tu donnes quelque chose à quelqu'un et ça fait du bien.
0: Tu donnes et tu transmets, et est-ce que tu dirais aussi que le fait d'enseigner nourrit ta propre pratique ?
1: Pas vraiment. Mm-hmm. Pas vraiment. Par contre, j'apprends des trucs de jeunes. Maintenant. Non, mais pas vraiment. Mais ça, enfin. Souvent, je me dis, ah, mais non, Kevin, ne fais pas ça. Tu vois, c'est pas que ça va me. Mais par contre, ce que j'apprends, c'est leur problématique à eux. C'est, j'apprends dans quel monde les jeunes de 20 ans aujourd'hui vivent, leurs préoccupations, leurs angoisses, leurs joies. Et ça, j'aime bien. Enfin, franchement, j'apprends pas à faire de la radio avec ceux avec qui je travaille. C'est pas vrai, je vais pas vous dire ça. Mais par contre, j'apprends à rentrer dans leurs tripes. Et ils ont des savoir-faire, parfois des trucs, des idées et des trucs, parce que c'est ce qu'ils vivent et ce qu'ils expérimentent au quotidien. Et là, je me dis, tiens, ça, il y a quelque chose d'intéressant là-dedans. Mais j'aime bien, plutôt que de leur, moi, apprendre et vampiriser ce qu'ils sont, j'aime bien qu'ils utilisent ce qu'ils sont, eux, au service de leur œuvre. Parce que pour moi, faire de la radio, c'est comme faire de la sculpture ou du cinéma, c'est, ou un livre. C'est de l'art. C'est de l'art radiophonique. Donc, ok, ils ont une idée, c'est comme dans la mode, ils veulent mettre telle couleur, telle matière, telle bidule, tel truc. Ok, bon, maintenant, on va essayer de le coudre le mieux possible et de manière la plus singulière aussi possible. Mais il faut qu'on comprenne ce que les gens racontent aussi. J'aime bien une phrase... J'ai écrit au Monde à un moment, donc en presse écrite, ce qui me faisait très peur. Et Auréliano Tonnet, qui était le directeur des pages culture du Monde, donc j'écrivais sur la musique, m'avait dit « tu fais trop d'effets au début ». Parce que je faisais comme en radio, quoi. Je mettais comme des ambiances, quoi. Et il m'a dit « il y a les faits et les effets ». Et j'ai bien aimé ça. Il m'a vraiment appris quelque chose, c'était en 2014. Et j'aime bien redire ça aux étudiants. Les faits. Et les effets. Et moi, je mettais les effets et les faits, des fois. La forme au profit du fond. Et quand on fait la forme et le fond ensemble, comme dirait Victor Hugo, la forme, c'est le fond qui remonte. Quand on fait ça ensemble, bah là, on a quand même une pièce qui commence à avoir de la gueule.
0: Le prochain extrait, il y a aussi de la gueule, c'est un extrait de la série documentaire Village People, que tu coproduis en 2005 avec Julien Cernobori sur France Inter.
1: Et dans j'étais petite, hein. Tolérance.
0: Et dans lequel vous partez donc dans un tour de France poétique, vous tendez vos micros aux habitants de plusieurs villages de France.
1: Au pif. Sans prépa.
0: Et cet épisode, il est enregistré donc dans les Cévennes, au pont de Montvert, et c'est une séquence avec des adolescents au bord de la rivière.
1: Ouais, c'est une séquence pour se rafraîchir.
2: Village people.
3: Faut pas dire à Montvert.
4: Non, pas dire à Montvert.
3: Faut dire comment alors?
4: Au pont de Montvert. C'est le nom du village.
5: Nous n'avons pas de maillot de bain.
3: Tout le village se retrouve ici pour se baigner l'après-midi.
5: Ça fait comme des piscines.
3: Les gens sont en train de se faire bronzer, sont allongés sur les rochers.
5: L'eau est très claire. Certains ont des marques de maillot.
3: Et ils ont l'air de bien s'amuser.
5: Ouais. Tu t'appelles comment, toi?
6: Moi, c'est Laura. J'ai 16 ans.
7: Ouais. Oh, vas-y,
6: tous les ans, je viens pour me ressourcer. C'est joli, alors. Ça détend comparé à la pollution.
3: Et tu sens en plus que c'est l'âge. Tu vois, ils ont 13 ans. C'est l'âge des premiers amours.
5: Des espèces de petits rituels, quoi.
3: Ouais, voilà, ils ont 13 ans, ils ont des boutons, d'autres pas.
6: Interviewer Magali et Thomas, c'est un futur couple.
3: Ah, parce que tu veux sortir avec Magali?
8: Ouais, il voulait sortir avec Magali.
5: Non, mais tu es un râteau, toi.
8: Ouais, en fait, ils ont demandé
9: de ma part. Ouais, ils m'ont même pas demandé. En fait.
8: Il est un peu timide, donc j'ai pris sa place. Et j'ai essayé de demander son âge, son nom et son numéro de téléphone. Et quand j'ai.
9: C'est lui qui sait plus.
8: C'est lui. Et en fait, quand j'ai demandé son numéro à Magali pour lui, elle m'a dit je m'en fous de lui, c'est un con, entre guillemets. Et elle a dit merci, au revoir. Donc voilà.
5: Vous avez des copines?
8: Oh, bah bien sûr.
9: Bah ouais.
8: Plus d'une.
5: Comment elle s'appelle ta copine?
8: Moi, elle s'appelle Alexandra. On la voit pas ici, elle doit être de l'autre côté, parce qu'elle a ses règles, donc elle vient pas se baigner.
9: Et sa sœur aussi.
8: Donc t'es plus que je me baigne tout seul en solitaire.
10: Non,
11: mais passe pas ça à la radio, déconnez pas, hein.
12: Village People.
13: Village People, à Pont de Montvert.
14: André, vous m'entendez? Vous m'entendez?
11: Oui.
14: Qu'est-ce qu'elle vous a appris, la montagne?
11: Bon, la montagne, elle apprend à vivre avec le voisin. On a toujours besoin d'un voisin. La nature apprend.
14: Qu'est-ce que ça apprend?
11: Oh, ça apprend beaucoup de choses. Ça apprend la perfection de la création. Alors, qu'on connaît rien. Et alors, ce qui fait que quand on est comme ça, moi, je me débrouille. Je fais mon manger, je boite, et j'ai mon ovoli qui est prête pour ce soir. Demain, je ferai une soupe de légumes. Alors, ça sera pas cher. Mon ovoli, c'est que du lait, de l'eau, un peu d'assaisonnement et mon pain. Mmh. Alors, je ramasserai mes oignons, je ramasserai mes pommes de terre pour vivre, parce qu'on a des retraites excessivement petites, trop petites. J'ai pas le droit de juger, ni même cette société actuelle là, parce que voilà, ce que je vais vous raconter, vous le comprendrez. Dans le temps, le village, il y avait une divorcée. Et actuellement, il y en a plus de la moitié. Alors donc, on ne peut pas juger ce passage de la vie. C'est peut-être... ça changera, peut-être. Peut-être, moi, quand je serai mort, mais il va se passer un passage où les gens se reprendront d'une autre façon. Je ne sais pas, moi, ça ne nous regarde pas. Ça, c'est comme le temps. Hein. Non, j'aime la vie.
13: Tous les petits ruisseaux autour de mon village ont reçu ma visite lorsque j'étais gamin. J'allais me promener le long de leur rivage, j'y allais braconner, en pêchant nos romains. Oh, je ne faisais pas de grande razzia, une truite par-ci ou deux truites par-là. Je connaissais par cœur toutes les petites caves où se cachait la truite en forme de fuseau.
0: Ça doit te faire quelque chose de réécouter.
1: Ça me fait un truc, ouais. En fait, c'est ce que j'aime. Enfin, ça faisait longtemps parce qu'on est à proposer dans un carton, un déménagement. Je sais qu'on s'ennuie tout le monde. Moi, je disais, mais les villages, à côté de l'arrêt de bus et qui s'ennuient. Et il n'y avait pas eu d'émission comme ça sur Inter depuis Pierre Bonte. Et moi, je venais de l'école Daniel Mermet. Ça s'entend pour ceux qui connaissaient Daniel Mermet. Mais... Et Daniel me dit, mais tu n'y arriveras jamais et tout. Je dis, mais si. Et en plus, je devais me détacher des producteurs avec qui j'avais travaillé pour être moi-même, devenir productrice. Donc j'avais un petit sentiment de vertige, quoi. Je vais pas arriver à faire ma propre émission. Et en fait, ça a été pour moi j'ai un souvenir, c'est le meilleur truc, enfin, qu'on ait fait avec Julien, parce qu'on est deux, on se partage le village, on n'a pas du tout la même manière en plus de travailler dans ces villages. Moi, je faisais vachement l'andouille et tout. Puis lui, il était un peu plus sérieux. Puis des fois, on a inversé les rôles. On valsait très bien ensemble. Et ce que j'aime dans cet extrait, c'est d'abord la poésie des ados. Parce que ces ados, ils ont été enregistrés il y a très longtemps, 2007.
0: 2005, moi.
1: 2005. Et c'est les mêmes aujourd'hui, quoi. Oui, là, c'est règle. c'est les beaux gosses de Riyad Satouf, quoi. Et donc, nous, c'est ça qu'on aimait aussi. C'est capturer ce moment-là de... T'as 13 ans, puis t'es complètement con, et c'est drôle, et t'es mignon, et tout part en sucette. Et puis après, aller voir un monde paysan qui disparaissait, et soudain, on est dans la littérature, avec des accents, des voix, de la beauté.
0: Des personnages aussi.
1: Des personnages, on les a adorés, quoi. Nous, on les a adorés. J'ai l'impression qu'on faisait des tableaux à chaque fois.
0: Bah, c'est le cas, hein. Moi, je trouve qu'on a vraiment ces personnages-là, on les voit.
1: C'est
0: on...
1: cinéma, quoi.
0: Ouais, c'est ça. Quand on s'est eu au téléphone pour préparer cette rencontre, tu m'as dit une phrase aussi qui m'a marquée, c'est que tu m'as dit « l'itinérance, c'est mon truc préf ». Tu m'as dit « c'est mon truc préféré, l'itinérance ». Et donc, tu te déplaces beaucoup, donc, que ce soit à l'étranger, on l'a entendu, ou en France, et même dans ce concept de Village People, où tu te déplaces pour rencontrer les gens chez eux. Et t'as tendance à vouloir nous faire entrer dans l'univers des gens aussi, dans leur espace, dans leur intimité, par des commentaires, par des descriptions. Qu'est-ce qui te plaît autant dans l'itinérance ? Et est-ce que c'est quelque chose qui t'est venu tout de suite, très naturellement ? Ou est-ce que c'est une technique journalistique que tu t'efforces de mettre en place volontairement ?
1: Alors, je suis très curieuse. Moi, j'adore rentrer chez les gens, regarder comment c'est décoré. Et c'est pas du tout... Il y a zéro jugement. Il y a juste une fascination de savoir que chez les gens, c'est l'intérieur de leur tête aussi. Enfin, ça raconte qui ils sont, quoi. Et je trouve ça super émouvant. Moi, j'ai vécu dans une maison où il y avait de parents 68 ans, hippies. Il y avait beaucoup de gens qui passaient à la maison. Et je préférais que mes copines viennent chez moi plutôt que d'aller chez mes copines. Donc peut-être qu'il y a quelque chose
0: paradoxal, oui.
1: Peut-être qu'il y a quelque chose de psychanalytique à travailler, mais et puis quand j'ai commencé à me passionner pour la radio, j'avais 14 ans, j'avais monté une radio dans ma chambre qui s'appelait Radio Chapeau, la radio qui vous prend pas la tête. Et donc j'avais un truc rouge, rec, interdit de rentrer, enregistrement, et donc j'enregistrais ma grande sœur qui faisait tous les personnages de ma vie. Et j'ai commencé à interviewer ma mère, et là j'ai commencé à savoir aller dans sa chambre, et on avait des petits rendez-vous comme ça, et je pouvais lui poser, grâce au dictaphone, toutes les questions que je n'osais pas lui poser dans la vie. Comment t'as rencontré papa ? Est-ce que ça fait mal d'accoucher ? T'avais quel âge la première fois que t'as fait l'amour ? Et Je me disais, avec ce petit truc, elle va répondre à toutes mes questions, alors que si je lui demande, enfin, j'oserais jamais lui demander en vrai. En gros, il y avait la vraie vie,

0: la vie que je m'inventais avec le micro. Et quand les gens ont commencé à me répondre, je me suis dit, oh, c'est trop génial, j'allais voir la voisine. Et je suis allée voir la voisine qui faisait un couscous. Et j'ai dit, ouais, mais vas-y, c'était comment le Maroc et tout, nanana. Et elle a commencé à me raconter. J'ai commencé à faire des séances psy, tout le village. Tout le village. Et je les ai encore, hein, les cassettes. Les trucs. Tout le village, ils allaient voir ma mère en disant, mais elle est folle, elle a un grain, en fait. Il y a un truc qui ne va pas. Et j'ai su que je voulais faire ça. Et parce qu'il y avait une baguette magique qui m'autorisait à aller là où je n'avais pas le droit d'aller. En prison, à l'église, chez les gens, à la salle des profs, dans les coulisses des trucs. Et je me suis dit, mais c'est trop génial.
1: Il y avait une vraie psychologie du micro qui fonctionnait dès le départ. Et
0: c'est cool.
1: Familialement. Et ça marchait pas.
0: Je faisais genre investigation. Et plus, je me suis rendu compte que plus il était là, c'est comme la caméra, plus... Et je me suis dit, putain, c'est quand même fascinant, ça. Et en fait, c'est génial parce que les gens ont besoin. J'allais voir les animaux, les chiens, les moutons, tout. J'ai tout fait.
1: Oui, tu m'as envoyé une photo de toi où tu avais un micro avec des moutons.
0: Ouais. J'adorais interviewer les moutons, les chèvres.
1: Mais ils répondaient des trucs intéressants.
0: Ils font, je suis là, waouh, c'est trop bien, ça va me faire un jingle. C'est n'importe quoi. Les bébés dans les salles d'accouchement. Enfin, j'ai vraiment fait des trucs. J'ai tout testé. Et puis surtout, j'aimais bien aussi faire des effets sonores. Faire souffler avec une paille dans une casserole pour faire de l'eau qui boue. Prendre des petites brindilles. De laurier et de d'herbe sèche là pour faire le bouquet garni, et tu les mets très près du micro, puis c'est comme si c'est des os qui se cassent. Et je me dis, oh, en plus on peut faire des trucs trop dingues. Et donc je faisais des petits films d'horreur sonores. Tu mets tes mains aussi dans les nouilles chinoises avec de l'eau et ça fait comme ça. Et bon, enfin, c'est fantastique.
1: Mais tu le fais encore, ça?
0: Moins, mais j'apprends aux petits à le faire. Mais quand j'ai eu un fils, je lui ai fait une install sonore en disque et il adorait. Et j'ai interviewé évidemment mon fils 1000 fois. Il peut plus, il ne supporte plus, il déteste, il veut pas faire ça. Tant mieux. Et voilà, on a fait des berceuses. Je l'ai enregistré. Il a fait des jingles pour la radio. Bon, maintenant, il veut. Ça l'a dégoûté, je crois.
1: C'était trop. Je te propose de rester encore dans l'itinérance, puisqu'on va écouter maintenant le dernier extrait. Le dernier extrait, donc, c'est l'émission Rendez-vous Place du Marché, que tu as coproduite avec Antoine Lee. Elle est diffusée en 2020 sur France Inter. Et c'est, je cite, « un tour de France sensible et joyeux à la rencontre des habitants autour de grandes thématiques de notre époque ».
0: Mais pas pareil que Village People.
1: Mais pas pareil.
0: Village People, avec Julien, on était... Avec Antoine, c'est un village chacun.
1: Ouais.
0: Avec Julien, on est vraiment un duo, quoi. Mmh. On est vraiment tous les deux Bob et Bobette au village, quoi. Notre hantise, c'était d'avoir l'air des Parisiens qui débarquent. Et il fallait surtout pas. Et on l'était pas, puisque ni lui ni moi, on était Parisiens. Oui. On venait tous les deux d'un village. Rendez-vous Place du Marché, là, le challenge, c'était que l'émission était en direct avec un studio radio dans le café. Et que moi je faisais et Antoine il faisait son Rendez-vous Place du Marché à sa manière, avec sa forme, et moi avec la mienne. Donc c'est comme si on avait tous les jours une émission différente. Enfin, c'était pas les mêmes émissions, mais c'était le même, on va dire, le même label, quoi. Et moi, ce que j'aimais bien, c'était dans le marché, on fait le studio, je déambule, et à l'intérieur du direct il y avait des petits PAD, donc des petits reportages, des mini-docs que j'insérais la veille pour le lendemain. Et comme ça nous faisait une petite respiration, nous.
1: Dans le direct. Et dans cet épisode, donc, tu rencontres la magistrate Françoise Cotta, qui a hébergé clandestinement des centaines de réfugiés qui sont passés par les montagnes. Et ça se passe dans l'arrière-pays niçois, à Bray-sur-Roya.
0: Et là, on arrive chez vous.
2: C'est l'accueil.
0: Vous, Françoise.
2: Oui. Moi.
0: Votre travail, c'était quoi?
2: Avocat. Mais pas ici.

0: Hein, à Paris. Et puis maintenant, voilà, je suis ici.
1: Comment ça a commencé tout ça pour vous, Françoise? Vous avez hébergé plein de gens ici, plein de réfugiés. Vous dites réfugiés, vous dites migrants, qu'est-ce que vous dites?
0: Je dis réfugiés, moi. Moi, je dis réfugiés. Migrants, ça veut rien dire. C'est les oiseaux qui sont migrateurs. Et les oiseaux, ils vont et ils viennent. Et les réfugiés, quand ils sont partis, ils peuvent pas retourner. Ben, comment ça a commencé?
1: Vous en avez hébergé pas mal, hein? Combien?
0: Je sais pas, plusieurs centaines. Comment ça a commencé? Ça a commencé qu'on les a vus remonter le long de la route, à pied. Ben, certaines personnes, dont moi, on s'est arrêté pour les prendre en voiture. Comme ils n'avaient rien, on les a ramenés à la maison, et puis voilà. En fait, c'était un jour, il pleuvait énormément, et j'étais avec une amie, et dans le tournant en bas qu'on vient de prendre, il y avait un homme, une femme, un jeune, et l'homme portait un sac de pommes de terre. Ils étaient tous noirs, relativement pieds nus, donc c'était clair qu'ils avaient, c'était déjà un problème. Donc je me suis arrêtée. Ils sont montés avec le sac de pommes de terre, et quand on est arrivé ici, il a ouvert un sac de pommes de terre, il y avait une petite fille. Alors on a, la petite fille s'est couchée avec sa maman, et j'ai jamais vu un tel regard et un tel sourire de bonheur que le sourire de cette petite fille quand elle s'est retrouvée dans le lit. Ça, j'oublierai jamais. Ouais. On n'est pas préparé. Donc là, c'est la pièce principale.
1: Donc là, c'était comment vous aviez aménagé?
0: Il y en avait 3-4 sur le canapé, plein dans l'escalier. Ouais. Et puis après, il y a des chambres derrière, pleines de matelas aussi, partout.
1: Vous saviez que c'était interdit de les accueillir?
0: Oui.
1: Alors là, vous êtes avocate, vous en foutez?
0: Complètement. Oui, ça n'existe pas. C'est mes propres règles, moi, que j'applique. Moi, je veux faire ce que j'ai à faire et qu'on me foute la paix. C'est tout.
1: Vous leur demandez de raconter l'histoire du parcours
0: jamais.
1: Ou jamais?
0: Jamais. Par exemple, Chamberlain, il a horreur de parler de son histoire. Vous pouvez essayer, mais il n'aime pas trop.
2: Elle n'a rien de particulier, du coup. Ouais, mon histoire. Je pense que tous les êtres humains ont une histoire. On s'en fout de là où tu viens ou de là où tu es né.
1: Si on était amis, vous me raconteriez votre histoire?
2: Avec plaisir.
1: Mais comme on ne se connaît pas?
2: Je pense qu'il y a une glace à briser entre nous.
1: Et qu'en plus, vous avez un micro France Inter devant la bouche.
2: Une raison de plus pour être... Je ne sais pas si c'est être méfiant ou c'est être réticent. Je ne trouve pas le mot, mais c'est normal d'établir le lien avec les autres.
1: Là, on est face à la montagne. Pour vous, est-ce que c'est un paysage magnifique ou est-ce que c'est un paysage qui représente des montagnes à franchir, quoi?
2: Ça fait partie intégrante de la nature. C'est des hommes qui essayent de poser des limites. Une chose est sûre, c'est une réalité fictive. Il n'existe pas de frontières.
1: Comment vous l'avez rencontrée, Françoise?
2: Je suis arrivé par là. Du coup, j'ai passé là. Moi, je viens du Cameroun. Du coup, après, il y a Françoise qui est arrivée de Paris. Elle est venue me chercher. Elle m'a dit, Chambi, ici, je suis chez toi. Tu fais ce que tu veux, sans rien attendre en retour. C'est aussi ça qui m'a interpellé dans ce parcours.
1: Démarche.
2: Parce que de voir des gens qui posent des actes désintéressés dans tous les sens du thème, mais vraiment désintéressés. Du coup, à un moment donné, tu t'es dit, mais il y a quand même des gens qui ont encore un peu d'humanité en eux, qui croient encore en l'être humain. On peut encore dire ça à un homme et tout, tu vois. J'étais aussi dans une période de questionnement. François, c'est ma maman en France, tu vois. J'ai ma maman au Cameroun, mais en France, c'est elle, ma maman.
1: Elles se connaissent, votre mère et Françoise? Sur Skype ou sur WhatsApp, elles se sont parlé?
2: Je leur ai déjà fait discuter ensemble.
1: Vous vous sentez redevable ou pas?
2: La redevance, c'est pas mon délire.
1: La dette, c'est pas votre délire?
2: Oui. Voilà, quand tu as perdu la valeur humaine, tu arrives quelque part où tu retrouves cette valeur humaine, tu retrouves le sourire. J'arrête de survivre et je commence à vivre à nouveau.
3: Donc c'était un extrait de Rendez-vous Place du Marché. On l'a vu hein, tout au long de cette rencontre, en vérité, mais dans ton parcours, il y a aussi une forte volonté de mettre en avant des personnes singulières, des parcours... des portraits, des personnes qui viennent parfois de territoires plus ruraux, plus ostracisés aussi. Qu'est-ce qui t'intéresse dans ces portraits-là et pourquoi c'est aussi important pour toi de les dépeindre avec ton micro?
1: Parce que d'abord, je pense que tout est politique. La musique, l'art, le cinéma, tout ce qu'on vit. Et quelque part, ça semble assez flagrant là, quand on écoute les extraits.

0: j'ai envie, plutôt que de faire passer un message ou de marteler, enfin, j'ai envie de faire l'inverse des politiques, en fait. C'était aussi ça, les politiques parlent de gens qui ont des problèmes, les associations aussi parlent de gens qui ont des problématiques, en tout cas, des situations, des vies. Et moi, je voulais faire entendre ces vies par ceux qui la vivent. Et c'est toujours délicat, parce que quand on va interviewer ou rencontrer des gens qui ont des parcours pas simples, il faut pas se mettre en position d'intervieweur, interviewer, dis donc, quel est cet être étrange. Enfin voilà, il faut qu'on se mette à égalité. D'où l'idée de lui dire, on n'est pas copains, t'as un micro France Inter. Et Françoise vient bien de me dire que tu vas pas me raconter ton histoire. Donc, mais en fait, évidemment, moi, ce que j'ai envie, c'est qu'il me raconte une histoire. Parce que si lui me la raconte pas, personne ne peut la connaître. Et j'ai envie que les gens entendent ces parcours de réfugiés français, enfin qui arrivent en France et ceux qui traversent. Là, c'est un extrait, mais c'est plus long. Il y en a d'autres. Et ce que j'aime bien, moi, dans les villages de France, dans les territoires ou dans les lieux circonscrits, c'est que les gens vivent une aventure dans ces endroits et dans les endroits où on va pas forcément, on les entend pas forcément, c'est des anonymes. Alors oui, Christophe à la dérive, c'est une star, tout le monde le connaît, mais je l'interviewe comme si j'ai interviewé Jean qui est dans les Cévennes là, le monsieur à la fin, enfin le monsieur qui fait sa soupe. Et tous les gens que j'ai interviewés, que j'ai rencontrés, plus qu'interviewés, je me rappelle de toutes leurs histoires. Donc ça fait beaucoup, beaucoup, beaucoup. Et des fois, j'en rêve et tout. C'est comme une mosaïque qui fait... est-ce que c'est toute la France incarnée? J'adore aller voir les châtelains à Risto, c'est une passion. J'adore m'infiltrer dans les réunions du Rassemblement National ou Front National, et faire comme si j'étais d'accord avec. Et il faut être... pour avoir des infos, il faut pas... Il faut faire genre, quoi, quand même. Et j'adore... j'aime toutes les problématiques, en fait. Mais tous les sujets. Mais des sujets, ça veut rien dire. C'est des gens qui vivent... C'est des gens qui vivent ça. Et à la fin, il y a une galerie de personnages. Et moi, je pense très, très souvent aux peintres... Ce que je te disais, fragment aussi, c'est un plan Joconde, ouais. C'est du portrait. Et je me dis, j'aime tellement la peinture, j'aime tellement ces peintres, et les peintres flamands, et les peintres romantiques, et les peintres italiens, qui ont peint comme du reportage le quotidien des gens, le curé, le paysan, l'éplucheuse de pommes de terre, les raboteurs de parquet. Ils ont fait ça avant nous, quoi. Ils ont fait ça super bien. Donc il y a forcément un moyen aussi de faire des portraits sonores.
1: Mais j'allais parler de fragments, et c'est pour ça aussi que j'utilisais le terme dépeindre, parce que c'est vraiment ce que tu fais. La question, peut-être qu'elle a plus de sens dans ma tête, mais est-ce que t'essayes un peu d'être l'intermédiaire de gens qui raconteraient leur histoire sans qu'il y ait d'intermédiaire? Tu vois ce que je veux
0: Alors,
1: dire?
0: Oui, mais ça, j'y ai pensé. Mais dans Fragments, ça se voit plus parce qu'on ne m'entend pas. Mmh. Et ça a souvent été une question, incarnais-je ou pas incarnais-je? Et en fait, incarnais-je. Parce que au fur et à mesure où je grandis, où je continue à faire ce métier, je m'efface de plus en plus. Et c'est marrant parce que je n'avais pas pensé, mais... Il y a comme un dépouillement avec l'âge. J'ai eu 50 ans et j'ai beaucoup moins besoin d'exister dans le documentaire. Et je ne sais pas, et j'ai envie d'arriver à une forme de plus en plus minimaliste, presque zen. Et pour arriver à cette forme-là, il faut quand même garder les sons et les ambiances, parce que je ne peux pas, je me verrais pas faire du documentaire à vide derrière.
1: Oui.
0: Quand même, mais de plus en plus... peut-être de plus en plus épuré, peut-être plus court, plus, je sais pas, et Fragments, ben j'ai pris la caméra et là, je suis pas là, mais il y a le regard d'une personne et que la caméra, elle est vivante quand même derrière. Moi, c'est ce que j'aime chez les réalisateurs de films,

0: ou de documentaires, de très bons documentaires, c'est qu'il y a quelqu'un derrière la caméra. Elle est pas, il n'y a pas juste une caméra sur pied. Il y a un être vivant, il y a un regard derrière. Et ça, par contre, je veux bien m'effacer et je suis à fond pour m'effacer, mais par contre, effacer le regard, le regard d'auteur, ça, c'est pas possible. Sinon, tout le monde fait la même chose, quoi. Sinon, on demande à l'IA de faire le truc, en fait.
1: Non, merci. Mais merci beaucoup, Aurélie, pour cette rencontre. Ma dernière question, elle est simple. T'es une machine à idées. C'est quoi la suite?
0: C'est gentil, mais fou, j'ai épuisé, moi. La suite, c'est aller à la vivre à la campagne. Ça, j'aimerais trop. J'attends que mon fils grandisse un peu. Mm-hmm. Parce que là, on lui enlève sa vie en ville. Il me tue. Il s'éclate à Paris. Là, je suis en train de. Je suis en train d'écrire un film documentaire. Mais tout en continuant la radio, parce que je pense que je peux pas m'en passer. Je suis en train d'écrire deux films documentaires même. Après, c'est long, c'est pas du tout le même temps. En radio, on prend le micro, paf, on va tourner, on monte, c'est trop bien. Et des fois, si on a un ingé son, c'est encore mieux, ça c'est France Culture. Voilà. Après, c'est quand même un boulot très mal payé. Moi, je le dis aussi aux étudiants, ne faites pas que ça. Et c'est pour ça que avoir plusieurs cordes à son arc, c'est bien. Continuer à composer de la musique, encore plus. Là, j'ai bien envie de. J'ai des phases musique, pas musique. Mmh. Là, j'ai bien envie de revenir dans une phase musique, création pour le théâtre, danse. Un truc que je fais. On fait l'actu, c'est bien.
1: Ah bah oui.
0: Un truc que je fais, c'est. Ah oui, que j'aime beaucoup, c'est le live radiophonique. Ça, c'est un nouveau truc. Donc, je fais le live magazine où je raconte des histoires comme à la radio, mais sur scène. Et à la Philharmonie, ils m'ont proposé une carte blanche où je dois faire, où je monte avec un collectif et avec des jeunes artistes des arts déco, des beaux-arts, de l'école de journalisme et tout ça. Ils sont 6 jeunes et ensemble, on a 3 mois de résidence à la Philharmonie.
1: Génial.
0: Où on va monter une pièce radiophonique qui va être aussi enregistrée en podcast et vu en public, et c'est la carte blanche, et moi j'ai choisi pour Noël la musique et les jouets, la toy musique.
1: Trop bien.
0: Donc on va faire un orchestre de toy musique avec plein de musiciens sur scène. Il y a Arthur Teboul, Feu Chatterton qui va faire des poèmes, et les jeunes de ma cohorte vont faire les interviews radio, composer avec nous. Donc c'est une pièce radiophonique. Voilà,
1: trop
0: une
1: bien.
0: Pièce musicale et radiophonique à la Philharmonie. Donc là, on coche toutes les cases de « Oh, c'est trop cool, ça, j'ai jamais fait.
1: Voilà. » Mais t'as commencé en disant « Je suis fatiguée, la campagne », et au final, il y a plein de trucs qui arrivent.
0: Oui, mais de toute façon, faut... Enfin, voilà, c'est mon métier, quoi. Donc, faut faire un maximum de trucs. On verra bien.
1: On fera peut-être un épisode de Village People quand tu seras à la campagne, du coup.
0: J'aimerais tellement reprendre cette émission. Mais après, refaire ce qu'on a déjà fait. Il y a aussi un truc, c'est qu'à un moment, on me demandait tout le temps de faire les villages. Ouais. C'est-à-dire, on a un savoir-faire et puis les diffuseurs et tout viennent te chercher pour faire que ça. Et ben non, nous, on n'a qu'une envie, c'est de faire aussi d'autres trucs.
1: De la toy musique.
0: De la toy musique.
1: Merci beaucoup Aurélie, merci d'avoir été avec nous pour cette rencontre.
0: Merci.
1: On l'applaudit.
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4: Les films proposés au Mégarama à Arras du 29 juillet au 4 août de la Comédie Française, une comédie de Martin Darondeau et Bertrand Huscla, La Bataille de Gaulle, partie 1 et partie 2 d'Antonin Baudry, L'Odyssée, film d'action de Christopher Nolan, attention c'est interdit aux moins de 12 ans, ou encore Spider-Man, Brand New Day. Pour le jeune public et les autres, Toy Story 5, Des Mignons et des Monstres, ou encore Vaiana, la légende du bout du monde. On reste à Arras avec une séance ciné en plein air. Le prochain rendez-vous, ça sera le samedi 8 août à 21h30, la projection de Lilo et Stitch. Ça sera au parc des Rosatis, près de la résidence Saint-Michel. C'est gratuit et ouvert à toutes et à tous.

0: C'est sur Radio PFM 99.9 à Arras, radio libre et associative sans pub depuis 1981. Et nous depuis 1988, c'est la 1485e édition de cette émission. Avec Sylvain aux manettes derrière.
1: Ouais, tout à fait. Moi, je suis l'homme de l'ombre, celui qui est de l'autre côté de la vitre.
0: Ouais.
1: De l'autre côté du bocal. C'est moi qui tiens les manettes. C'est moi qui pousse les boutons. C'est moi qui fais des erreurs techniques.
0: C'est toi qui fais tout, en fait. Hein. Et tu parles aussi.
1: Et je parle aussi.
0: Donc, finalement, moi, je fous pas. J'ai une situation assez confortable.
1: Je dois le dire. Mais écoute, on a pris cette petite habitude depuis maintenant de longues années. Et souviens-toi, quand on arrivait, quand on était jeune, qui fait la technique aujourd'hui,
0: c'était un peu...
1: Mais ça y est, je crois que...
0: Ça s'est fait naturellement.
1: Et maintenant que tu me fais remarquer, j'ai l'impression de me faire un petit peu baiser sur ce coup-là.
0: C'est pas de ma faute. J'avais une excuse valable avant, tu te souviens, avec ma pile de bouquins, c'était compliqué la technique. C'est pour ça que ça s'est passé comme
1: sûr.
0: Ça, tu te souviens.
1: Easy Rider
0: est une émission où on parle de rock'n'roll, on chroniquera une bière dans cette émission d'ici une petite heure à peu près, avec quelques rubriques, des trucs qu'on aime bien, puis pas mal de choses assez rock'n'roll, hein, puisque c'est un petit peu ce qu'on aime dans cette émission.
1: Globalement,
0: même si
1: l'âge nous a fait aussi découvrir d'autres horizons.
0: Willie Nelson, le jazz pour moi,
1: la musique de comptable plus récemment, toutes ces choses-là. Et oui, c'est le privilège de l'âge, On y va ?
0: Tant qu'on passe pas du yacht rock, Sylvain.
1: Me tente pas.
0: Tu sais,
1: non, il y a des grands interdits dans
0: Donald Fagan.
1: Je vois bien.
0: des
1: grands interdits.
0: Le jour, on y est.
1: Pas de Simple Minds, pas de U2.
0: Bah, c'est plus Donald Fagan qui me poserait problème que U2 et Simple Minds. Hein.
1: Écoute, on en discute en antenne.
0: Allez, comme d'habitude, on est parti pour une heure et demie de rock and roll.

0: dans le mille, Olivier.
1: We love Tsunami, interprété par les Darts. On aime beaucoup Nicole Lauren depuis de nombreuses années maintenant. Souviens-toi de ce concert, Sylvain, des Love Me Notes à Waterloo. Oh. Boîte à musique, c'est comme ça que ça s'appelle, la boîte.
0: Oui, me semble que ça s'appelait comme ça, oui.
1: Quel,
0: ça s'appelle comme
1: quel
0: ça.
1: Quel concert on avait vu là, hein, voilà. Et puis, les Love Me Notes n'existent plus, mais on ne perd pas vraiment aux chances parce que Nicole Lauren, cette fois-ci, c'était deux mecs et deux nanas, souviens-toi. Oui. Et maintenant, il n'y a plus que des filles dans les darts. Et ce
0: Écoute.
1: Sont que des filles qui jouent en petite nuisette, comme tu peux voir, tu vois, sur la photo. Elle est tout le temps comme ça, hein, Nicole Lauren.
0: Oui, c'est pas très 2022, tout ça.
1: Non, mais...

0: on s'en fout un peu, et nous on aime bien, elles font du rock'n'roll, et j'aime beaucoup ce titre qui vient de sortir, j'aime beaucoup la production, en plus de ce qu'ils viennent de faire, c'est le nouveau 45 Tours, ça laisse présager un nouvel album, tant mieux, parce que voilà, elle est super sympa, en plus Nicole Lorraine, moi j'avais eu l'occasion de discuter un petit moment avec, avec elle, elle avait été malade, hein, cancer du sein, et pas mal morflée d'ailleurs, elle est juge, hein, faut ça,
1: ça donne envie d'avoir fait des bêtises.
0: Ouais, complètement, elle est vraiment juge, hein, juge des gens, machin,
1: enfin, entre donc, Sharon Jones qui était matone dans une prison.
0: J'avais discuté un moment de ça avec elle. Donc elle bosse pour le ministère de la Justice. Hein,
1: C'est un peu New York unité spéciale.
0: C'est ça. Mais elle fait du garage aussi.
1: Oui.
0: Et avec les Darts, son groupe, et tant mieux. Et c'est le nouveau single qu'on écoutait dans Easy Rider.
1: Bah écoute, je n'aurais pas autant de petites anecdotes à raconter sur ce groupe américain qui s'appelle Stuck. L'album s'appelle Content Surf avec un E, The Web, dans Easy Rider.

0: BFM 99.9, vous écoutez Easy Rider, et ben c'est bien, vous avez une très bonne idée que voilà. Olivier.
1: Eh ben on était en Australie, on les suit depuis un petit moment, hein, ce groupe-là il s'appelle Vintage Crop et c'est leur nouvel album qui sort, on aime beaucoup, il s'appelle Kibitzer ce nouvel album. Ils sont énervés, ils font du post-punk, mais comme ils sont australiens, ils ne font pas du post-punk, chiant. Ah. Et ils font du post-punk plus punk que post, c'est pour ça que c'est du bon post-punk je trouve.
0: Parce qu'il faut du post-punk au soleil.
1: Il ne faut pas confondre post-punk, on appelle post-punk en ce moment ce qui se passe beaucoup chez les grands bretons,
0: ouais.
1: Alors qu'on devrait plus appeler ça ressucer New Wave, c'est pas pareil.
0: Ah, oui.
1: Tu vois, je pense que c'est ça, le post-punk c'était énervé, c'était Gang of Four.
0: C'était tendu.
1: C'est ça, hein, donc voilà. Enfin, et là c'est le nouvel album, hein, il est vraiment très bon, j'adore. Le nouvel album de Vintage Crop, comment s'appelle-t-il? Ben, je l'ai dit, hein, Kibitzer, et le titre qu'on écoutait dans Easy Rider, et ben, si je le trouve, Sylvain, il s'appelait Casting Calls, c'était ça.
0: Ça marche. Le rock'n'roll, la musique, l'art, les arts dans leur grande généralité sont un formidable refuge et une formidable thérapie pour tous les gens qui vont pas bien. Que serait devenu Gigi Allin s'il n'avait pas pu faire de groupe et faire caca sur scène et
1: il serait
0: tout
1: mort.
0: Ça. Il serait mort. D'ailleurs, il est mort, mais il serait mort peut-être dans des circonstances moins glorieuses. Que serait devenu Joey Ramone qui était en hôpital psychiatrique s'il n'avait pas pu monter son groupe? Enfin, bref, on a plein d'exemples comme ça de neuneux, d'associaux lourides que ses parents électrocutaient pour sortir le démon de sa tête de l'homosexualité. Eh bien, s'il n'avait pas fait du rock'n'roll, ça se serait passé autrement. Enfin, bref. Et je pense que pour Gus Engeldhorn, c'est un gars du Nord, ça, hein, pas du Nord, de l'Europe.
1: Oh, ouais. Hein,
0: c'est un peu le même cas.
1: Il a fait du black metal, lui.
0: Il aurait pu brûler des églises s'il était un petit peu plus vieux. Mais non, il fait... Par moment, t'as l'impression que Johnny Thunder est revenu parmi nous, sur la voix plaintive, comme ça, tu vois. Mais à d'autres moments...
1: Ça chouine,
0: mais à d'autres moments, ça va un peu moins bien. Et ça sent pas la santé mentale parfaitement parfaite sur ce morceau, mais c'est ce qui en fait tout l'intérêt. Exercise Your Demons par Gus Engeldhorn.
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1: Ouais, c'est un album que j'ai écouté énormément en ce moment. Il s'appelle Jesse. Pronounce Jesse, c'est le nom de cet album. Jesse, ça s'écrit G-Y-A-S-I si tu veux faire des recherches. C'est un album glam rock. J'aurais absolument pas misé dessus. Alors, très androgyne, hein, ce Jesse, et très T-Rex, très Bowie, période Ziggy Stardust, blablabla. Et je me suis dit, bon, un peu russe. Et en fait, l'album, ce qui fait une belle différence avec beaucoup de trucs du genre, c'est que les morceaux sont extrêmement bon, mais j'ai repéré même des morceaux de 2016-2017, il n'y avait jamais rien sorti, donc je pense qu'il a vraiment tout mis dans cet album, et ça se ressent parce que les titres sont vraiment incroyables.
0: Il y a une bonne presse.
1: Et en plus, il y a une bonne presse. Pronounce JC, c'est l'album de JC, et c'était le titre Black Strap qu'on écoutait. Écoutez vraiment cet album, et au début, je m'étais dit, ouais, bon, et à force de réécoute, les titres sont excellents.
0: Je pense que c'est Jack Jaguar qui sort cet album de The Paranoid Style. On est en plein rétro machin, rétro bidule, hommage à ceci, hommage à cela. Même la pochette avec une jeune fille en mini-jupe sous un arbre en fleurs, ça sent bon les années 60.
1: C'est folk psyché.
0: Ouais, en quelque sorte, on va dire ça comme ça. Mais ça fait du bien et ça marche. Pour moi, en tout cas, je suis assez client de ce genre de choses. I'd Bet My Land and Titles, c'est le titre qu'on écoute. L'album s'appelle For Executive Meeting, pour être tout à fait exact. The Paranoid Style dans Easy Rider.

0: Il pue les vacances, cet album. Michael Rowe, c'est son nouvel album When I'm Back in Town Again, extrait de son nouvel album, troisième album éponyme, qui est superbe. C'est un super songwriter. Il fait un peu tout. C'est lui qui joue aussi avec Pearl Charles. C'est sa copine. D'ailleurs, elle doit faire un peu de cœur là-dessus, je pense, sur cet album.
1: Ils étaient en tournée, fut un temps ensemble.
0: Eh ben, j'espère que, voilà, on aura l'occasion de les voir. Pas vu Michael Rowe, mais en tout cas, moi, j'adore un nouvel album. C'est, si t'es fan des Bee Gees, faut que t'y ailles.
1: Ouais, les Bee Gees du début.
0: Ouais, c'est ça. Les bons Bee Gees.
1: Les bons Bee Gees, exactement.
0: Superbe album, Michael Rowe.
1: Ils ont leur étoile sur le boulevard d'Easy Rider, car ils sont à la prog de cette émission quasiment depuis le début. Sloan, c'est canadien Sloan, hein, c'est
0: ouais,
1: ça
0: ouais.
1: Que tu affectionnes particulièrement. Ouais. Ils bougent encore, ils sont pas morts, ils sont vieux. Ils mettent des casquettes pour cacher leur calvitie. Et que veux-tu faire? À part des implants en Turquie.
0: Ce que j'ai toujours aimé chez ce groupe-là, c'est que les quatre chantent. Il y a quatre chanteurs dans le groupe. Et ils se partagent les titres, ils jouent sur scène, ils changent de... J'ai eu la chance de les voir une fois, il y a de ça longtemps. Et c'est un super groupe. C'est vraiment un groupe de compositeurs. Ils ont un peu un Teenage Fan Club dans l'esprit, tu vois. Teenage Fan Club avec plein
1: quelques
0: de chanteurs.
1: Roland Power Pop aussi, par d'autres moments.
0: Alors, il y a un nouveau truc de Sloan qui sort, là.
1: Un nouveau single, Spend the Day. On va l'écouter, Olivier. Toi, t'es un peu Dr. S. Sloan.

0: un groupe vu, il s'appelle Bologne.
1: Ça me semble-t-il, ouais, je crois qu'il s'appelle Bologne.
0: Et puis Judas, ils existent toujours. Hein. Oui, c'est pas un groupe qui est très vieux, qui a une bonne dizaine d'années maintenant.
1: C'est Live Records aussi qui est sorti cette histoire, non?
0: Je ne crois pas. Maintenant, c'est pas Slovenly ou quelque chose
1: ah,
0: comme ça.
1: Ah, peut-être.
0: Mais oui. je suis vraiment pas sûr. Number 10, c'est le fameux titre, tu sais, le numéro 10 au football. Et ils... du glam rock, mais ils le font très très bien. Ils ont. Et je rêve de voir Judas. Et justement, ils viennent de. Rock Raduno. Pourquoi sortir un live? Ils ont raison, parce que c'est vraiment en plus un groupe live. J'ai rencontré quelques personnes qui les ont vus, ils m'ont dit c'était vraiment top. Judas sur scène, ça mettait un feu pas possible. 99% de transpiration, 1% Judas, mais ça le fait à mort. Et moi j'aime bien des groupes quand ils sont un peu comme ça, tu sais.
1: Ah, en concert un
0: pas
1: jour.
0: Pas de prétention, mais ça. Ah, ouais, ça, ce serait bien.
1: Ah, ça serait bien ça.
0: Ah, un jour, Sylvain, on va.
1: Un Allez. Jour, on concrétisera tout
0: C'était
1: ça.
0: C'était Judas.
1: Ça fait juste Rider. 35 ans qu'on a cette idée. Ça sera un titre, c'est le titre peut-être qui aura marqué l'année 2022. De quoi faire bouger vos popotins sur les dance floors. Viagra Boys. Vous les connaissez, on en parle très souvent dans cette émission. Ain't No Thief, hommage.
0: C'est marrant, j'allais le repasser aussi aujourd'hui. Il fallait le repasser.
1: C'est un morceau presque parfait, une ligne de basse absolument extraordinaire, un hommage à Prodigy, à des tas de trucs comme ça. C'est vraiment un super morceau qu'on aurait rêvé d'écrire. Et à passer en soirée, ça va être pas mal. En fin de soirée, quand tu commences à être un petit peu énervé.
0: On vous donne juste un petit conseil, montez le son chez vous. Là,
1: oui, si parce que nous, c'est ce qu'on va faire ici. Ouais. Allez, les Viagra Boys dans Easy Rider.

0: Ah, c'est beau, c'est brésilien, il s'appelle Tim Bernardes, l'album Mil Coisas Invisíveis, enfin, l'aide à peu près bien, hein.
1: Non, mais tu te débrouilles bien.
0: Mille choses invisibles, il est beau cet album, c'est folk, c'est superbe, et c'est chanté en brésilien, et ça nous change un peu. Bébé, Garupa, des motos Amarella, et c'était le titre qu'on écoutait de Tim Bernardes qu'on vous conseille et qui est superbe.
1: Voilà. On vous conseille aussi Kevin Morby, on est d'accord.
0: Ouais. Hein? Album de l'année, hein.
1: 2022.
0: Ouais.
1: On en parle?
0: Ouais.
1: On l'écoute?
0: Mm-hmm.
1: Disappearing.

0: Ils s'appellent The Gabbard Brothers. Sont-ils frères ? Est-ce que ça a vraiment une importance ?
1: Bon, on va dire que oui.
0: On va dire que oui. Ils portent fièrement la barbe, comme tous les jeunes hommes du moment. Un extrait qu'on vient d'entendre à l'instant. Le temps pour moi de retrouver le titre de ce morceau et je suis à vous tout de suite.
1: Mais c'est vraiment
0: Little
1: un
0: Mama,
1: bon
0: pardon.
1: Ouais.
0: On attend l'album avec impatience parce que pour l'instant ce n'est qu'un extrait de l'album. Olivier, j'ai l'impression.
1: Juste avant, c'était le nouvel album de Mapache. Mapache qu'on aime beaucoup. Alors, j'ai presque dit du mal du nouvel album à cause du titre. Alors, le Roscoe's Dream. Roscoe, c'est leur chien. Premier titre, c'est I Love My Dog. Déjà, des groupes qui parlent, qui chantent sur leur chien. Moi, ça
0: no
1: me...
0: bueno. No bueno.
1: Ça ne me va pas du tout. Et donc, je suis parti. Ils sont partis avec vraiment beaucoup de points en moins sur ce nouvel album. On avait adoré les deux précédents qui sont magnifiques, qui sont superbes. C'est de la folk, voilà. Et ben, le nouvel album est très très très très très bon. Il est long album, il est superbe. Je retire ce que j'ai dit. Tell Him, c'était un extrait de Roscoe's Dream, le nouvel album de Mapache. Nouvel album aussi pour Wilco. Wilco sort un nouvel album. On aime bien Wilco, on les suit depuis très très très très très longtemps. Wilco, Jeff Tweedy écrit des chansons comme Toi tu te mouches. Et ben c'est un nouvel album d'une vingtaine de titres, long album, qui est beau, qui est simple, qui est folk, qui est un petit peu country. Il s'appelle Country World, hein, si je dis pas de bêtises, le dernier album de Wilco. Non, Cruel Country. Et on va en écouter un extrait, c'est un tube. Allez, Wilco Hints. Easy Rider.

0: Auditeurs, auditrices, et cette antenne, car est venue l'heure de la rubrique bière éthanol, même, et son abus étant exclusivement réservé. Enfin, son abus, ça consomme mineur de 18 ans. Oh, majeur, bah, décidément.
1: Ah, t'as du mal cette semaine, ouais, hein, c'est rare. D'habitude,
0: alors, si vous avez moins de 18 ans, vous n'avez pas le droit d'en boire. Et l'abus d'alcool est extrêmement dangereux pour la santé. D'autant plus si vous êtes une femme et que vous souhaitez porter la vie ou vous portez la vie au sein de votre utérus, il va falloir vous abstenir pendant les 9 mois et 9 lunes qui suivent parce que on ne peut pas boire quand on est enceinte.
2: Mais non.
0: C'est comme ça, on n'y peut rien.
1: Le syndrome
0: d'alcoolisation fœtale. On le dira chaque semaine dans cette émission s'il faut. Olivier, chose étrange, nous sommes en Belgique cette semaine. Du côté flamand, du côté propre, du côté pas cool, du côté protestant, du côté nous sommes dans cette très très belle ville de Gand. En Belgique, celles et ceux qui n'êtes jamais allés à Gand, faut y aller.
2: C'est beau.
0: C'est une belle ville.
1: C'est quand même pas Dismude. Il y a quand même
0: Dismude, c'est Euro Disney.
1: Des prostituées en vitrine.
0: Voilà, mais propre, des vitrines propres, bien nettoyées.
1: Ouais.
0: Non, c'est une chouette ville, une ville universitaire, une ville jeune, une ville remplie de salles de concert en tout genre
1: Et de brasseries.
0: Et de brasseries. Oui. Sachez qu'il y a la brasserie The Musicians. On essaye péniblement de faire des recherches, sur les internets et on ne trouve rien sur cette brasserie, c'est quand même dingue.
1: Alors la bière de cette semaine, le flocon,
0: le pétale, comme
1: blond de malt d'orge et d'eau, tout simplement une étiquette minimaliste.
0: Alors moi je lis Flex 1998. Ouais. Toi tu lis 1938.
1: Non, je vois mieux là.
0: Tu vois mieux, t'es
1: 1998,
0: d'accord avec
1: 98. Ouais.
0: Qu'est-ce qui s'est passé en Belgique en 98?
1: On sait pas
0: ils
1: trop.
0: Ont encore perdu la Coupe du Monde de football, mais à part ça,
1: c'est une bière très dorée.
0: Oui.
1: Elle est filtrée, je pense, hein, parce qu'on ne voit pas tout à fait à travers, mais c'est peut-être parce qu'elle est bien, bien fraîche. Mais on voit pas tout à fait. Une bière alcoolisée, oui, parfait.
0: Alors, une bière qu'on peut déguster en cas de forte température ou si tu n'as pas envie de boire un truc un petit peu trop fort en alcool, c'est absolument parfait. Le problème, c'est que tout
1: pas
0: est...
1: Pas trop sucré, ouais, pas trop blonné,
0: bah
1: pas
0: non,
1: trop...
0: Bah, ils savent faire. Le problème, c'est qu'on...
1: C'est une belle surprise, hein.
0: On ne trouve pas... d'informations sur la canette en elle-même. Il y a juste le nom de la bière, le titrage en alcool, etc. On ne trouve pas d'informations sur la brasserie sur Internet. Est-ce que c'est un coup d'un soir, j'ai envie de dire ? On ne sait pas. En tout cas, si vous avez la chance de tomber sur cette Flakes 1998... Précipitez-vous dessus parce que vraiment c'est très très très bien foutu.
1: Ah ouais, alors on ne trouve pas ça partout, hein,
0: non,
1: mais.
0: Il faut savoir chercher.
1: Ouais, et si on cherche, on trouve, hein, monsieur. Mais c'est vrai que c'est compliqué. Je suppose que c'est une bière qui est faite par des musiciens, hein,
0: bah,
1: des,
0: faut mecs, espérer,
1: des mecs qui aiment ça, tu vois. Mais voilà, on a.
0: Je regarde l'adresse, c'est Kortrijkstraatweg, ouais, c'est-à-dire ouais, rue de Courtrai à Gand, mais ça, on s'en fout un petit peu.
1: Ouais, on a du mal à. On a cherché,
0: non,
1: on cherche.
0: Non, on ne trouve pas. En tout cas, qui que vous soyez, qui que soit derrière cette bière Flex 1998 The Musicians à Gand, on vous dit bravo, parce que vraiment, c'est une très bonne bière, comme on en déguste assez rarement dans cette émission, même si... Oh, en général, on boit. Mais non, mais c'est bien foutu, ça.
1: Ah ouais, celle-là, ouais, elle est au-dessus de pas mal de choses.
0: Pas mal de choses.

0: Un des plus grands morceaux du monde, j'hésite pas à le dire, Season of the Witch, interprété par Donovan sur son album Sunshine Superman. Magnifique pochette, magnifique album, magnifique morceau, magnifique monsieur qui continuait à faire des trucs.
1: Copain des Beatles.
0: Ouais, voilà.
1: Il était en Inde, hein, avec eux. Hein.
0: Ouais, ouais, il a écrit. C'est parce que c'est un peu passé sous les radars, j'ai envie de dire, en France, mais quand on regarde sa discographie, ouais, il écrit beaucoup. Ouais, il y a plein de choses bien, des tubes, etc. Et j'aime beaucoup cet album et j'aime beaucoup ce morceau. C'est pour ça que je l'ai passé. Après tout, c'est mon émission aussi.
1: Tu fais ce que tu veux.
0: Exactement.
1: Nancy Sinatra est toujours vivante. Elle supervise les.

0: La ressortie de ces albums, la remasterisation, et ils ont un traitement de choc, ces albums qui sortent chez Light in the Attic, un label malheureusement onéreux, malheureusement cher, et voilà, ce sont des belles sortes, mais bon, bref. Et tous les albums ressortent, ce premier album Boots est ressorti il n'y a pas très longtemps, et là le Nancy and Lee, le fameux Nancy and Lee avec Lee Hazlewood, le premier, on va s'y attarder juste un tout petit peu, Boots, où Lee Hazlewood n'était pas encore entre les pattes de Nancy Sinatra, et elle avait déjà quand même quelques petits tubes, notamment son tube le plus connu, These Boots Are Made For Walking, qui est sur cet album, mais c'est pas ça que je vais passer un morceau, et j'aime pas dire ça, mais je l'ai fait la dernière fois, et c'est un peu la même rubrique qu'une émission précédente où je disais que original qui a été surpassé par la reprise. C'était le cas des Mamas and Papas qui reprenaient les Beatles, et pour surpasser les Beatles faut le faire.
1: I Call Your Name, c'était ça que t'as
0: dit. I Call Your Name. Et là je trouve que la version de Nancy Sinatra d'un autre titre des Beatles, Sylvain, Run For Your Life, je trouve que la version, c'est ça, et ben la version de Nancy Sinatra, je trouve qu'elle est au-dessus de celle des Beatles.
1: Ah, pour le coup je la connais pas, la version de Nancy.
0: Eh ben, tu vas voir, et ça lui va beaucoup mieux. La version des Beatles, elle a un côté plus plan-plan. Alors qu'elle...
1: J'aime bien ce morceau, moi, des Beatles.
0: Eh ben,
1: d'accord. Bah, écoute.
0: Tu l'as jamais entendu, celle de Nancy?
1: Ah non, je savais pas qu'elle avait repris ça.
0: Eh ben, tu vas voir. C'est extrait de l'album Boots. Nancy Sinatra, c'est son premier album, Run For Your Life.

0: BFM 99.9, vous écoutez Easy Rider comme chaque mercredi de 20h à 21h30 et le dimanche de 18h à 19h30. Et la rediffusion cachée dans la semaine, c'est à vous de trouver, c'est à vous de chercher. Psychedelic Pond Crumpets, ils sont australiens. Et à contrario de King Gizzard and the Lizard Wizard qui s'enfonce de plus en plus dans les trucs.
1: Ça n'arrête pas de sortir des lives.
0: Ça n'arrête pas de sortir des lives et des albums et des machins et des bidulés.
1: N'importe quoi.
0: Et voilà. Et au bout d'un moment, c'est n'importe quoi. Eux, voilà, ils maintiennent un petit peu la tête hors de l'eau. Ouais. Et c'est pas mal, notamment avec ce Dread and Butter qui est un morceau relativement accessible des Psychedelic Pond Crumpets parce qu'à d'autres moments. Ça va pas bien
1: c'est
0: dans
1: plus
0: leur tête.
1: Énervé.
0: C'est plus énervé, ça va pas bien dans leur tête. Mais ça fait du bien. Olivier, quoi d'autre ?
1: Ils sont hollandais, ils s'appellent After Parties. On en avait déjà passé, il y a de ça pas mal d'émissions maintenant. C'est pas un nouveau groupe, mais j'ai plus trop de souvenirs. Allez, on les écoute. After Parties, c'est le nouvel album. Un nouvel album qui s'appelle Family Names. On écoute un extrait, Melatonia. Et c'est bien, c'est pop énervé.

0: Ils étaient là avant Easy Rider et je crois qu'ils seront là après Easy Rider. Les vents passent avec un W. Les derniers survivants de ce qu'on a appelé pardon, le rock alternatif français ou le punk à la française, avec toujours un petit train de retard pour la France, bien évidemment, mais les plus crédibles d'entre tous encore aujourd'hui, les plus performants sur scène, j'ai envie de dire. Et Didier Vampas est retraité de la RATP, il y a toujours une espèce de feu sur la langue comme ça, toujours une voix de poulet qu'on égorge, mais c'est ce qu'on aime chez les
1: mecs intègres, quoi. Enfin,
0: exactement, c'est ça, c'est l'intégrité. Il y a l'ancien bassiste des Satellites là-dedans, enfin voilà, c'est que des souvenirs de vieux, bien évidemment.
1: Tony Truant à la guitare,
0: bien évidemment. Il y avait alors Marc Polis dans les années 90, mais qui est décédé. Enfin voilà, ils ont passé quand même quelques épreuves.
1: Et ils sont toujours là. De ce mouvement alternatif, il n'y a plus qu'eux. Hein.
0: À ma connaissance, oui. Ouais. Et en tout cas, il n'y a plus qu'eux. Et qui font autant le job sur scène. Je crois qu'il y a
1: plus en plus, je trouve.
0: Bah oui, non, mais c'est les vents passent sur scène. C'est absolument formidable. Allez-y.
1: Il est fou, Didier.
0: C'est vrai. Il est indestructible. Nous, on l'a vu tomber de 2 mètres de haut.
1: Il a failli mourir
0: à l'aéronef de Lille.
1: Et on pensait que
0: c'était terminé pour lui. On a dit adieu Didier parce qu'il était tombé de la scène.
1: Mais il s'est éclaté la tête sur une barrière.
0: Ouais. Et il a fallu que le public entonne Didier Vampas et le roi. Et il est revenu, tel le phénix.
1: Il est revenu, mais il était sonné.
0: Il avait un œuf de pigeon, un œuf d'oie sur le front.
1: Et on était au fond de la salle.
0: Hein. Et oui. Et il a poursuivi le concert.
1: Ouais, pas très longtemps, mais on comprend. Tout le monde a dit. Bravo Didier, t'es revenu, mais rentre maintenant, va te soigner.
0: Mais voilà, mais vraiment, triple bravo au Vampas.
1: Ouais.
0: Donc, j'aurai moins mal, extrait de l'album Tempête. Allez voir les Vampas sur scène, c'est ce qui est important.
1: Allez, on écoute vite fait.
0: C'est fini, Olivier.
1: Ah, ben c'est terminé.
0: Bah ouais, écoute.
1: Un Anglais qui copie Nick Waterhouse, mais il est vraiment bon. Il s'appelle PM Watson, il a sorti 2 albums et c'est vraiment super et j'aime beaucoup une nana au cœur qui apporte beaucoup parce que je l'ai vu il y a pas très très longtemps sur scène et ça s'entend sur ce morceau. Allez, on écoute PM Watson que j'aime beaucoup. Dig Deep Repeat Soul Blues Jazz, un peu tout ça mélangé. Out of Mind par PM Watson. C'était Easy Rider.
0: À la semaine prochaine.
1: Ciao, bye.

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1: Comme elle va, solo show par Laurent Delecroix. L'artiste construit une œuvre qui interroge les conditions d'existence de la peinture. Non pas ce qu'elle représente, ni même ce qu'elle signifie, mais ce qui lui permet d'apparaître, de se maintenir et de durer. La couleur apparaît progressivement, le geste s'efface derrière sa répétition, le regard ralentit. C'est à voir à la Galerie Bacqueville, 32 rue Thiers, à Lille, jusqu'au 31 juillet. Exposition 100 ans d'art déco à Arras, c'est du 2 au 30 août. L'ouverture à Paris de l'exposition internationale des arts décoratifs et industriels modernes en 1925 marque le point d'orgue de l'art déco en France. Retrouvez les résonances de cet événement dans les Hauts-de-France. À Arras, tout au long du mois d'août, plongez dans l'univers singulier du peintre Gustave-Louis Jaulm et de l'architecte Pierre Paquet à travers cette exposition présentée dans le hall de l'Hôtel de Ville. Rendez-vous donc dans le hall de l'Hôtel de Ville, l'accès est libre et gratuit. Et enfin, Roubaix Photo, c'est jusqu'au 6 septembre. L'exposition propose de retracer l'histoire de la photographie à Roubaix à travers les collections du musée La Piscine, en s'intéressant autant à ses usages sociaux qu'à ses formes artistiques. Du tirage argentique aux expérimentations numériques, de la photographie humaniste à la mise en scène conceptuelle, du cliché vernaculaire à la création plasticienne, elle offre un panorama pluriel et sensible du médium. Cet accrochage révèle la richesse du fond roubaisien et la diversité des regards photographiques qu'il conserve. Portrait d'artiste, scène de vie ouvrière, patrimoine textile, elle est à découvrir au musée d'art et d'industrie, La Piscine Roubaix, 23 rue de l'Espérance à Roubaix. Tarif plein 11 euros, tarif réduit 9 euros.

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0: En réalité, les étoiles, c'est des grosses boules de feu.
1: Oui, mais c'est aussi des planètes.
2: Mais est-ce que le soleil, c'est une étoile?
1: Non, même pas.
0: Si, c'est une très grosse étoile.
1: Oui, mais la étoile du berger, c'est aussi une planète.
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1: Oui, parce que c'est une planète, mais tu viens de toi.

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3: Aujourd'hui, dans Info 30, on vous propose un sujet autour d'une ONG basée au Burkina Faso. Interview réalisée en ligne par Maxime, notre stagiaire récidiviste. On terminera ce magazine par deux rendez-vous sociaux et un agenda culturel à voir et entendre dans la région.

0: Je suis en ligne avec Désiré Yaméogo, basé à Koudougou, à 2 heures de Ouagadougou, la capitale du Burkina Faso. Vous êtes coordinateur de l'ONG Wanpuiré, qui était initialement une association créée en 99, qui est devenue une ONG en 2007. Comment une association locale, à l'échelle d'un territoire, à savoir le Burkina Faso, s'est muée en ONG? Est-ce que vous pouvez nous expliquer la genèse de votre projet?
1: Donc, pour nous, c'est parti d'une conviction que l'apiculture, en tant qu'activité d'élevage, pouvait être une activité économique au service du monde paysan, en leur procurant des revenus et pourquoi pas créer des emplois. En 1999, c'était un rêve et il fallait travailler à ce que ce rêve devienne une réalité. Donc, moi qui ai eu la chance d'avoir pu voyager un peu dans le monde, parce que étant initialement un professeur d'anglais et d'allemand, donc, j'avais pu rencontrer un ami d'enfance du nom de Pierre Landron en 1994 lors d'un de mes voyages, de mon premier voyage en Europe à Vienne, où je suis allé faire un stage de langue à Graz, en Autriche. Et c'est de retour de ce voyage que je me suis arrêté à Paris pour connaître physiquement mon ami d'enfance avec lequel on a commencé à correspondre depuis l'âge de 12 ans. Et en 94, ça faisait 20 ans que nous correspondions sans s'être vus. Donc, du retour de ce voyage, il m'a invité à m'arrêter à Paris pour que nous nous connaissions enfin physiquement. Et c'est là que j'ai découvert que cet ami d'enfance travaillait à Rungis dans les fruits et légumes, et il était apiculteur amateur. Il m'a amené dans ses ruchers, et c'est là qu'il m'a amené à découvrir l'apiculture moderne. Et de retour dans mon pays, il a insisté pour que je puisse me mettre, parallèlement à mon activité d'enseignant, que je puisse me mettre dans l'apiculture. J'ai commencé cette activité avec 2 ruches, jusqu'à atteindre une dizaine de ruches. Et là, le miel que je produisais dépassait ma consommation familiale. Et bien sûr, je commençais à en vendre dans mon entourage. Et cela m'augmentait mon revenu mensuel. Et c'est fort de cette expérience que je me suis dit, pourquoi ne pas partager cette expérience avec les autres? Et quand je suis rentré, j'ai décidé de ne plus garder toutes ces connaissances pour moi seul, mais de le mettre au service de mes frères, parce qu'étant convaincu que cette filière pouvait nous apporter beaucoup. Et c'est ainsi qu'avec une dizaine d'apiculteurs, nous avons démarré cette expérience d'apiculteur traditionnel, démarré cette expérience de l'association Wanpuiré.
0: Donc à ce moment-là, vous avez réussi à obtenir un apport financier colossal qui vous a permis de mener à bien votre projet.
1: En 2002, je suis allé à la rencontre de l'ambassade de France, le service de la coopération de l'ambassade de France, pour partager un peu mon expérience, parce que là, nous étions un peu plus nombreux. Nous avions atteint une trentaine qui travaillons à développer cette filière, mais nous avions besoin d'un appui. Et c'est comme ça que la SCAC, qui est le service de coopération et de l'action culturelle de l'ambassade de France, a trouvé que c'était un projet intéressant et qu'ils étaient prêts à nous accompagner pour un développement. Et c'est là que notre projet a eu l'accord de financement de 40 millions. À l'époque, ça verrait environ 62 000 euros. Et nous devrions apporter et une contribution de 24 millions pour la mise en place de ce projet initial qui consistait à la construction de notre premier centre apicole comportant une miellerie et un atelier de fabrication du matériel apicole. Avec une trentaine d'apiculteurs, avoir 24 millions, c'était compliqué. C'était compliqué. Et c'est ainsi que j'ai pris l'initiative de voyager en France chez des amis qui pouvaient faire ce projet-là. C'est ainsi que, arrivé en France, j'ai eu l'adresse du relais que je connaissais de par mon poste d'enseignant, puisque j'étais professeur d'allemand. Donc, j'avais eu la chance de rencontrer pour la première fois Monsieur Duponchel, qui était venu avec sa famille à Kourou, auprès d'un ami prêtre. Et j'avais eu la chance de le... Mais comme c'était très rapide, on n'a pas eu la chance de tisser de très bons rapports. Mais au cours de ce voyage, une amie que j'ai rencontrée en Duponchel au nom de la France, je peux l'appeler, vas-y lui présenter ton projet que je trouve noble, et peut-être que si tu arrives à le convaincre, il pourrait effectivement t'accompagner. Et bien sûr, donc j'ai suivi son conseil, je suis à la rencontre, je suis allé à Emmaüs, non pas de Calais, à Bruyères-la-Vicière, et c'est ainsi que j'ai puis rencontrer Monsieur Pierre Duponchel, et après une heure de questionnement sur mon projet, il en était convaincu, parce que moi, étant un vrai littéraire et convaincu de mon projet, du bien fondé de mon projet, il fallait arriver à l'ébranler. Parce que c'est vrai que j'avais l'aspect économique que je ne maîtrisais pas. Mais j'étais convaincu quand même que ce projet pouvait quand même transformer la vie des hommes économiquement et la santé des consommateurs. Parce que mes amis même étaient même venus chez moi au Burkina et avaient fait des expériences de soins avec le miel sur des plaies. Et ils avaient eu des succès. Cela, ils avaient même documenté ça avec des photos. Et quand j'ai présenté ces images à Pierre Duponchel, il était très ému. Et c'est comme ça que il a dit, moi-même, je consomme le miel, mais je n'aurais jamais su que le miel pouvait être utilisé pour des soins de plaies et tout cela. J'ai dit si. J'ai dit parce que mon ami Pierre Landron m'a amené dans le CHU de Limoges où le professeur Descott faisait des pansements post-opératoires à base de miel. J'ai été bouleversé, d'où l'idée pour moi de me battre pour que cette activité se développe.
0: Peut-être que justement on
1: Et
0: pourrait approfondir ces bienfaits du miel sur la santé.
1: les bienfaits du miel sur la santé, mais c'est incroyable. En 2000, j'ai des amis qui paient à son âme Guy Leroux. Et Jacqueline sont venus pour nous accompagner en 2000 et le lancement des activités apicoles à l'échelle de notre association. Et ils ont travaillé à soigner, à démarrer cette activité de soins de miel, de soins des plaies avec le miel, notre miel du Burkina. Je vous assure que c'était incroyable. Des gens qui avaient des plaies non guérissables depuis plusieurs années ont retrouvé la santé. La cicatrisation des plaies était formidable. On était édifiés. Ils ont documenté cela avec des images. Et bien sûr, sans compter le miel pour des problèmes d'angine, pour des problèmes de gorge, le miel pour des pansements gastriques, et ensuite la propolis. La propolis qui est également un autre produit de la ruche, qui est une résine que les abeilles récoltent des écorces et des bourgeons des arbres, qu'elles ramènent dans la ruche pour calfeutrer les trous et faire un paillasson à l'entrée. Pour elles, quand elles sortent pour butiner le nectar et le pollen et l'eau, elles prennent des germes. Au retour dans la ruche, elles se brossent sur la propolis pour se purifier avant d'entrer et déposer leur butin. Et cela a été analysé et il s'avère que ça a des propriétés antibiotiques, antibactériennes, antifongiques, etc.

Et cette résine, nous avons appris à transformer cette résine-là en le liquéfiant, c'est-à-dire en l'écrasant et en le faisant infuser dans de l'alcool consommable de 70 degrés pour que toutes ses propriétés s'infusent dans l'alcool. Et à partir de là, ils utilisaient ça également pour soigner les plaies, pour soigner beaucoup de choses, et les scléroses en plaques, les problèmes de dermatose, la purification des reins et tout ce miel. Mais aujourd'hui, l'activité apicole ne se résout pas seulement dans le miel seulement, mais il y a tous ces produits de la ruche, tels que le pollen, qui est également un fortifiant, tels que la gelée royale, qui est la nourriture de la reine que les ouvrières produisent pour donner à la reine et leur permettre, et permettre à ce que la reine vive beaucoup plus longtemps qu'elle-même. Donc, c'est ce qui permet à la reine de vivre entre 3 à 5 ans, alors que l'ouvrière ne vit qu'au maximum 45 jours. Donc, et aujourd'hui, scientifiquement, il est arrivé, aujourd'hui, on arrive à produire même de la gelée royale pour les humains. Vous voyez? Donc, il y a tous ces produits qu'il fallait, qui étaient méconnus de notre apiculture traditionnelle, et qu'il fallait, à travers cette vulgarisation d'apiculture dite moderne, tenter de faire connaître aux consommateurs. Et c'est vraiment ce que nous avons réussi à faire grâce à cette association.

Nous sommes toujours avec Désiré Yameogo par téléphone. Il est le coordinateur de l'ONG Wenpuire.

0: La particularité du relais, c'est que eux, ils ne se sont pas contentés de nous donner juste de l'argent, mais ils m'ont dit, Désiré, nous ne sommes prêts à t'accompagner, mais nous voulons que ce projet se pérennise au Burkina. Mmh. Voudrais-tu accepter que l'on t'accompagne pour que ton projet puisse se pérenniser pour des générations futures? Parce que c'est le sens de notre existence aussi en France. Travailler pour le plus grand nombre, pour ceux qui sont en situation de difficulté. Et cela, je l'ai immédiatement accepté. Et depuis 2002, jusqu'à l'heure où je vous parle, le relais est resté un partenaire indéfectible de l'association Inpiré jusqu'à nos jours. Et c'est ainsi que, en 2000, face à une surproduction que l'on avait, ils ont dit, nous ne pouvons pas vous lâcher. Nous avions de la production assez énorme pour Burkina, et c'est comme ça qu'ils ont dit, nous vous aidons à trouver des sources d'écoulement en France. Et c'est comme ça que le miel de l'association Inpiré, dénommée Happy Savannah, est arrivé en France en 2022.
1: Un mot sur l'impact social de votre initiative, puisque vous exportez vos produits à l'international, Niger, Sénégal, Togo, Côte d'Ivoire, mais aussi l'Europe, vous l'avez dit. Vous avez créé de nombreux emplois, près d'une centaine. Vous couvrez de nombreuses régions burkinabées, vous regroupez des milliers d'apiculteurs. Vous récoltez plusieurs milliers de tonnes aussi de miel. Vous vous attendiez à un tel retentissement lorsque vous avez mis en place ce projet en 1999?
0: Oui et non. Oui, parce que nous étions partis sur une conviction. Et rien ne peut se bâtir sans la conviction de ce que l'on fait et sans le courage et l'abnégation. Non, parce que en toute activité humaine, il y a quand même des incertitudes que l'on ne maîtrise pas au départ.

0: C'est une aventure, c'est pour cela que je parle d'aventure humaine. Et nous ne maîtrisons pas les tenants et les aboutissants, mais la conviction nous a permis d'arriver à des exploits. Au parti d'une dizaine d'apiculteurs, aujourd'hui, Moinpiré est devenu un réseau de plus de 7000 apiculteurs sur le plan national, avec une production qui est allée à 234 tonnes de miel produites en 2022-2023. Et à travers les différents centres apicoles que nous avons créés, ces 103 employés que nous avons pu mettre en place, donc la création d'emplois était devenue fondamentale pour nous. Et c'est en cela qu'aujourd'hui, on peut se dire que on a un sentiment de satisfaction d'avoir démontré à la face du Burkina Faso et du monde que l'apiculture pouvait être réellement un outil économique. De telle sorte que, en 2013, l'Union africaine a initié un projet pour les 54 pays de l'Afrique. Et quand ils sont venus au Burkina pour parler de ce projet, et nous leur avons présenté un peu ce que nous avions fait au Burkina, ils ont été agréablement surpris de voir que des hommes avaient réfléchi sur un dispositif pour lequel ils venaient de réfléchir pour toute l'Afrique. Et c'est ainsi que, en 2013, j'ai été coopté pour la mise en œuvre pendant 4 ans, pour la mise en œuvre de ce projet africain-là, dans le comité de pilotage de ce projet de 2013 à 2017, où nous avons parcouru l'Afrique à former les acteurs, à organiser les acteurs dans tous les pays de l'Afrique et à l'image du Burkina. Aujourd'hui, le miel Happy Savanna est non seulement distribué dans tout le Burkina, et eu égard à la situation sécuritaire aujourd'hui, qui font qu'aujourd'hui, on a certaines régions qui ne sont plus très, très accessibles,
1: Bien
0: mais
1: sûr.
0: nous savons que par des moyens ou d'autres, en tout cas, le miel Happy Savanna continue d'atteindre certaines zones, et il est distribué dans les pays limitrophes tels que le Niger, le Togo, le Bénin, la Côte d'Ivoire, le Ghana, le Mali et même le Sénégal. Le miel est distribué dans tous ces pays-là. Donc, nous sommes heureux d'avoir contribué en cela et de montrer que vraiment le miel pouvait. Et aujourd'hui en France, à travers le relais, le miel Happy Savanna est distribué en France. Donc, nous sommes battus avec l'État burkinabé pour que de 2008 à 2018, le Burkina soit le premier pays de l'Afrique de l'Ouest à travailler, à avoir l'autorisation d'exporter le miel Happy Savanna sur l'Europe. Malheureusement, la politique nous rattrape. Les situations politiques avec la France se sont détériorées ces derniers mois. Nous souhaitons que ce développement politique n'entache pas les bonnes relations humaines entre le peuple français et le peuple burkinabé.
1: Vous l'avez en partie évoqué, les relations diplomatiques entre Paris et Ouagadougou ont été rompues hein, à la fin du mois de juin. Pour autant, votre miel est aussi accessible en France puisqu'il est importé dans le nord de la France grâce au relais, près de Béthune, si je ne m'abuse.
0: Oui.
1: Justement, est-ce que ce climat politique impacte le rapport que vous avez avec la France? Est-ce que vous avez rencontré des contrariétés avec l'État burkinabé, justement, par rapport à votre projet?
0: Nous n'avons pas rencontré de contrariété. Et je me dis, ils ont été quand même assez clairs. Et je crois que ils s'y tiennent à cela. Et ils ont été clairs. C'est juste une décision politique, mais ça n'enlève en rien la relation entre le peuple burkinabé et le peuple. Et et qu'ils étaient même disposés à protéger les intérêts français des Français vivant au Burkina. Même hier, j'étais avec mon collègue français avec lequel on travaille au relais ensemble. On était dans un petit maquis, on prenait notre bière. C'est vraiment la vie, quoi. La vie n'a pas changé au Burkina, et entre Burkinabé et Français. Et pour le moment, en tout cas, il n'y a pas d'action, notamment du gouvernement vis-à-vis de nous, qui représentons des organisations françaises au Burkina. Tant que vous travaillez sincèrement pour le développement des populations, ils ne sont pas contre, mais ils veulent maintenant avoir un œil sur l'action des ONG au Burkina. Donc, voilà. Et pour nous qui travaillons pour les populations, ils ne souhaitent que cela. Ils souhaitent que cela. Parce que toute leur action politique, c'est retrouver leur sentiment de souveraineté et travailler pour le bonheur des populations. Donc, comment aller à l'encontre des hommes et des femmes qui travaillent pour le bonheur des populations?
1: Est-ce qu'à l'heure actuelle, vous diriez que votre ONG apicole est l'une de vos plus grandes fiertés?
0: Ah oui, je le dirais, mais cela n'est pas venu de nous seuls. Comme j'ai dit, il a fallu un bon réseau d'amitié pour nous entourer et nous amener à grandir. Il y a eu la France, il y a eu l'ambassade de France qui a accepté, trouvé que c'était un projet noble pour nous accompagner. Et il y a eu d'autres partenaires qui nous ont accompagnés. Et c'est des populations directes, hein, des associations directes, dirigées par le relais, par Emmaüs Nord-Pas-de-Calais, qui était convaincu sur le bien fondé de notre action pour nous amener à devenir même des entrepreneurs sociaux. L'entrepreneuriat social, je ne la connaissais pas. Cela est devenu même un idéal pour moi, l'entrepreneuriat social. Nous travaillons à ce qu'au niveau du Burkina, l'entrepreneuriat social puisse être reconnu comme un statut, un statut. Également une voie de développement. Jean-Louis Bruchel, c'est mon idole parce que, à ses côtés, cela m'a appris à me façonner autrement. Et c'est ainsi que Ombéline, qui est sa fille, une de ses filles, a accepté de nous accompagner à travers la France. Merci parce que leur action permet à des milliers de Burkinabés de vivre et de continuer à croire en nous et en notre action.
2: Entretien réalisé en ligne par Maxime, notre stagiaire récidiviste. Il était en compagnie d'un des membres fondateurs de l'ONG Wend Puiré, qui a développé l'apiculture et ses bienfaits au Burkina Faso.

On passe maintenant à nos deux rendez-vous sociaux avec tout d'abord Vélorution, un rassemblement de cyclistes, skateurs, rollers, etc. pour mieux se faire entendre et mettre les automobilistes dans la situation habituelle du cycliste, celle de passer au second plan. Le départ est fixé sur la Grand Place de Lille et le prochain rendez-vous, c'est demain, vendredi 31 juillet à 19h. Et puis, show leader en soutien à Crème French. Le 6 juin, lors de son show Drag à la Pride de Saint-Quentin, la performance de Crème Fraîche sur la chanson de Sexy Sushi, J'aime mon pays, a été sortie de son contexte par des médias et des députés d'extrême droite. Cette récupération a déclenché une violente vague de cyberharcèlement dont elle est aujourd'hui victime. Le député du Rassemblement National, Eddie Casterman, est allé jusqu'à saisir le procureur de la République, évoquant des faits qu'il qualifie d'apologie de la pédocriminalité. Crème French s'associe donc avec le Show Leader et la boîte à Kings pour vous proposer une soirée caritative visant à soutenir ses frais de justice qu'elle ne peut assumer seule. À ses côtés, vous retrouverez donc sur scène Barbara Rockwell, Donna Smile, Harry Stockrate, Lachita, Lilith.irl, Stargirl et Mouskouchou. Et ça se passe demain, vendredi 31 juillet à 20h, au Café Cantine La Moulinette, boulevard Victor Hugo à Lille-Moulin, et l'entrée est à prix libre. On termine ce magazine avec quelques rendez-vous culturels. D'abord, partez à la découverte des espaces naturels sensibles du Pas-de-Calais. Les sorties nature proposées par Eden 62, le sac d'Erika, une aventure ludique dès 4 ans à la recherche du sac perdu d'Erika, le lutin. Et c'est entre nature et histoire. Ça se passe au Bois des Bruyères à Angres, demain vendredi 31 juillet à 15h. Et puis deux rendez-vous musicaux, d'abord le trad turc et le funk psyché de Chaise Longue, en concert dans le cadre de la Folie Continue, 3e édition et de la saison Méditerranée. Ça se passe à la Maison Folie de Lille-Moulin, demain vendredi 31 juillet, de 20h à minuit, c'est gratuit. Et puis enfin, Escape Douaisienne, avec un festival de musique alternative sur un bateau, sur la péniche Urban Boat, amarré sur la rivière du parc Vernier à Douai. Au programme de demain vendredi 31 juillet à 19h, Urban Bot DJ Set. À 20h30, en live, le matrock atypique de Monsieur Thibault. À 21h30, le rock pulvérisé de Tombouctou. Et à 22h30, disco et 80s avec un DJ Set de Alien She Punk. Et c'est gratuit. Info 30, c'est terminé pour aujourd'hui. Prochain rendez-vous avec votre magazine d'info locale dès demain, 7h30, 12h30 et 18h.

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3: 2. Bips aux commandes. Au cours des 32 prochaines minutes, je vous parlerai de l'actu concert de la semaine. Il y aura des petits cadeaux à glaner, place de ciné, bons d'achat, si si. Avant ça, rubrique nécrologie pour évoquer d'abord la mort de Raoul Van Egem. Jean, salut.
5: Salut Nico.
3: T'es un peu notre spécialiste rubrique nécrologie.

0: Voilà, c'est une question aussi de génération. On l'a appris donc aujourd'hui, la mort de Raoul Van Egem, philosophe libertaire, inspirateur de mai 68. C'est en tout cas le titre de l'article consacré à sa mort dans Libération. Est-ce que tu peux nous dire qui était Raoul Van Egem et pourquoi sa pensée, ses écrits étaient importants à ce moment-là?
1: Alors bon, c'est un théoricien pratique belge. Qui a rejoint l'international situationniste au début des années 60 et qui avait été très marqué par les grandes grèves ouvrières de Belgique au début des années 60. Il a rencontré Guy Debord et il fait partie de l'international situationniste très rapidement qui s'était créé 2 ans auparavant en 59. Et bon, ce qui est marquant, c'est que il y a 2 livres situationnistes qui sont publiés juste avant mai 68, en 1967, qui sont les 2 livres références qu'on pourrait dire emblématiques de mai 68. Le premier, c'est celui de Raoul Van Egem, justement, qui s'appelle Le traité de savoir-vivre à l'usage des jeunes générations, qui est publié par Gallimard, donc en 1967. Et le second, c'est celui de Guy Debord, qui s'appelle La société du spectacle, lui aussi publié par Gallimard. Et on peut dire que c'est les deux armes théoriques qui ont illustré ou qui ont précédé, qui ont inspiré mai 68 et surtout les suites en fait de mai 68. C'est-à-dire que les gens, évidemment, qui étaient déjà politisés avant mai 68, connaissaient les situationnistes. Ensuite, ils ont été découverts pendant mai 68 et surtout pour les plus jeunes générations, comme la mienne par exemple, on a découvert les situationnistes dans l'après mai 68. Et la référence à Guy Debord et Raoul Van Egem, hein, c'est le duo. Alors c'est un duo qui s'est ensuite déchiré puisqu'il y a eu une scission dans l'international situationniste au début des années 70 qui a conduit à la dissolution de l'international situationniste. Donc Guy Debord et Van Egem se sont séparés. Van Egem est disons dans la théorie situationniste, celui qui a le beaucoup plus insisté sur la question de la révolution de la vie quotidienne, l'importance de la vie quotidienne dans le combat contre la société existante.
0: Donc c'est ça que ça raconte, ce livre, le traité de savoir-vivre, c'est ça?
1: Alors oui, c'est un peu cet aspect-là, mais étendu à tous les aspects de la vie sociale et de la production. Tous les aspects voilà, de la domination, tous les aspects de domination qui existent dans la société et qui étaient souvent réduits à la question de l'oppression de classe, en termes simplement de l'oppression du travailleur salarié. Et lui, il l'étend à l'ensemble de la vie sociale, y compris la vie quotidienne, telle qu'elle peut être, évidemment, à l'entreprise, mais en dehors, les loisirs, la vie familiale, etc. Quoi.
0: Alors là, tu as justement choisi un extrait de ce livre-là, c'est ça, ou que tu vas nous lire?
1: Ouais, bah écoute, juste comme ça, je me suis dit tiens, on va rouvrir ce livre de 1967 et bon, il y a dans le début du bouquin, il y a un paragraphe qui exprime bien la démarche de Raoul Van Egem et qui se termine par une phrase qui est devenue ensuite très célèbre. Dans mai 68 et dans l'après. Alors je cite, sous une forme concrète et tactique, le concept de lutte de classe a constitué le premier regroupement des heurts et des dérèglements vécus individuellement par les hommes. Il est né du tourbillon des souffrances que la réduction des rapports humains à des mécanismes d'exploitation suscitait partout dans les sociétés industrielles. Il est issu d'une volonté industrielle. Il est issu d'une volonté de transformer le monde et de changer la vie. Une telle arme est...

0: savoir, revêt des proportions délirantes dès l'instant où, moins d'un siècle plus tard, l'économie de consommation absorbant l'économie de production, l'exploitation de la force de travail est englobée par l'exploitation de la créativité quotidienne. Une même énergie arrachée aux travailleurs pendant ses heures d'usine ou ses heures de loisirs fait tourner les turbines du pouvoir que les détenteurs de la vieille théorie lubrifient béatement de leur contestation formelle. Et voilà la dernière phrase. Ceux qui parlent de révolution et de lutte de classe sans se référer explicitement à la vie quotidienne, sans comprendre ce qu'il y a de subversif dans l'amour et de positif dans le refus des contraintes, ceux-là ont dans la bouche un cadavre.
1: Donc extrait du traité de savoir-vivre pour les jeunes générations de Raoul, des jeunes générations de Raoul von Egem, ça date de 1967, c'est paru en 1967, hein, c'est ça?
0: Oui.
1: Alors on le sait peut-être moins aussi, mais il est l'auteur a priori d'une chanson, une chanson qu'on connaît bien sur Radio PFM puisqu'on la passe souvent. C'est La vie s'écoule, la vie s'enfuit. On connaît, on diffuse souvent la version de René Binamé, un groupe belge qu'on aime beaucoup. À la base, cette chanson, elle est issue d'une compilation peut-être. Tu peux nous en dire deux mots?
0: Alors bon, il y avait une tradition, une habitude, une pratique politique des situationnistes qui était le détournement. Ils ont détourné des textes, ils ont détourné des films, ils ont détourné des tas de choses, et en particulier, ils ont détourné aussi certaines chansons. Et donc, en mai 68, ils ont détourné pas mal de chansons qui faisaient partie de ce qui a constitué l'esprit de mai 68. Et là, il y a une des chansons qui a été composée par Raoul van Egem. Alors bon, l'origine de la musique elle-même, je ne sais pas trop, en fait. Mais bon, le texte est de van Egem, et on reconnaît bien la patte de van Egem. Donc, la vie s'écoule, la vie s'enfuit, avec cette phrase « Le temps payé ne se rattrape plus ». Voilà, c'est vraiment tout van Egem.
1: Avant de l'écouter, quand même un dernier mot dans cette, je sais pas si tu te souviens un peu des paroles, ça parle aussi un peu de la méfiance que van Egem avait pour des mouvements politiques organisés.
0: Oui, il a, ça fait partie aussi de l'histoire des situationnistes, c'était une critique du militantisme. Le militantisme sacrificiel où l'organisation prend le pas sur l'individu et sa créativité, etc. Donc il y avait cette critique assez radicale. Bon, alors c'était essentiellement une critique du stalinisme, mais aussi dans le gauchisme naissant. C'est-à-dire ils avaient à côté d'eux tous les groupes d'extrême gauche qui essayaient de refaire authentiquement la révolution d'octobre, et ils critiquaient le militantisme existant dans ces groupes. Et donc il y a cette méfiance qui n'est pas destinée à toute organisation, puisque eux-mêmes ont fait partie d'une organisation qui était l'Internationale Situationniste, mais qu'ils ont été capables d'autodissoudre, enfin en tout cas Guy Debord, justement par contrer le succès spectaculaire qu'avait l'Internationale Situationniste, et pour éviter qu'il y ait des gens qui soient des admirateurs de l'Internationale Situationniste. Alors je voudrais rajouter aussi sur le travail qu'a fait ensuite van Egem, après l'Internationale Situationniste, sur l'écologie. Il a été vraiment un des piliers quand même de la théorie de l'écologie et politique, avec la critique aussi du capitalisme vert. Il l'a annoncé très tôt, ça.
1: On va écouter alors d'abord la première version, hein, donc extraite de Pour en finir avec le travail, chanson du prolétariat révolutionnaire. Donc paroles attribuées à Raoul van Egem et composition attribuée à Francis Lemonnier. C'était pas si clair que ça, sans doute. Et après, on écoutera la version de La vie s'écoule, la vie s'enfuit de René Binamé, sortie en 2007. Merci Jean.
0: Salut.

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Voilà, René Binamé, La vie s'écoule, la vie s'enfuit, texte de Raoul Van Egem, donc disparu mardi dernier. Autre disparition qu'on a apprise aujourd'hui, c'est celle du DJ et beatmaker Kavinsky. Bon, alors on n'est pas tout à fait sur le même plan. Kavinsky, c'était l'une des figures de proue de la musique électro en France. Pourtant, il s'y mit assez tard. Son premier EP date de 2006. Deux albums simplement. 2013, il a sorti Outrun et en 2022, Reborn. Les deux albums chez Record Makers, donc label indépendant parisien. On se souvient aussi, bien sûr, de son tube Night Call, utilisé pour la bande originale du film Drive est repris avec Angèle sur scène lors de la clôture des Jeux Olympiques de Paris. Le son de Kavinsky qu'on situera entre Daft Punk et Dario Argento, entre Monsieur Oiseau et John Carpenter. On écoute Kavinsky avec Suburbia, c'était donc en 2013 sur l'album Outrun avec en featuring Evoque de Mobb Deep.

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1: Kavinsky, donc disparu cette semaine. 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On va terminer cette émission en vous parlant de Escale Douaisienne. C'est un festival de musique alternative qui se passe sur une péniche, Urban Bot. On vous en parle pas mal cette semaine parce qu'il y a une programmation vraiment, vraiment sympa. Notamment un groupe matrock vraiment atypique qu'on a découvert en annonçant ce concert, enfin ce festival. C'est un groupe qui s'appelle Monsieur Thibault. Attention, c'est vraiment, vraiment super barré. Ils seront en concert donc vendredi soir sur cette péniche Urban Bot à Douai. C'est complètement gratuit. On les écoute, Monsieur Thibault, avec un titre qui s'appelle « C'est bien ».

je vous aurais prévenu, c'était Monsieur Thibault, donc à l'affiche de l'Escale douaisienne, festival de musique alternative à Douai sur la péniche Urban Boat. Ça se passe vendredi, samedi et dimanche. Donc Monsieur Thibault, c'est vendredi soir à 20h30. Il y a aussi ce groupe, ces artistes MC Yala et Deb Master. MC Yala, c'est une artiste et rappeuse kenyane qui vient à l'origine d'Ouganda. On l'écoute avec un titre qui s'appelle Yala Dana. Elle sera en concert, elle, samedi soir. Et dans quelques instants, la suite des programmes de Radio PFM avec l'émission Trou Noir. Ciao, ciao.

Auditrices, auditeurs d'ici et d'ailleurs, bienvenue, t'es dans le trou noir et c'est pas aujourd'hui qu'on va changer la recette. On est en mode cocktail signature. Une dose de groove, quelques gouttes d'expérimentation, un zeste de punchline, une pincée de jazz et bien sûr un soupçon de truc indéfinissable. C'est vrai qu'on fait toujours un peu les mêmes schémas, mais c'est comme la théorie du chaos. Ça dévie tout doucement sans qu'on s'en aperçoive et à la fin, on sort complètement de son orbite. Le trou noir reste en place, c'est toujours la même chose, mais ça n'a jamais exactement le même goût. C'est sur Radio PFM dans le périmètre d'Arras et sur RCV 99 dans la zone lilloise. C'est sur la FM et en DAB. Et bien sûr, c'est où tu veux, quand tu veux, sur radiopfm.com. Une dose de cool bien frappée pour lancer les festivités. Alewiya, chanteuse, rappeuse anglaise avec beaucoup d'influence d'Afrique de l'Est, Guta.

0: Black Milk, fin ou fine, en tout cas F.I.N. on en avait déjà parlé il y a quelques temps, extrait de son album Cérémonial. On va rester sur cette vague plutôt cool avec Corto Alto en featuring avec Mick Jenkins.
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0: Mick Jenkins, Corto Alto. Alors là, on va se faire un bon tunnel de rap FR. Il y a pas mal de morceaux, d'artistes. Il y a des trucs très très cool qui sont sortis. Et notamment un EP de Zek que je trouve excellent. Franchement, j'ai quasiment aucune critique à formuler sur cet EP. Donc c'est dire Zek, Asian Crack, Hashim, Anesthésie Générale.
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1: C'est bien produit, c'est bien écrit, et puis je sais pas, le ton général de l'EP, ça me parle bien. Zek, Grand Luxe volume 1, donc on attend le volume 2. STI et le double, grâce à Millet.

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Si ça, ça te parle, bah, sache que STI a également sorti un EP qui s'intitule Autonome. Voilà, on est dans la série des nouveaux EP. Myro avec le producteur Néofront, un truc qui sonne très très jazzy, ce qui pourrait surprendre par rapport à ce qu'ont pu faire ces deux artistes auparavant. Un extrait, Parc des Sourds.

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et Rob en featuring avec NES, Karcher, Music. On va rester encore pour deux morceaux dans le rap FR. Un premier, Rookie. Le titre, c'est quelque chose comme RXK Neveu. Ok, alors ça, c'est à prendre au second degré, même si c'est du premier degré, ou peut-être que c'est l'inverse. En tout cas, j'ai trouvé ça plutôt gaulerie.

Okay. Ok, désolé si ça a peut-être un petit peu saturé dans votre poste, c'est lié à une mauvaise manipulation. Après, faut dire que le son, il est pas non plus super bien mixé. Alors j'ai voulu faire le petit réglage et ça a pas marché comme je le voulais. On en arrive à Léo SVR. C'est peut-être le renouveau du rap, le rap de la campagne. En tout cas, lui, c'est un fier représentant de sa province, Léo SVR District, baby.

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Au cas où t'aurais pas retenu quand je l'ai dit tout à l'heure, c'est Injury Reserve. Can I have you for myself? On va suivre le sillon qu'on s'est tracé. Ce groupe-là, je vais pas essayer de prononcer le nom. C'est H-O-99-O-9. C'est avec Chelsea Wolfe, Immortal.

0: T'auras compris qu'on fait des zigzags dans cette dernière partie du trou noir. C'était John Glacier, Bound Girl. Là-dessus, il y a que des meufs et ça fait pas de mal parce que faut avouer que cette émission commençait à sentir un petit peu trop la testostérone. On essaiera de se racheter la prochaine fois et d'avoir un peu plus de parité. Il y a donc là-dessus Sha, Ray, DJ Aram, Nappy, Nina, G-Words, Hey Queen.
1: Yes.

Tokens on Medicine. C'est comme ça que ça s'intitule. C'est avec Token, IDK, Jeev et Elissar. Pour terminer, on va revenir à des choses sans doute beaucoup plus conventionnelles, mais tout aussi bien. J'avais promis un petit soupçon de jazz dans notre cocktail. On y arrive. Youssef Dayes avec Shabaka Hutchings.

c'était le Trou Noir. 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On est aussi chez les Couses de RCV 99 à Lille, c'est le mardi à 23h. 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Ciao!

Salut à tous et à toutes, bienvenue sur PFM à 99.9. Pendant une heure, vous allez retrouver Faster Pussycat avec aux manettes Mélanie. On commence sur les chapeaux de roue avec Mode Lung. C'est un tout jeune groupe, premier album sorti en 2026 intitulé Borrowed Time. Ils sont fans de la power pop, des Beatles, des Red Cross. C'est ultra subtil, bubblegum assoué tel qu'on les aime. Ce sont bien sûr des potes d'LMOM Twins ou encore des Uni Boys. Sans plus attendre, je vous propose d'aller dans ces méandres de la power pop avec leur tubesque Try Your Love.

Todd Lang, qui nous viennent tout droit des États-Unis, et super pote, bien sûr, des Lemon Twigs. Maud Lang, juste pour, comme anecdote, ce titre a été choisi puisque c'est un titre qui paraît sur le deuxième album de Big Star. Et donc, voilà, l'hommage est fait directement. Justement, on retrouve Brian and Michael Daddario, qui ne sont autres que les deux frangins des Lemon Twigs, qui, en 2026, sortent leur dernier opus, Look for Your Mind. Ils sont ultra prolifiques, presque un album chaque année, et c'est tant mieux, c'est à nous ravir. Ils sont fans également de Sunshine Pop, des Beach Boys, des Beatles, de la Power Pop, du Glam Rock. Tout ça réuni, eh bien, fait un super combo. Et ce que je vous propose, eh bien, c'est l'extrait de ce dernier opus avec, sans plus tarder, ce titre très petite ballade, My Heart is in Your Hands. 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

Priggs sur leur sixième album intitulé Look For Your Mind, avec un extrait très rétro 60s à la Beach Boys où on pouvait entendre des harmonies incroyablement bien travaillées. C'est d'ailleurs la patte de ces deux frères d'Adario, et c'est tant mieux. En tout cas, si vous n'avez pas encore eu l'occasion de les voir sur scène, précipitez-vous, même si ça vous semble un petit peu kitsch sur album. Sur scène, ça n'a rien à voir. On pourrait poursuit avec un autre groupe dont on est fan. Ils sont tout jeunes, ils viennent juste de sortir cet EP, 6 titres. Ils s'appellent les Florentines, ils nous viennent de Manchester. Eux également, depuis leur plus jeune âge, ils ont été sevrés à cette sunshine pop, et avec un côté un petit peu quand même rock and roll. On est impatient de les voir se produire. Ce que je vous propose, c'est Can I Look Up to You, The Florentines, dans Faster Possible.

Sunshine, interprété par Sweet and Rest, ont délaissé les États-Unis pour aller se retrouver directement à Londres. Et surtout, peut-être que si vous êtes habitué à ces rues de Londres et ces quartiers de Londres, si vous avez sillonné Camden, eh bien, vous avez peut-être un jour ou l'autre les rencontrer, les Sweet and Rest, ce groupe avec cet esprit un petit peu de petite frappe, Bad Boys, avec des morceaux ultra bien léchés, ultra efficaces, allant aussi bien dans la balade que dans des choses beaucoup plus punchy, rebelles. Et c'est tant mieux, donc un groupe que l'on suit de près et qui sont également de grands amis de Laurie Wright. Laurie Wright, troisième album à son actif, il est en train d'enregistrer le prochain. Le troisième album s'appelle tout simplement Power of Three. Laurie Wright, le gars qui s'est fait tout seul également en faisant également des vidéos en jouant dans la rue avec une énergie affolante, débordante, avec un son qui lui est propre, une voix également et beaucoup de textes bien ficelés et léchés avec beaucoup de générosité lorsqu'il se trouve en concert. Donc vous l'aurez compris, Laurie a toute sa place dans Faster Pussycat et ce que je vous propose, c'est de le retrouver avec ce Lost Dreaming.

Place à Connor Lumsden, le leader de ce groupe Music City qui en 2026 sort ce premier album Welcome to Music City avec 12 titres. Il nous vient tout droit de Dublin, il est fan pareil de Power Pop et un album qui vaut également le détour. Place à Big Star avec justement le temps de 3 albums et la consécration est arrivé mais sur le tard car au tout début, dès 1971, eh bien c'était le flop total, un groupe totalement maudit car ces années-là, 70, on est vraiment en pleine transition avec tout ce qui peut être rock et également tout ce qui est folk et eux, ils ont réussi à faire un mix avec par moments même allant jusqu'au glam rock avec des guitares totalement effrénées et par contre avec des harmonies des chants et des textes ultra bien léchés. Ils sont de Memphis, c'est Alex Chilton et Chris Bell. Et le premier album éponyme, bien sûr, Big Star, le sorti en 71. Le deuxième, Radio City Club, sorti en 74. Et le troisième, The Third Album, posthume, en 1978. Car dès 1974, ils décident eh bien, de rompre ce magnifique combo allant chacun de leur côté. Et malheureusement, Chris Bell, mort d'un accident de voiture, laisse eh bien, quand même un patrimoine musical ultra riche avec des complaintes à vous faire ouvrir votre poitrine. En 2005, Alex Chilton, appuyé par d'autres musiciens hors pair, décide de reformer le groupe et c'est à nouveau le second souffle jusqu'en 2010, année où s'éteint malheureusement Alex Chilton. On aura l'occasion de faire une spéciale Big Star, mais ce que je vous propose, eh bien, c'est de vous délecter avec ce titre phare qui fait partie également, eh bien, de la touche personnelle de Big Star, September Girls.

Sophie May, Stars and Chief, tout un programme sur lequel on découvrait ce Your Mind. Elle est à son troisième EP, son

Femme dans Faster Pussycat. Elle nous vient de Melbourne. Elle est fan des Lemonheads, de Lou Reed. C'est bien sûr Courtney Barnett qui, pour son dernier album sorti en 2026 intitulé Creature of Habit, eh bien, elle a décidé d'aller s'installer aux États-Unis et plus précisément dans le désert de Joshua Tree pour aller trouver la quintessence de son inspiration. Et c'est plutôt pas mal. Ce que je vous propose, c'est justement de le parcourir avec un titre que j'aime tout particulièrement, Courtney Barnett avec Sugar Plum.

Sugar Plum, interprété par Courtney Barnett, figure emblématique de cette nouvelle scène rock australienne qui a débuté depuis 2013. Je vous propose de trouver une autre Australienne, Lucy Sugarman, avec un extrait de son EP, tout simplement « He loves me not ».

œuvre incontournable de 2025, My Home is Not in This World par Nathalie Berman, deuxième album à son actif, sorti sur Fanman Records, You Can Have Me. On poursuit avec Peter Molinari, avec un extrait de son 45 tours, The Love That Dare Not Speak Its Name. Ça faisait pas mal de temps qu'on n'avait pas eu l'occasion d'en passer. Et donc, on répare cela. Il a débuté en 2006. Il a 8 albums à son actif. Il a délaissé la Grande-Bretagne pour aller s'acoquiner du côté des États-Unis. Et il revient en Europe, cette fois-ci à Rome, en Italie, où il enregistre un nouveau titre et donc un nouvel album. Loin de la soul du précédent album, il se rapproche des sons un peu plus garage de ses débuts, car il ne faut pas l'oublier, il nous vient du Kent et il a signé également sur le label Damaged Goods, rien que de tel pour affirmer ses racines musicales. Et ce que je vous propose, eh bien, c'est de lui faire place avec cet extrait, Love That Dare Not Speak Its Name.

Mick Collins, The Drug Dealer et Mexican Summer pour vous chanter ce The News, le temps d'un 45 tours, atteignant presque la chanson parfaite et qui nous fait bien sûr vibrer. Voilà, Faster Pussycat s'achève. On se quitte avec Jalen Nanga et qui sort cet autre extrait, Doctrine of Love, sur Dapton Records. C'est son deuxième album sur ce célèbre label de New York. Il a débuté en 2023 avec Come Around and Love Me, qui a touché plus de 250 millions de followers. C'est tant mieux pour lui. Ce deuxième morceau extrait du futur album, beaucoup plus groovy, beaucoup plus 60s. Ça sonne un petit peu comme les Black Pumas. On retrouve ce gars qui a émigré de sa Caroline du Nord vers Liverpool avec justement cette hymne à l'amour qui pour lui est la solution à tous nos problèmes de la société. Tout un beau programme bien sûr à réfléchir. Et ce que je vous propose, c'est de nous quitter avec ce Doctrine of Love. Restez branchés sur les ondes de PFM 99.9.

0: Si vous êtes des curieux de musique, de bouquins, ciné, ses variations sur PFM, salut à tous. Aujourd'hui, largement consacré au groupe et artiste des années 80 avec Sam qui est arrivé un petit peu essoufflé, mais il s'est remis en temps et en heure. Ça va ?
1: Très bien, Bernard.
0: Alors aujourd'hui, tu vas nous parler des artistes qui ont squatté les charts anglais de quelle période ?
1: Alors on va faire un petit bond dans le temps, c'est janvier 1981.
0: D'accord, donc ce sera dans quelques minutes après Bombay Bicycle Club. Et puis dans la deuxième partie de variation, eh bien, Guy nous proposera un polar dans sa chronique Noir c'est noir.

0: par le quatuor londonien Bombay Bicycle Club, album So Long, See You Tomorrow. Alors Sam, nous avons évoqué cette période de janvier 81 dont le président de la République était... tu sais, Valéry Giscard d'Estaing.
1: Oui, mais ouais, en janvier, ouais, voilà, ça allait changer quelques mois après.
0: Quelques mois après, puis quelques mois après, janvier 80, c'est l'arrivée de pas mal de radios libres, dont Radio PFM.
1: Absolument, oui, oui.
0: Début d'histoire.
1: Et sais-tu à combien, pendant qu'on est dans les devinettes, à combien se montait le prix d'un litre d'essence en 1981?
0: Oh, je n'avais pas d'auto. Je sais, le prix d'un album, c'était dans les 50 francs. Mais alors, ouais. Le litre d'essence, non, j'ai pas de voiture.
1: 4 francs, je crois que c'est 4 francs. Enfin, en janvier, après, bon, évidemment, de toute façon, ça ne fait qu'augmenter depuis 76. Donc, ouais, en janvier, il était à 4 francs. Ça D'accord. nous fait rêver. Hein.
0: Bah oui.
1: Alors, dans les charts, qu'est-ce qui se passait? Eh bien, c'est une époque qu'on peut rappeler brièvement. C'est une époque très prolifique, hein, musicalement parlant. Dans la pop-rock New Wave à l'époque, hein, avec beaucoup de créativité, beaucoup de groupes, d'artistes.
0: Bah, c'était quand même le grand boom, ce qu'on appelait la New Wave. Hein.
1: Ouais.
0: Bon, c'était un peu l'arrivée de plein de groupes.
1: À tendance synthétique, par exemple, les Ultravox, les OMD, etc. Donc, une période très prolifique. Dont, notamment, un groupe qui malheureusement n'a pas fait une grande carrière, mais qui a marqué de son empreinte cette période-là, emmené par une très charmante Barbara Gaughan. Et donc le groupe c'est The Passions, que je ne connaissais pas, que j'ai découvert, on en parlait hors antenne, j'ai découvert lors d'une session live sur France Inter, et donc j'ai beaucoup aimé, donc je me suis intéressé un petit peu à eux, et ils ont eu donc un seul titre qui a bien cartonné, qui a figuré donc en l'occurrence en janvier 1981 à la 45e place des charts. Donc c'est un titre qui a été repris ultérierement par d'autres artistes. Il y a eu pas mal de covers, même actuellement il y a des groupes qui continuent à reprendre ce titre.
0: C'est un bon titre, hein.
1: Oui absolument. On va le diffuser dans quelques instants. Il s'appelle I Am In Love With A German Film Star, donc avec le titre, en général, pour ceux qui connaissent cette période, ça a une signification. Le groupe c'est The Passions, ils sont originaires de Londres, ils ont sorti 3 albums et une compilation. Voilà, The Passions sur Radio PFM.

0: beaucoup d'écho, hein, un peu partout. Hein.
1: Ah oui, oui, oui, dans la guitare, dans les voix, oui, bah c'est sympathique, c'est agréable, ça se laisse écouter,
0: bah oui, réécouter. Tout à fait. Tout à fait. Donc, comme tu disais, un groupe qui a surtout existé par ce titre.
1: Oui, oui, oui.
0: Qui ensuite avait un bon deuxième album et tout doucement...
1: Ouais, ils se sont un peu écroulés, enfin, ouais, artistiquement parlant, quoi. Et bon, il y a une compilation, pourquoi pas, à écouter.
0: D'accord.
1: Pour ce groupe. Pour,
0: Parce qu'au total, il y a quand même, tu disais, combien
1: de... Trois albums studio plus une compilation. Hein. Ouais, ouais, ouais, ouais. Donc, le groupe suivant, eh bien, il a marqué un mouvement musical qui allait apparaître à la fin des années 70,
0: oui.
1: La vague two-tone, deux tons hein, en français, noir et blanc, c'était symbolique de la lutte contre le racisme en fait. Et le mouvement, eh bien, c'est le ska.
0: Connu avec ses groupes Selector, Specials,
1: voilà, voilà,
0: The
1: absolument.
0: Beat.
1: Ouais,
0: j'oublie,
1: complètement.
0: Je laisse le soin à Sam de dire le groupe que tu veux nous présenter.
1: C'est Madness. Ouais. Madness est sans doute le groupe le plus, au moins en France, le plus populaire, le groupe qu'on connaît, qu'on a en référence dans ce mouvement musical. Donc ce groupe, eh bien, il a été créé en 1976 et il est originaire de Camden Town à Londres. Et donc il a fait, comme je disais, connaître le ska au plus grand nombre d'entre nous. Et malheureusement, au milieu des années 80, eh bien, il quitte un peu ce mouvement ska qui, ça se comprend, c'est filoché aussi. Et ils ont eu moins de succès dans leur période un peu pop.
0: Mais c'était court, hein. Ça durait deux
1: ans.
0: Ouais,
1: le ska, oui, ouais. Voilà, c'est ça, oui, de 79 à 80, 81, 82, allez, soyons un petit peu larges. Donc le ska, oui, a vécu quelques années, 4, 5 ans. Et Madness, eh bien, ils se sont reformés en 2004, après une rupture en 1986. Alors, en janvier 81, revenons à cette époque, ils ont entré à la 38e place avec ce titre, Embarrassment Madness, sur

0: Embarrassment par Madness avec cette fameuse queue où tous les musiciens marchaient.
1: Ah oui, c'est vrai.
0: Hein,
1: oui,
0: exact. Je sais pas comment on appelait ce type de démarche.
1: Une sorte de canard.
0: Une sorte de chenille, mais encastrés les uns avec les autres.
1: Ouais.
0: Une jambe.
1: Tous. Même sur les pochettes de disques, hein, je crois qu'on les voyait comme ça.
0: Ouais, il y avait cette démarche.
1: Ouais, c'était rigolo.
0: C'était rigolo.
1: Un groupe qu'on ne risque plus de voir en tournée, mais
0: sur
1: ça,
0: scène, non.
1: Depuis
0: 80, 30,
1: ouais, 1982, je crois, 82, les derniers, tout derniers.
0: Juste après l'album English Gentleman.
1: Ouais.
0: Donc c'est le groupe XTC.
1: Voilà, c'est XTC.
0: XTC.
1: Ouais. Alors XTC, pourquoi les trois lettres XTC?
0: Je ne sais plus.
1: C'est Ecstasy.
0: D'accord.
1: Mais rien à voir, puisqu'à l'époque ça n'existait pas, rien à voir avec l'Ecstasy, les petites pilules pour rendre plus gay. non, c'est vraiment l'extase, quoi. Effectivement, leur musique, c'est un peu ce qu'on ressent quand on écoute certains de leurs albums, hein, puisqu'il y en a qui sont vraiment prodigieux.
0: Une belle discographie. Hein.
1: Oui, il y a bien une dizaine d'albums. Depuis un petit moment, ils se tournent un peu les pouces.
0: Depuis qu'ils ont quitté leur maison de disques, le groupe ne fait plus rien depuis qu'ils ont quitté Virgin dans les, pas mal d'années après la fin des concerts, puisqu'ils ont quand même sorti des albums, hein, mais ils ne faisaient plus rien.
1: Dont le Apple Venus Volume 1 et puis Volume 2. Voilà, qui a reçu une critique très favorable à l'époque en 99, hein, je pense. Mais vraiment un son très planant, c'est très zen, rien à voir avec les débuts plus rock en fait. Hein. Et donc on les a connus. Alors pour ceux qui ne se souviennent pas, ils ont eu un hit, j'allais dire sans trop exagérer, Planétaire.
0: Oui.
1: En 1979, même en France, hein, ils avaient cartonné avec ça, avec le tube qui s'appelait Making Plans for Nigel.

0: Vous êtes sur le 99.9 Radio PFM à l'écoute de Variations et avec Sam nous évoquons eh bien les charts anglais de janvier 81 avec des groupes donc qui se trouvaient plus ou moins bien classés mais voilà. Bon qui montaient ou qui descendaient. Comme mais tout. Qui faisait l'actualité du moment.
1: Voilà, complètement.
0: Oui, oui. Donc XTC était à la deuxième place à ce moment-là, en janvier.
1: Non, un petit peu plus, 34e.
0: Ah bon.
1: Décevant, hein, n'est-ce pas? Non, mais on peut rappeler, alors ceux qui ont une oreille musicale et que ça intéresse, XTC de posséder English Settlement hein, en priorité. Oui. Bon, c'est un peu moins rock, c'est plus un son plus peaufiné, plus élaboré, hein, mais toujours dans la même lignée et que du bon.
0: Oui, oui, à l'époque qui était vendu en album vinyle. Simple et double album.
1: Ah oui, c'est vrai.
0: En vinyle. Hein.
1: C'est vrai.
0: Donc j'ai fait le bon choix de prendre le double.
1: Eh ben, pas moi.
0: Tout l'album était très bien, mais je pourrais te le prêter encore.
1: Oh, mais j'ai retrouvé toujours. Un CD, ça va depuis.
0: Ouais, bon, c'est bon.
1: Avec la qualité numérique, ouais, c'est appréciable. On va changer complètement de style, hein, puisque dans les charts, il n'y avait pas que de la pop rock, hein, même en Angleterre, donc il y avait un peu de tout, de la variété, etc. Et là, un son, bon, allez, qui m'a fait un peu plaisir, c'est un son surf rock, un son pop un peu 60s, d'un groupe qui s'appelle Matchbox. C'est un groupe qui a été formé en 1971, hein, donc une bonne quarantaine d'années, dans la vague plutôt rockabilly, mais bon, comme je le précisais, ils ont un peu des tendances un peu surf rock léger comme ça, le soleil il fait beau, la mer, et donc ils ont eu un bon succès en Angleterre. Et notamment avec ce titre, je pense que ça va te rappeler quelque chose, Bernard, quand tu vas l'entendre, c'est Over the Rainbow. Matchbox sur Radio PFM 99.9.

0: Le côté un peu disco de Blondie, hein, qui flirtait.
1: Avec un petit peu de rap aussi, hein, ouais, ouais. Parfois. Donc ça tranche du groupe précédent, Matchbox.
0: Oui, oui, tout à fait.
1: Ouais. Au son sort pop. Donc que dire que Blondie avec la délicieuse Debbie Harry, qui était à l'époque mariée à son guitariste chéri Chris Stein, eh bien, ils ont été pionniers aux États-Unis au milieu des années 70, hein, dans le domaine pop-rock, même punk. On peut dire que les premiers albums de Blondie étaient plutôt punk. Et donc... ils ont une petite carrière assez sympathique. Ils se sont séparés donc en 1982 avec sur l'album The Hunter, qui était leur sixième. Mais ils se sont reformés un petit peu plus tard en 1997 et ils ont délivré un single qui a très très bien marché, qui s'appelle Maria. Mais ils ont le mérite d'être encore là.
0: Tout à fait, puisque le groupe suivant, Visage,
1: il est plus là. Il risque plus d'être là, puisque le leader, malheureusement, Steve Strange, nous a quitté. Donc, si on parle de Visage, le groupe Visage, dont la particularité était de recueillir plusieurs artistes différents. Il y avait Midiour, il y avait Billy Curry de Ultravox, Siouxsie and the Banshees, c'est-à-dire le guitariste John McGeoch, etc. Donc le but c'était de réunir ces artistes pour faire des différents titres, mais malheureusement le projet n'a pas abouti. Steve Strange a continué en solo, mais sous le nom de Visage. Et donc on les connaît évidemment principalement pour le tube Planétaire.
0: Oui, le fameux Fade to Grey,
1: oui, voilà, qu'on va diffuser dans quelques instants. À l'époque, il était arrivé 12e dans les charts, et puis bon, il a grimpé un petit peu, puisque c'est un titre qui a marqué.
0: Oui, c'est un classique. Hein.
1: Voilà, c'est ça. Ouais, qui a marqué la new wave, et puis le côté néo-romantique également, qui allait donner naissance à d'autres groupes dans le même style. Donc Visage, c'est en 1981. C'était un groupe phare à ne pas manquer. Voilà, donc Fade to Grey, que l'on connaît par cœur, mais qu'on a toujours autant de plaisir à écouter sur Radio PFM, le numéro de télé.

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1: Et oui, c'était cette fameuse voix qui se répète, que l'on entendait régulièrement sur pas mal de radios à cette époque-là. Donc c'était janvier 81 que tu nous as permis de revivre avant que Giscard ne quitte le pouvoir quelques mois plus tard pour...
0: Au revoir.
1: Au revoir, oui. Et qu'il ne parte pour tourner le dos aux spectateurs de la télévision.
0: Ouais, ouais.
1: Donc on se retrouve bientôt.
0: Avec plaisir, Bernard.
1: Une autre période des années 80.
0: Parfait.

Et dans quelques instants, eh bien, nous retrouverons Noir c'est Noir avec Guy pour évoquer un polar juste après ce groupe français. The Dancers.

0: The Dancers, c'est un trio français exilé à Brighton avec ce titre For Something in Your Eyes. Et c'est le moment de retrouver du polar avec Guy dans Noir c'est Noir.
1: Des nez qui pètent, il y en avait déjà quelques-uns dans son premier roman. Benjamin Huitmer remet ça dans le deuxième. Le pommeau s'écrase sur le nez de Patterson, quelque chose craque comme une petite branche sèche au fond de sa cavité nasale et le sang coule à flots sur le bas de son visage. Des mecs qui bossent dur et qui fuient pas le coup de poing, il y en avait aussi dans Pike, le premier roman de Benjamin Huitmer, et notamment Pike, justement un type qui retape des apparts et qui tape dur. Il y en a à nouveau dans Cry Father, le deuxième roman de Benjamin Huitmer, et notamment Patterson. Lui est élagueur, spécialiste des chantiers impossibles. Cette année, j'ai fait ma saison de boulot la plus dure depuis pas mal de temps. Il y a eu un cyclone au Texas au mois d'août. Ça a coupé le réseau électrique sur quasiment toute la moitié sud du pays. Ils offraient double salaire pour dégager les lignes. Je pouvais pas laisser passer ça. Mais c'était horrible comme boulot. C'est à son fils que Patterson s'adresse ainsi. Il lui écrit régulièrement. Son fils est mort, on le comprend très vite. Un gamin qui a pas eu le temps de devenir un jeune homme. Dans Pike aussi, il y avait un père qui avait perdu son gosse, sa fille, une jeune femme junkie. Des nez qui pètent, des mecs qui bossent et tapent dur, des pères qui ont perdu leur gosse. Dit comme ça, on pourrait penser que Benjamin Huitmer exploite un filon. Mais vous vous doutez bien qu'il n'en est rien. Voilà plutôt peut-être une marque de fabrique, à laquelle, dans Cry Father, il faut ajouter une bonne dose de nature. De la nature qui peut faire rêver, vu d'ici, entre deux chantiers, Patterson se pose dans une cabane de trappeur entre le Colorado et le Nouveau-Mexique, au pays des Indiens Navarro, vous savez, du côté du Grand Canyon. Mais une nature qui ne fait pas rêver tout le monde, en particulier Junior, un dealer qui va entraîner Patterson dans de sombres virées. Junior qui considère que Patterson, je cite, c'est bien le genre de foutu crétin qui vit là-haut sur la mesa, le genre à s'acheter un bout de terrain merdique en se faisant arnaquer pour jouer à y vivre à l'écart du système, parcelle pas chère pour gogo de la ville en quête d'un peu de campagne. En tout cas, ville ou campagne, Patterson n'est pas loin de partager la philosophie de Junior. La vie, je cite, la vie est un sandwich à la merde dans lequel on finit tous par être forcés de croquer. Vous aurez compris que Benjamin Huitmer, c'est aussi un style. Toujours à propos de cet auteur, il faudrait évoquer les armes que l'on défouraille bien facilement, les femmes qui n'ont pas grand-chose à envier aux mecs, question tempérament dur à cuire, ce qui n'empêche pas aux sentiments de sentimentaliser d'ailleurs. Mais c'est Frank Beale, un auteur américain dont on a déjà causé ici même, qui a sans doute trouvé la bonne formule pour parler des livres de Benjamin Huitmer. Une formule qui pourrait d'ailleurs aussi coller à ses propres livres. Je cite Frank Beale. Benjamin Huitmer écrit sur la rouille qui attaque la vie. Il montre le miteux, l'obscurité, ce que les autres ont peur d'exposer. Cry Father de Benjamin Huitmer, traduit par Jacques Mayos aux éditions Gallmeister dans la toute nouvelle collection Néo-Noir, une collection taillée sur mesure pour Huitmer. Vous y retrouverez aussi Pike, son premier roman. Une collection pour des auteurs, écrit Oliver Gallmeister, tout à la fois réaliste, drôle, c'est violent, résolument contestataire, des auteurs qui prennent le pouls d'une Amérique dont ils ne connaissent que trop bien les travers. Lisez bien, lisez Benjamin Huitmer avec mes salutations les plus néo-noir c'est noir.

C'est le groupe australien de Melbourne qui s'appelle I Know The Chief. Maintenant, on va passer à ce groupe suédois, No No No, avec ce titre, Pumping Blood.

Nanano de le groupe de Stockholm, ça aura le dernier titre pour aujourd'hui de cette émission Variation. Je vous souhaite un bon week-end et on se retrouve la semaine prochaine, vendredi à partir de 19h, le samedi à 12h30 juste après le marché et puis dans la soirée très très tard. À bientôt.

Bonjour, bonsoir à toutes et tous. Bienvenue dans une nouvelle édition de La Menthe Mauve, émission consacrée aux musiques électroniques, hip-hop et aux expérimentations. 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

L'univers que nous façonnons autour de celui-ci, constitué de tâches multidimensionnelles de réalité, résonne, ou vous pouvez dire que cela crée un motif d'interférence dans le tissu spatial. Si nous devions regarder de près un être humain individuel, nous constaterions que le corps est constitué de particules massives résonantes et constitue en soi un univers. Toutes les informations existent, ici et maintenant, dans notre propre conscience. 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Nous devons aligner notre esprit sur l'esprit cosmique si nous voulons trouver l'un des buts de notre existence ou pour trouver des réponses à certains problèmes inexpliqués. D'autant plus que nous nous dirigeons ici vers l'un des progrès les plus importants de l'histoire de notre époque.

retrouve là dans Grunts, votre repère façon rock, punk et metal, ainsi que tout leur sous-genre sur les bonnes ondes de Radio PFM tous les mercredis en direct de 18h30 à 19h. Vous êtes bien sur le 99.9 radio associative libre sans pub et surtout un provisoire qui dure depuis 1981. Bah, je dois tout vous dire, c'est la dernière avant de prendre un petit peu le large, respirer un autre air que celui du Nord, même si il me convient très très bien. Petite playlist avec évidemment beaucoup de contre-pieds musicaux, beaucoup de grands écarts, et j'espère qu'elle vous plaira. On se dit dans 3 semaines, voilà. Sans plus grande cérémonie, on commence notre odyssée musicale du côté de Chicago pour un groupe qui m'a foutu une sacrée claque au dernier Rockin' Bourlon, Rezen, R-E-Z-N, ça se prononce comme ça, et c'est beaucoup de choses à la fois. On oscille entre shoegaze et rock prog, mais avec de multiples influences plus ou moins brutales. C'est de fait très mélodique et technique, mais tellement prenant. Et ça tombe bien, Rezen a de l'actu très fraîche avec la sortie de son 6e album qui est Cycles in the Infinite Dream le 24 juillet 2026. On est le 29, donc oui, c'est très frais. Super port d'entrée à l'univers de Rezen, honnêtement. J'ai écouté l'avant-dernier qui était Burden, qui est sorti en 2024, et j'ai hâte de m'enfiler le reste de la discographie. Pour ce qui est de Cycles in the Infinite Dream, je vais piocher le morceau Aerial Buff qui synthétise bien leur univers, et pour ouvrir le 164e numéro de Touch Grunts.

écouter le morceau Aerial Birth des Américains de Rezen, donc prog rock, shoegaze et beaucoup de choses à la fois, plus ou moins brutal. C'est sacrément expérimental, ouais. C'est issu de leur dernier album, le sixième, qui est Cycles in the Infinite Dream, sorti le 24 juillet 2026 via le label Sargent House. Pour la suite, j'ai une petite lubie, des fois, c'est d'écouter des albums parus en 2002, mon année de naissance. Bon, je laisse passer le coup de vieux. Pour vous, hein, pas pour moi. Je suis assurément ouvert à tout et je suis honnêtement de sacrées découvertes. Hein. Des albums oubliés de groupes connus, un album One Shot qui est très publicité, ou bien des groupes qui ont marqué leur temps comme Housefall. On est totalement dans la veine du post-hardcore américain des années 2000 et c'est plutôt connoté de son époque. Hein. Après, ce qui fait le charme aussi de Housefall, c'est son côté psyché qui vient apaiser les séquences bien criardes. En 2002, donc sorti de Satellite Years, et dont je vous en ressors le titre Decoys Like Curves, certainement mon son préféré du LP. Vous êtes toujours dans Grunts sur PFM 99.9.

on était à l'écoute du morceau Deco is like curves de Oddsfall. Ça remonte un petit peu de 2002 sur l'album de Satellite Yes. C'est une sortie de Trustkill Records. Et vous êtes toujours à l'écoute de Grunts sur les ondes de Radio PFM, le bon vieux 99.9. À l'écoute du 164e numéro de Grunts façon. Petite playlist avant de se dire au revoir pour les vacances, hein. On prend un petit peu le large. On se dit dans 3 semaines, mais il y a encore quelques morceaux à diffuser là. D'ailleurs, on passe par Paname pour de la oi, mais celle qui n'aime pas les lacets blancs, bien évidemment. J'ai eu un éclair dernièrement en me disant tiens, ça fait bien longtemps que j'ai pas écouté de la oi. C'est ainsi que j'ai un peu creusé et que j'ai découvert le projet Prisonnier du Temps. Et qu'en plus de ça, il venait de sortir un album cette année, au mois de mai, qui est Prendre le pouvoir par la force. Ça, c'est dit. Dans la bonne veine de la oi, c'est énergique, les guitares ont riff bien accrocheur. Et même un peu plus chez Prisonnier du Temps, il y a quand même d'autres chose que faire de la pure oi. Et dans la oi, c'est souvent la prose qui compte tout de même, comme sur le titre Dans la douleur et les larmes, qui parle du génocide en cours à Gaza. C'est bon, Barbara Butch, je vais pas débarquer, débrancher ma table de mixage, ça va.

Qu'est-ce qu'on écoutait? On écoutait le morceau Dans la douleur et les larmes du projet Prisonnier du temps. Donc c'est de la bonne vieille œil. Et c'est issu du dernier album en date, le deuxième, qui est Prendre le pouvoir par la force. C'est sorti le 15 mai 2026 via le label La Vida es un Mos Discos. Un petit peu d'espagnol quand même. Et on va faire un petit détour par l'Australie pour la dose stoner de la playlist. Sinon, c'est pas vraiment Guns avec CD Jesus. Ils nous ont targué d'une petite sortie en ce mois de juillet 2026 avec Hell Yeah, un EP assez élargi avec trois compos et ensuite quelques covers de groupes de potes à eux. On est sur ce stoner de camionneur, cette fois-ci gras comme l'huile du moteur et saignant comme le steak mangé à midi. À tout ça, on saupoudre des excellents riffs tout au long de l'écoute, comme sur le morceau Wahose, 5 minutes 30 d'amour à la guitare qu'on écoute sur les tondes hertziennes de la bande 99.9 FM de PFM Radio Provisoire.

On a blasté dans les baffles des studios de Radio PFM le morceau War Hose des Australiens de City Jesus. C'est issu de leur dernière sortie, Hell Yeah. En fait, c'est un EP un peu élargi, ce qu'on peut dire album, où en gros, il y a leur compo et ensuite quelques covers de groupes de potes à eux. Et c'est une sortie Blind Music le 13 juillet 2026. Et pour conclure cette odyssée musicale, on revient dans notre capitale avec Affection. On écrit différemment, là c'est A-F-E-X-I-O-N. Cette lettre, affection. Belle découverte récente de son mélange entre grunge et nu metal. De fait, ça déblaye bien. Le chant saturé ajoute encore plus d'intensité. Enfin, c'est là pour te mélanger les entrailles, hein. C'est tout ce qui compte. On soigne aussi l'esthétique avec une DA très indus, mais aussi très rouge au passage. J'ai découvert Affection au travers de leur premier album qui est Devora, dans les bacs depuis 2 jours 2026. 35 minutes bien remplies pour 12 titres, donc il y a à boire et à manger, c'est clair. On va se quitter avec Evil, certainement mon morceau favori de l'album, tout en découvrant tous ensemble le son d'Affection. Mais avant toute chose, on n'oublie pas de capter les rediffusions de Grunts sur le bon vieux 99.9 de Radio PFM. On se retrouve le jeudi à 23h, vient ensuite le vendredi à 22h, ce qui précède la rediffusion des Cantines du Forgeron pour terminer la semaine en beauté à 22h30, émission dans laquelle j'officie également. On peut se retrouver aussi le samedi de 13h30 à 14h. Et pour les couches tard ou les leftos, dans la nuit de 3h, dans la nuit de samedi à dimanche, de 3h30 à 4h du matin. Et enfin le lundi de 20h à 20h30. Ça fait 5 doses de Vivien dans votre semaine, c'est déjà pas mal. Si vous êtes pas rassasié, bah, c'est gentil. On peut se retrouver sur notre bon vieux site internet, tout beau, tout mignon, tout rouge, qui est www.radiopfm.com. J'essaie de mettre en ligne la dernière émission en temps et en heure. On se quitte donc avec le morceau Evil des Parisiens de Affection, donc mélange entre grunge et nu metal, ça déblaye bien. C'est issu de leur premier album, premier fait d'armes, qui est Devora, dans les bacs depuis 2 jours 2026. C'est une autoprod, mais c'est sacrément propre. D'ici là, des bisous, des câlins, ne courez pas avec des ciseaux et de bonnes aventures à découvertes sur les ondes de Radio PFM.

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0: Bonsoir à tous et bonsoir à toutes. Vous êtes bien dans l'émission L'Envolée, comme tous les vendredis de 19h à 20h30 sur Fréquence Paris Pluriel 106.3. Alors, autour de la table, nous avons plein de monde. Ça, c'est plutôt sympa. Nous avons Jade.
1: Salut.
0: Nous avons Florial.
2: Salut.
0: Nous avons Arthur.
3: Coucou tout le monde.
0: Nous avons Louise.
4: Salut.
0: Nous avons Zéro.
5: Salut.
0: Nous avons Elsa.
6: Salut.
0: Nous avons Dej au bocal qui a disparu. Et nous avons Sylvia qui vous salue et qui fait son grand retour. Ouais. Et puis il y a Louise qui va nous faire, ou je ne sais pas, le déroulé de l'émission et nous donner les contacts.
7: Mais est-ce qu'avant tu peux nous dire c'est quoi L'Envolée ?
0: Alors L'Envolée, c'est une émission de radio qui dénonce tous les lieux d'enfermement tels que les prisons, les centres de rétention, les maisons psychiatriques, plein de prisonniers qui nous écrivent malheureusement. Et puis on les lui à l'antenne et puis voilà, et puis tu vas faire la suite et puis tu vas arrêter de me faire chier avec tes questions. Non, je rigole.
7: Non, moi je vais juste ajouter les contacts. Donc pour nous appeler pendant cette émission, donc en direct le 6 février, c'est au 01 40 05 06 10 sur le portable toute la semaine au 07 53 10 31 95. Vous pouvez nous écrire à fpp-l'envolée 1 rue de la Solidarité 75 019 Paris et nous contacter sur Instagram et aussi nous contacter par mail à contact@l'envolée.net.
2: Une émission qui existe depuis 26 ans.
0: Déjà.
5: Et du coup, bah, sur le fil de l'émission, on va vous lire deux lettres qui nous viennent de Saint-Martin-de-Ré. Il a juste failli y avoir un accident, mais tout va bien. Ensuite, on vous parlera du QLCO de Condé. Et en fait, on vous lira un communiqué de prisonniers qui est sorti du QLCO de Condé. On discutera un peu de ce qui se passe à Condé en ce moment et des échos qui nous viennent de l'intérieur de ce qui s'y passe. Et d'un article du Figaro aussi, qui n'est pas si, en fait, terrible. Bon, bref, on aura le temps de vous en parler. Et peut-être on vous parlera à la toute fin peut-être de ce flop de la manif d'Alliance samedi dernier. Voilà. Et du coup, on peut commencer par une lettre.
4: Allez. C'est la première lettre qui nous vient de Saint-Martin-de-Ré, qu'on a reçue la semaine dernière. Bonjour L'Envolée. À ce jour, je vous écris pas pour moi, mais pour un ami. Sa situation me fait mal au cœur, car l'administration pénitentiaire le balade de QD en QD et en QI depuis octobre 2024. Et il est tenu à l'écart de la détention normale pour des faits de rackets qu'il lui reproche qu'il a jamais commis. Car quand ils l'ont accusé de ces faits à l'époque, en 2020, il était ici avec moi. Et depuis, ils l'ont transféré à Ensisheim et ensuite à Valence pour le ramener ici à nouveau, où il continue à l'accuser gratuitement de rackets. L'excuse facile pour ne pas le remettre en détention, et en détention normale, et j'en suis le premier témoin. À l'époque, en 2020, où il était parti alors qu'il n'avait racketté personne, mais juste que les détenus avaient rencontré le directeur à l'époque, qui était Monsieur Manin. D'ailleurs, à l'époque, quand il était au QD, il avait pété un câble et il m'avait écrit du QD, car comme je vous ai dit, c'est un ami. Et le directeur m'avait saisi le courrier, car on parle de cette affaire dessus, et ensuite, il m'a été rendu le courrier. Donc en 19 ans de prison, il a fait 16 ans de cachot. Et le voir souffrir, en vrai, ça me fait souffrir car c'est mon ami et ça fait trop longtemps qu'il joue avec lui. Ça me ferait énormément de mal s'il en venait à se faire du mal ou qu'un drame arrivait. Car on est en prison enfermé, ça peut arriver très vite derrière les grilles du cachot. Voilà, d'autant plus qu'il n'a aucun soutien.

0: à toutes, sans oublier les détenus, petites et grosses peines, etc. Numéro 1. Avant tout, permettez-moi de présenter mes condoléances à la famille des détenus tués par les matons des prisons françaises et d'autres. Sans oublier M. Djamili Souleymane, M. Souza da Silva Adriel, M. Pim, M. Dazo, M. Ralan, M. Dio Messina, M. Philippe, M. Batiki, M. Aubin Makiadi, etc. Car moi aussi, j'ai subi plusieurs tentatives d'assassinat par des matons des prisons, d'autres disent les Héris. Le 8 avril 2012 à la maison centrale de Clairvaux, le 8 juin 2013 et le 17 juin 2013 au QD de la maison d'arrêt de Bourg-en-Bresse, le 20 juin 2013 à 1h55 du matin à la maison d'arrêt de Villefranche-sur-Saône, et le 19 juillet 2013 et le 25 juillet 2013 et le 2 septembre 2013 au centre pénitentiaire de Fresnes, à la maison centrale de Lannemezan le 7 juillet 2025 et d'autres. Le 18 septembre 2014, au QD de la maison centrale de Réau à 20h45. À la maison centrale d'Alençon, d'Ensisheim, de Moulin-Isère, dimanche 28 juillet 2024 à 19h01 avec des fusils d'assaut sur ma tête. Plus la maison centrale de Saint-Martin de Ré plusieurs fois. Au QD, on n'a que 2 heures de promenade par jour. On voit les toits de la promenade. Maison centrale, citadelle. C'est une décharge, des ordures. Là, depuis 16 ans, moi je connais. La promenade est verte. Je vois dans les trous des grilles de la cellule. Il et elle l'ont caché en posant des grilles. J'ai signalé au directeur et à la directrice, mais rien. Car je suis en prison depuis le 24 novembre 2006, sans sortie. Je suis primaire. Comptez que j'ai fait plus de 16 ans de cachot. Et c'est pas fini. Car voilà, je suis au cachot depuis le 23 octobre 2024. Là, sans sortie. Jusqu'à aujourd'hui, 26 janvier 2026. Un total de plus de 15 mois de cachot sans sortie. Et là, c'est pas fini. Et c'est pas le pire que j'ai fait, sans compter les peines internes que j'ai prises. On parle d'un total de plus de 50 ans de peine interne. 18 ans, c'était ma peine initiale, donc pour un total de 60 ans de prison, et je ne suis pas le seul dans ces conditions. Rachid Bouabala, 30 ans d'enfermement pour une peine de 3 ans au départ. Monsieur Sophie Rodriguez, Monsieur Théophile Thierry, Monsieur Couchy Michel, Monsieur Borromé Fabrice, Monsieur Tarek Miftar, Monsieur David Siméon, Monsieur Boulet Edgar, Monsieur Roger Sauberceau, en prison depuis le 9 septembre 1982, sans sortie, pour un total de 44 ans de prison ferme, et c'est pas fini pour lui. Car 2 matons en 2024 à la maison centrale de Valence lui ont cassé le coude. Il est resté plus de 24 heures sans voir un docteur, car nous sommes tous des Noirs des Antilles caribéennes. Alors je demande votre attention s'il vous plaît. Sans oublier M. Redouane Faïd, M. Christophe Kider, M. Christophe Artensia, M. Pascal Payet, M. Ange Toussaint. J'ai bien reçu vos journaux de l'Envolée et celui de Deux en dehors de l'OIP. Merci d'avance, Joseph.
1: Eh ben...
2: La grande classe. Ça fait plaisir d'entendre quelqu'un qui a autant conscience d'être parmi les siens, en fait, aussi, et d'être dans une communauté de lutte, en fait, avec plein de gens, et même historiquement, en fait, parce qu'il a parlé aussi de gens qui étaient sortis.
1: Complètement.
2: Et qui se sont bagarrés, et qui resteront de toute façon prisonniers, et dans ce sort, et dans cette espèce de communauté de destin qui se bagarre. Et ça fait plaisir, parce qu'on sait aussi que la prison fabrique beaucoup d'isolement, d'individualité. On est seul dans sa tête, dans son dossier, dans son parcours, dans ses remises de peine. Une telle conscience de... Voilà, ça fait chaud au cœur.
3: Et pareil, en fait, pour la première lettre, en fait, ça fait plaisir, quelqu'un qui parle d'un autre prisonnier, enfin, dont il dit que c'est son pote. Enfin, il y a quand même c'est quand même une forme de solidarité de aussi parler de la situation de son pote qui est en train de prendre cher, et du coup ça fait aussi plaisir, parce que c'est vrai qu'on est quand même dans une période où les gens de plus en plus sont isolés dans leurs conditions d'enfermement et se retrouvent à parler de ce que eux ils vivent, et du coup c'est quand même important que les gens arrivent à se relier à ce que les autres vivent à côté, parce que comme tu dis c'est quand même en fait la même merde, même si tu le vois de moins en moins, parce que t'es dans une gestion isolée, quoi.
1: Non, puis moi ce qui me fait rebondir sur cette lettre, c'est surtout que encore une fois le prisonnier n'a pas, ce qu'il dit pour l'administration pénitentiaire n'est pas valable, parce que lui il témoigne en prisonnier direct, et il exprime clairement qu'il est témoin que ça n'est jamais arrivé ce racket, et qu'il n'a pas à être à l'isolement. Et puis on met pas quelqu'un à l'isolement pour des faits qui datent de tellement longtemps, et puis on met pas quelqu'un en vrai. C'est immonde en vrai. C'est bravo pour cette belle leçon de solidarité, en tout cas.
4: En fait, on peut resituer un peu, parce que c'est vrai que ça paraît peut-être pas super clair à la lecture des lettres, surtout quand on connaît pas trop. En gros, ce qu'ils dénoncent, c'est des situations souvent une protestation au départ contre des conditions de détention, contre les agissements de certains matons, etc. voire éventuellement aussi pour des embrouilles entre prisonniers,

0: On peut commencer à avoir une punition qui va être suivie d'une autre punition. Et en fait, se faire. Étant donné que rien que faire une pétition ou juste faire une revendication collective toute simple en détention, c'est passible de sanctions, bah, les sanctions peuvent s'ajouter aux sanctions qui s'ajoutent aux sanctions, qui entraînent des peines aussi au pénal, qui rallongent les peines. Et donc, c'est ce genre de terrible parcours qu'on relaye régulièrement. De gens qui sont rentrés pour quelques années ou quelques mois et qui sont en prison pour des dizaines d'années dans ce siècle un peu infernal. Et là, pour le. Alors, c'est pas hyper clair, est-ce qu'il est au quartier disciplinaire ou au quartier d'isolement? Donc, on comprend peut-être au quartier disciplinaire. En tout cas, normalement, le quartier disciplinaire, c'est 30 à 45 jours maximum. Ça veut dire qu'ils le sortent et qu'ils le remettent, ce qui
1: J'ai
0: arrive.
1: l'impression que c'est ce que son pote
0: Ouais.
1: disait dans la première lettre, qu'il faisait beaucoup d'allers-retours, qu'il était un peu baladé, enfin justement pas mal.
2: Bon, y a un truc qui me turlupine quand même, parce que généralement, quand il y a des problèmes entre prisonniers, on est très rarement placé au mitard. On est placé au mitard soit parce qu'on est dans une affaire sensible bon, pour une affaire sensible, ou soit parce que tout simplement tu réponds un peu trop aux surveillants, ou t'es un peu trop. Tu les fais un peu chier. Mais généralement, quand c'est des bagarres entre prisonniers ou entre eux, c'est très rare que tu vas, à part s'il y a vraiment un groupe, c'est énorme, voilà, et je pense que c'est quelqu'un qui doit les déranger et qui subit l'acharnement de cette administration pénitentiaire comme il est à leur accoutumé, ça se dit. Voilà, donc force à lui, quoi.
3: Mais je pense qu'il pas. Enfin, moi, comme je le comprends, quand il dit cachot, je pense qu'il parle de l'isolement. Parce que là, dans sa lettre, il dit « Je suis resté 15 mois sans sortie. » Et ensuite, après, quand il dit « J'ai fait 16 ans de cachot. » Je pense qu'il s'appelle cachot. Enfin, ça semble vraiment. Enfin, déjà, 16 ans d'isolement, c'est déjà énorme. Donc, en tout cas, on ne sait pas. Mais oui, du coup, normalement, c'est pas ce qu'on a. Enfin, j'ai l'impression, en tout cas, moi, dans la lecture des lettres, j'ai l'impression qu'il parle plutôt de l'isolement. En tout cas, moi, c'est comme ça que je le comprends. Mais après, on n'est pas sûr.
0: Sachant que l'isolement, les gens qui y passent disent bien que en quelques jours, on peut devenir dingue. Donc, on imagine ce que ça fait d'y être pendant d'aussi longues périodes. Et c'est pareil, c'est censé être renouvelable tous les 3 mois. Au bout de 6 mois, renouvelable que par le ministère, ou au bout d'un an, je sais plus. Bref, pour le mettre aussi longtemps, faut vraiment qu'il soit acharné contre lui, quoi.
4: Et de toute façon, pour prendre plusieurs dizaines d'années de peine interne, enfin, on sait pourquoi les gens prennent des peines internes, comme tu disais, c'est pas des bagarres entre prisonniers, quoi, et qu'en fait, bah, c'est des évasions, c'est des embrouilles avec les matons et tout, et qu'en fait, bah, il a probablement, là, il le raconte pas, mais il a probablement enchaîné les procès pour des trucs qui sont arrivés à l'intérieur du fait qu'on s'acharnait sur lui et qu'il se laissait pas faire, quoi.
2: Non, puis je tiens quand même à rappeler que quand on est en prison, c'est déjà très dur psychologiquement d'être enfermé dans ces 9 mètres carrés et d'être loin des siens. Et se bagarrer avec les surveillants, c'est vraiment le dernier de nos envies. Voilà. Et que quand on est à l'intérieur et qu'à force d'acharnement de l'administration pénitentiaire et de ces gens qui y travaillent, à force de pousser les gens à bout, on devient un animal en cage et à un moment, ça pète. Et en fait, ils poussent les gens pour que ça pète et pour que ces gens puissent avoir des peines internes. Voilà. C'est pas une partie de plaisir de se défendre à l'intérieur face à eux. C'est vraiment pas. À un moment donné, faut remettre l'église au milieu de je sais plus où.
3: Ouais, puis surtout que lui, c'est un prisonnier qui vient pas de. Enfin, en gros, qui vient des Antilles, quoi, et du coup, ça renforce dans ce que tu dis, Sylvia, encore plus de. Bah, en fait, lui, ça fait du coup plus de. Enfin, je sais plus combien de dizaines d'années, il a dit combien? 20, 20 ans, ouais, c'est ça. Qu'il est loin de sa. Enfin, il a même pas pour le coup sa famille qui peut venir le voir en parloir. Et du coup, bah, ça renforce cette sensation d'isolement. Et on en parlait beaucoup dans le cas de. Enfin, quand on parlait de Fabrice, justement, mais en fait, de ces prisonniers longue peine. Qui sont mis dans des centrales loin de chez eux, comme aussi une forme de punition, en fait, de vouloir te faire te détacher de tout lien familial. Déjà que c'est compliqué quand t'es un prisonnier longue peine, alors encore plus quand t'es déraciné, enlevé de chez toi. Et du coup, ça renforce ce sentiment de solitude à l'intérieur aussi, quoi.
5: Oui, du coup aussi, un des motifs de lutte récurrents dans ces situations-là, c'est pour avoir le rapprochement familial, enfin c'est pour être emprisonné près de chez soi, et que bah, dans le cas de Fabrice, on a beaucoup parlé, mais en fait c'est des gens qui se retrouvent à rallonger leur peine et à quand même être maintenus en métropole, alors qu'en fait tout ce qu'ils demandent, c'est la possibilité d'être emprisonné plus près de leurs proches, enfin, ce qui est effectivement une double peine d'être... enfin, si éloigné, enfin, on voit déjà rien qu'à l'échelle de la France, quand t'es à l'autre bout de la France, à quel point c'est la galère d'aller au parloir, mais voilà, on n'imagine même pas ce que c'est que s'il faut prendre l'avion pour venir en parlu, quoi.
1: Et ça, c'est vraiment un truc de sanction hyper fort. Ben, on en parlait beaucoup il y a genre un an et demi, quand il y avait eu le transfert de plusieurs prisonniers kanaks, de plusieurs dizaines de personnes qui avaient été transférées en métropole un peu du jour au lendemain, sans avoir le temps de dire au revoir à quiconque, ou enfin de faire quoi que ce soit, et juste enfin vraiment ce truc là qui bah intervenait après les luttes qu'il y avait eu en Kanaki enfin voilà quelques mois avant, avec vraiment bah ce truc de une sanction en plus de personnes qui sont hyper loin de chez elles et qui ont aucune perspective de rentrer après. Et ça, on en avait pas mal parlé dans les lettres et émissions d'il y a un an et demi à peu près.
4: Ouais, et aussi qu'en fait, bah, dans certaines situations, c'est complètement explicite que ces transferts en métropole, ils sont punitifs. Et par exemple, quand il y avait eu les mouvements collectifs à Mayotte, ça avait clairement été dit, on prend les meneurs, on les envoie en métropole, et en fait, c'est une punition de toute façon. Et un truc qu'on avait pas mal aussi rappelé à l'antenne là-dessus, c'est qu'en fait, c'est pas genre l'État te paye le billet retour pour rentrer chez toi quand tu sors, quoi. Non, ouais. C'est vraiment, il y a des prisonniers kanaks qui sont sortis en métropole, et ils sont genre... dehors sur le territoire de la métropole, avec genre ils connaissent personne et il faut qu'ils se démerdent pour rentrer chez eux, quoi.
6: Bah, les militants kanaks parlent de déportation, enfin c'est même le terme historique qui vient de qui est juste le terme colonial aussi, parce que là il se rajoute à ça évidemment la dimension coloniale qui est jamais terminée, hein, enfin.
3: Et surtout, il n'y a pas que les militants. Enfin, c'est très important dans les déportés kanaks. Il y avait aussi beaucoup de prisonniers qui, en fait, ils étaient transférés par l'administration pénitentiaire de manière punitive, justement, en disant, en fait, ils foutent, parce qu'il y avait aussi beaucoup de révoltes à l'intérieur à ce moment-là. Et du coup, il y a aussi, nous, on a eu, enfin, il y a eu beaucoup de prisonniers, en fait, qui étaient déjà à l'intérieur et qui se sont révoltés à l'intérieur et, en fait, qui s'envoyaient en métropole. Et donc, en fait, il y a eu ce truc de... On parlait beaucoup des grands militants qui se sont fait transférer, mais il n'y avait pas du tout que eux. Il y a eu, genre, je ne sais plus, plus de 50, 60 déportés en tout. Et il y avait, voilà, beaucoup de prisonniers qui ont lutté à l'intérieur et qui sont révoltés à l'intérieur, quoi.
4: Sachant que leur excuse dans plein de... Enfin, leurs excuses, ils n'en ont pas besoin, mais qu'en gros, il n'y a pas beaucoup d'établissements pour peine, typiquement aux Antilles, et du coup, bah, les longues peines, mécaniquement, sont envoyées en métropole de toute façon, alors que bah, c'est particulièrement des peines dans lesquelles c'est super difficile aussi de garder les liens avec tes proches, quoi. Et aussi pour dire que bah, là, la personne qui nous écrit, bah, clairement, dans sa lettre, on comprend qu'elle est passée dans genre, toutes les tôles de... Toutes les tôles de métropole, quoi. Et c'est aussi ce truc, quand tu bouges trop à l'intérieur, qu'en fait, ils te transfèrent parce qu'ils en ont marre de toi. Donc, en fait, il se passe un truc, tu te fais transférer et que tu peux faire plusieurs tours de France comme ça, avec les matons qui te connaissent quand t'arrives, parce que les matons de la tôle d'avant leur ont dit, et tu fais des tours, quoi.
1: Et du coup, ça, c'est vraiment. Enfin, ça fait ce truc de. Avoir des même si tu te fais des potes ou que tu crées des liens à un endroit, et enfin là en l'occurrence bah on le voit bien parce que du coup on a eu la lettre de son pote qu'on a reçu aussi et qui dit enfin voilà qui dit bien le je pense d'autant plus l'importance de ces liens là que quand ta famille elle est à l'autre bout du monde et du coup de bouger enfin ça veut dire que ça défait ces liens à chaque fois et on sait la difficulté de communiquer déjà si t'es au même endroit, mais alors si tu fais que bouger tout le temps ça affaiblit encore plus, ça isole encore plus, quoi.
6: Et puis on peut le saluer aussi parce que c'est pas simple, Saint-Martin-de-Ré, on le sait, c'est une des pires centrales de France. Enfin, à part faire le curriculum, mais il y a quand même des morts suspectes, etc., etc., etc. Dans cet endroit, il y a une tension particulière avec des équipes de matons très très fortes, très qui outrepassent toute forme de direction aussi. Enfin bon, bref, on va pas rentrer là-dedans, mais il y a un gros historique. Qui est lié aussi au passé de Bagne, de Lille, etc., etc. Donc il y a un personnel hyper violent, historiquement. C'est donc courage aussi. Enfin, je pense pas qu'ils nous entendent, mais en tout cas, ça rajoute une couche. Hein.
4: Et aussi juste par rapport aux lettres, Un truc qu'on dit souvent, c'est que non seulement l'administration essaye d'empêcher la parole de sortir, mais elle essaye aussi de l'empêcher de circuler à l'intérieur entre les gens. Et là, c'est aussi ce qu'il raconte le pote, c'est que en fait, l'administration retient les courriers entre deux personnes qui sont dans la prison, quoi.
1: On passe un petit coup de musique avant de passer à la suite. Mm-hmm.

0: Vous êtes toujours à l'écoute de l'envolée, comme tous les vendredis soirs de 19h à 20h30. Et j'attends Sylvia, en fait. Mais ouais, peut-être je vais quand même redonner les contacts.
1: Alors, pour nous appeler, c'est au 07 53 10 31 95 sur le portable, 7 jours sur 7, 24 heures sur 24. Et pour nous appeler au direct, c'est au 01 40 05 06 10. Je tiens à préciser que cette ligne, elle n'est pas pour les matons, elle n'est pas pour les... parce que ça nous est déjà arrivé hein, que les matons nous appellent sur cette truc et qu'on les vire. Bon bref, j'avais envie de dire ça, je ne sais pas pourquoi. Louisa m'a regardé, elle me dit, mais qu'est-ce qu'elle raconte? Et puis pour nous écrire, c'est au 1 rue de la Solidarité, Paris 19e, FPP-L'Envolée. Voilà.
2: Ouais, et on voulait, du coup là on va reparler des QLCO, donc des quartiers de lutte contre la criminalité organisée. Un petit rappel juste, donc ils ont ouvert le premier, enfin Darmanin avait annoncé en grande pompe l'ouverture du premier à Vendin cet été. Et après, dans l'automne, il y a le second qui a ouvert à Condé. Il y en a qui sont maintenant en projet à Valence, Réau et Luynes. Et donc là, on va vous parler plus de Condé, parce que donc on a un communiqué qui est sorti pour parler d'une de la lutte que les prisonniers là-bas ont commencé à mener. Et aussi, on a plusieurs échos qui ont commencé à sortir à l'intérieur, qui nous racontent un peu les conditions horribles qui ont été mises en place dans le QLCO de Condé.
3: Du coup, je vais vous lire une lettre adressée à Darmanin. Donc à Gérald Darmanin, alias Moussa de son vrai prénom. Je fais ce courrier de la part de tous les détenus du QLCO de Condé-sur-Sarthe. À partir de cet instant, c'est-à-dire le 5 janvier au soir, nous entamons des mouvements de protestation contre le QLCO qui instaure ses propres règles à l'instar du QLCO de Vendin-le-Vieil, qui paraît beaucoup plus souple. 2 heures de promenade, lecteur DVD en cellule, pas de marquage au sol à suivre, une ligne par terre. Ici à Condé, les requêtes ne sont pas prises en compte. Les détenus sont 23 heures sur 24 en cellule. Et pour la plupart, pour ne pas dire tous, n'ont rien à faire dans un QLCO. Le QLCO n'a aucune vocation, si ce n'est une vengeance personnelle sur les détenus. Nous regrettons l'opacité des procédures pour affecter les détenus. Si l'ensemble des dossiers étaient traités avec discernement, aucune des personnes détenues à l'instant n'aurait suffisamment de motivation pour y être affectée. Les QLCO ont été créés juste pour assouvir les ambitions politiques du ministre de la Justice. À part cela, cela ne sert à rien. Les agents sont des cagoulés, alors que j'étais incarcérée dans cette prison il y a 40 mois en arrière. Je les connais tous, c'est une mascarade. Pour finir, l'ensemble des détenus de Condé-sur-Sarthe, QLCO, est déterminé à protester. On attend des changements ainsi que de pouvoir s'entretenir avec le chef d'établissement pour améliorer nos conditions de détention. Signé, l'association de bienfaiteurs de Condé-sur-Sarthe.
4: Et il y a alors il y a un petit jeu sur bienfaiteur parce que c'est écrit alors c'est écrit comme la fête quoi, donc les bienfaiteurs. Je sais pas si...
1: Moi je trouve que c'est super cette lettre parce que on sait très bien que dans les prisons des mouvements ou faire une association ou faire juste une pétition c'est réprimandé, c'est très enfin, à leurs yeux, c'est pas légal, et je trouve que c'est très complet, et que c'est ce qui s'y passe, c'est effectivement, c'est très grave, et que retirer, enfin, ils font comme ils font d'habitude, ils retirent tous les droits. Bref.
2: Mais comme tu dis, c'est d'autant plus vrai dans les QLCO où on avait sorti un communiqué, enfin il y a un communiqué qui était sorti là à la fin de l'été de Vendin pour dénoncer les conditions de parloir, mais là la communication, on sait qu'elle est encore plus contrôlée, que les courriers avocats sont fouillés, qu'ils ont que 2 heures de cabine par semaine et qu'elle est systématiquement enregistrée, écoutée, que les parloirs sont sous diaphone, bref, communiquer avec l'extérieur sur comment ça se passe. C'est encore plus compliqué, c'est une vraie volonté, sa politique, dès le départ. Et donc, effectivement, les gens, enfin, encore plus que d'habitude, les prisonniers qui y sont prennent des risques en faisant sortir ça. Et c'est une vraie galère juste de raconter ce qui s'y passe, quoi.
5: Ouais, pour rebondir sur ce que tu disais, mais si peut-être après on va revenir un peu sur comment ça fonctionne, les infos qu'on a eues. Mais tu disais qu'à chaque. La moindre protestation, c'est prendre une grosse prise de risque en prison. Alors là, autant vous dire qu'au QLCO, ça doit être plus. Et par exemple, un des modes de protestation, quand on n'en a pas beaucoup d'autres, c'est d'inonder sa cellule pour inonder les coursives. Et quand même, les rares échos qu'on a eus, c'est les réponses des matons à ça dans la presse. Parce que, évidemment, comme par hasard, la presse n'interroge quasiment que les matons sur toutes ces histoires-là. C'est la première chose, c'était, vous voyez, s'ils inondent les cellules, s'ils inondent les coursives, c'est bien la preuve que le régime de détention les fait vraiment chier. Donc c'était notre objectif, tant mieux. Ok. Et le deuxième, c'était là plus récemment, quand ils ont inondé le début de ce mouvement, je pense, dont le communiqué parle. Il y a des personnes qui ont inondé leurs cellules pour inonder les coursives à Condé. Et une des réponses de Maton dans la presse, c'était de dire « Eh ben, on a coupé l'eau du quartier. » En fait, en mode assumé. Le truc complètement assumé. Il y en a qui protestent, on punit tout le monde, on coupe l'eau, qui est quand même un besoin vital, l'eau, on le rappelle. Et c'est complètement assumé, en fait. Et ça va de pair avec ce truc que depuis des mois et des mois et des mois, on nous raconte que ces quartiers sont pour des profils super dangereux. Alors, fut une époque, c'était les terroristes. Bon, c'est toujours les terroristes, je mets des guillemets, hein, qui ramassent. Encore avant, il y a eu sous prétexte de pédophilie, etc. Il faut toujours construire une figure de monstre. Là, maintenant, ce seraient les narcotrafiquants. Qu'est-ce que ça veut dire? On ne sait pas. Mais en gros, la figure du monstre a tellement été bien construite dans la presse dans cette période un peu fascisante qu'on peut assumer... Ils peuvent assumer ouvertement qu'ils leur mettent la trique, qu'ils les déshumanisent, qu'ils les torturent. Et en fait, s'il n'y a pas de réponse, on va laisser faire, quoi.
6: Il y a même le ministre de la Justice qui fait littéralement campagne sur la torture des gens. Et ça a l'air de marcher parce qu'il continue, quoi. Enfin, ça choque personne.
1: Ouais, ils leur donnent le permis de tuer comme ils ont fait avec les flics dehors. Ils le font maintenant... ils ont donné le permis de tuer, mais par contre, pour répondre aux surveillants qui se flattent d'avoir coupé l'eau, d'une part, ça va encore une fois au-delà des conventions des droits de l'homme, mais bon, ils en ont rien à foutre. Mais de deux, sachez que ce qu'ils font, c'est des revendications passives. C'est parce qu'ils ne veulent pas justement se prendre d'autres peines et que c'est un peu comme une grève de la faim pour eux, ça, tu vois. Et à un moment donné, ça va... sans info de nulle part, hein. À un moment donné, c'est humain, ça peut que péter. Comme à l'époque à Clairvaux, comme à l'époque, ça peut que péter, ça peut pas rester comme ça, c'est pas possible. On peut pas faire un retour de 40 ans ou 70 ans en arrière, on n'est plus...
2: Ouais, quand même pour dire, cette histoire de couper l'eau, on sait que c'est pas du tout la première fois que les matons le font, c'est quand même un truc qui est ressorti, enfin, quand Idir était mort à Corba, on en avait parlé à ce moment-là, mais enfin, en tout cas, c'est une pratique courante des matons pour punir des prisonniers ou des prisonnières, donc en fait, ça fait déjà partie de leur registre, quoi. Enfin,
1: faut savoir que quand on a des contrôles, tous les jours, il y a des contrôles barreaux, c'est des contrôles, ils regardent si les barreaux sont pas cassés, ils regardent si la chasse d'eau fonctionne, ils regardent si l'eau n'est pas coupée. Si l'eau est coupée, c'est un motif de changement de cellule. C'est pas légal. Ça veut dire que de couper l'eau, ce qu'ils font, c'est très grave. Tu comprends? C'est un contrôle normalement dans toutes les prisons de France. T'as un contrôle tous les jours dans la journée pour savoir si les chasses d'eau fonctionnent, tout si l'eau est en circulation. Parce que justement, faut savoir que quand on te coupe l'eau, t'as pas que plus d'eau. T'as plus rien, quoi. Tu vois?
2: Et juste pour rebondir sur le truc que tu disais par rapport aux histoires de monstres, parce qu'effectivement c'est comme ça qu'on nous l'a vendu, c'est il faut des conditions horribles pour mettre, enfin parce qu'il y a des gens qui le mériteraient. Mais ce qu'on sait là par la visite d'un élu qui est passé à Condé, et on en a déjà parlé pour Vendin, parce que c'est pareil, mais à Condé on sera 80% des personnes enfermées au QLCO qui seraient en préventive. Et donc en fait ça dit bien l'autre truc, donc le but des QLCO, c'était pour Darmanin d'avoir l'air ferme, mais c'est aussi pour les juges de faire avancer leur enquête. Et de faire craquer des gens en les mettant dans des situations où effectivement tu peux craquer encore plus qu'à l'isolement.
4: C'est vrai que ça c'est un peu central parce que effectivement le QLCO c'est un outil de communication du ministre, on l'a bien vu, hein. Il va faire enfin un peu à la mode Trump avec le Venezuela, avec Haïti bientôt peut-être, on n'en sait rien. Enfin bon, c'est là. Et ils l'ont vendu en disant voilà, on va casser le haut du spectre des narcotrafiquants. Évidemment, c'est pas du tout ça qui est dedans. On s'en rend bien compte là, tous les courriers qui arrivent, c'est des gens qui sont assez loin du narcotrafic en fait, qui se retrouvent là. Mais ce que tu dis, c'est central, c'est-à-dire qu'ils veulent faire un système à l'italienne. le système à l'italienne qui permettrait en fait de... Parce qu'il y a 80% de prévenus, c'est délirant, pour les faire parler en fait des endroits qui... en fait, la torture revient par la petite porte. C'est pas pour punir, c'est pour cracher. C'est pour faire cracher. Donc ça, c'est... et là-dedans, il y a tous les échelons qui sont là. Y a tout les... Donc ça, c'est quand même un peu nouveau. En fait, peut-être qu'il y a un problème à cette antenne, c'est que comme on est tout le temps en train de dénoncer et dénoncer ce qui se passe en prison, parler de torture blanche, c'est très compliqué pour nous quand un endroit arrive comme ça, comme les QLCO, pour vraiment faire comprendre à l'antenne que là, on est en train de changer de cap, que là, il y a un seuil qui est en train de se franchir. C'est hyper difficile parce qu'on est déjà en train de parler depuis des années et des années. Je veux dire, en 2014, les prisonniers ont des t-shirts orange et disent « Ici, c'est Guantanamo ». Voilà. On pouvait pas imaginer que ça pouvait être pire. Bah là, on y est en fait. On est dans un truc où c'est pire. On va rentrer dans le dur. Mais déjà, il faut comprendre que c'est pris dans un enjeu de com d'un ministre. Ok, ça c'est une première chose. Guerre à la drogue. Deuxième chose, effectivement, les juges et les condés font des enquêtes dans ces endroits-là. Ça c'est nouveau. C'est quand même une grosse nouveauté. Et après, il y a ce truc horrible qu'on va décrire, qui est finalement, qu'est-ce que c'est cet endroit, si ce n'est la somme de toutes les horreurs que font les matons depuis des années, tout le savoir-faire de maintien de l'ordre, de torture, concentré dans un seul endroit, avec le maximum de tout ce qu'on peut, donc, de tout ce qu'on peut imaginer. Et ça, c'est difficile, parce que comme on est tout le temps en train de crier au loup déjà, et les courriers qui nous arrivent, honnêtement, jamais on n'a lu des courriers comme ça qui venaient de prison française. Là, ce qui est en train de sortir, c'est colossal. Il faut avoir ça en tête. Là, il y a une bascule qui est en train de se passer. Et le fait qu'ils construisent partout ça en prison, enfin en France, c'est vraiment un truc particulier. Donc, il faut prendre la mesure de ça.
5: Donc, peut-être on va essayer de décrire un peu selon les échos qu'on a, c'est quand même pas très facile d'avoir des infos concrètes qui viennent de l'intérieur, vu que tout est fait pour que ça ne sorte pas. Mais on va quand même essayer de décrire un peu ce qui s'y passe concrètement pour bien le faire comprendre. Et je voulais ajouter, on va pas le faire à la manière du journaliste de Libération qui n'a rien compris, qui arrive à décrire des conditions inhumaines et de torture tout en, je sais pas, fantasmant sur le profil des super dangereuses personnes qui sont là. En fait, il sait pas qui c'est, mais il répète ce qu'on lui a dit. Il se promène au zoo et en fait, il fantasme sur le fait qu'il est dans une prison hyper sécuritaire. Ça se voit qu'il connaît rien à la prison de toute façon. Bref, il nous a foutu les boules. Donc, on va essayer de décrire ça, mais aussi en essayant de, nous, notre expérience à nous, faire comprendre en quoi c'est inacceptable et inhumain.
0: Et surtout, juste pour rajouter quelque chose sur l'article de Libé, en fait, c'est une reprise aussi d'un argument que les matons utilisent de ouf de ces derniers mois, qui sont donc les matons chopent des moyens de ouf et tout un tas de trucs au QLCO. Et du coup, les matons qui ne sont pas dans les QLCO, qui sont dans toutes les autres prisons de France, disent comment ça on se concentre sur 110 mecs en QLCO, alors que nous, en fait, on gère la masse de prisonniers sans avoir ces moyens-là, quoi. Et c'est ça qui est repris aussi comme argument.
2: Bah, du coup, pour commencer sur les conditions, il y a peut-être ce qui est commun, ce qu'on savait déjà, parce qu'on en avait parlé au moment de Vendin. Il y a le côté... Donc c'est un système où les personnes sont, je crois, maximum 5 par elle. Donc ça reprend un peu les systèmes QMC. Mais donc c'est dans l'idée d'avoir un régime proche de l'isolement, mais où en fait, en promenade, tu peux donc croiser 4 autres personnes. Mais en fait, tous tes mouvements sont isolés et t'es seul dans ta cellule. Et donc ça, on en avait déjà parlé, mais le but, c'est d'éviter qu'il y ait des recours faits contre cette pratique de l'isolement. Mais c'est un peu pareil, comme on parlait la semaine dernière avec Mika et sa gestion isolée. Ça fait partie des nouvelles modalités d'enfermement de l'administration pénitentiaire pour imposer de l'isolement sans que ça soit contestable juridiquement. Et après, il y a toutes les restrictions sur les parloirs, donc qui sont systématiquement avec Hygiaphone. Tout à l'heure, on parlait, donc il y a les restrictions sur les communications sur les cabines. Et là, il y a quand même des trucs qui sont dits dans le communiqué, c'est que à Condé, c'est encore pire qu'à Vendin. Donc on voit bien que les personnes sont au courant un peu de ce qui se passe dans l'autre, et donc décrivent, il me semble dans le communiqué, ils parlent notamment d'une ligne au sol. Donc ça pourrait expliquer un peu, ce que c'était pas très clair, c'est-à-dire que dans la cellules, il y a une ligne qui a été tracée, je ne sais plus, à 2 mètres ou de la porte, mettons. Et à chaque fois que la porte va être ouverte, il faut être derrière la ligne, les bras en l'air ou je ne sais pas trop quoi, pour...
5: Sachant que les matons gueulent de l'extérieur de la porte, ligne, mets-toi sur la ligne, histoire de bien, que tu te sentes bien comme un chien, quoi.
2: Et ça, du coup, ils ouvrent pas. Enfin, tu peux pas, du coup, avoir, enfin, sortir tant que tu ne te mets pas derrière la ligne comme ils l'attendent.
0: Ce qui veut dire techniquement que si tu leur obéis pas sur ce truc, tu sors pas en promenade, par exemple.
1: Ou tu te fais tout simplement défoncer par une équipe de surveillants qui arrive aussi, certainement.
4: Après, on voit là dans certains courriers qu'il y a des prisonniers qui refusent. Et ça se passe bien.
1: C'est vrai.
4: Parce que là, on est sur une histoire expérimentale quand même. Mm. C'est-à-dire là-dessus, en tout cas, okay. Sur cette histoire de ligne.
1: Ah, mais oui, ça,
3: c'est.
1: J'avais jamais vu ça.
3: C'est ça la spécificité. Enfin, c'est ce qu'ils décrivent dans le communiqué. C'est ça, la ligne, elle n'est pas à Vendin. Du coup, c'est expérimental aussi dans le fait que c'est que à Condé, quoi.
2: Pareil, apparemment, si on reprend le communiqué, il semblerait qu'il y ait 2 heures de promenade donc à Vendin et une seule heure. À Condé, bon, là, on reviendra plus tard sur qu'est-ce qui peut faire que c'est si différent d'un QLCO à l'autre. Et il y a cette histoire de lecteur DVD qui est autorisé du coup à Vendin, mais à Condé, ils n'ont même pas le lecteur DVD, ils ont la télé, mais enfin, possibilité de cantiner la télé, mais pas de cantiner un lecteur DVD. Et ça, on a eu des échos sur le fait que par exemple, il y avait des cantines qui étaient assez absurdes, où on peut permettre de cantiner des trucs, mais pas ce qui permet de l'utiliser, enfin, par exemple en cuisine. Qu'on peut te permettre de cantiner un gel douche seulement une fois que tu rends ton gel douche vide et que du coup tu dois attendre que ton nouveau gel douche arrive et donc que tu te laves une semaine à l'eau.
5: Donc ça, je vous le donne en mille. Hein, si, à quoi ça sert à part à humilier, infantiliser et toujours ce truc de te faire sentir comme un chien, quoi.
4: On pourrait rajouter que dans tous les mouvements en détention, il y a 3 ou 8 agents. À chaque arrêt, tu colles ta tête face au mur. Si le détenu n'obéit pas, la première injonction, il n'a même pas le temps de réagir, il lui saute dessus, il lui met les doigts dans la bouche, dans les yeux, il lui tire sur les parties génitales, il le plaque au sol, il le tord le bras et les jambes en l'asphyxiant avec les genoux. Donc là, on est sur ce régime-là. C'est-à-dire que c'est avec interdiction de parler au maton.
2: Qui sont cagoulés, rappelons-le. Tous les cagoulés. Matons sont
3: cagoulés. Tous cagoulés, c'est très important.
4: Ça veut dire que les gens qui sont emprisonnés dans ces tôles ne voient pas de visage de la journée, à part les quatre prisonniers avec qui ils tournent. Et ils n'entendent, et il n'y a plus de phrases. Il n'y a plus de phrases qui sont prononcées, quoi.
5: Et quand tu ouvres ta bouche, enfin là, c'est vraiment une espèce de jouissance perverse de la part des surveillants cagoulés qui sont derrière. C'est que quand tu ouvres ta bouche, tu peux te faire défoncer. C'est quand même un niveau de terreur assez élevé.
3: Ouais, et puis d'agression. Enfin, en fait, c'est ça. En fait, t'as plus ton corps ne t'appartient plus. Une des choses qui t'appartient encore en prison, en fait, c'est ton corps. Et donc là, en fait, perpétuellement, à chaque fois que tu croises un surveillant que tu ne vois même pas, ben en fait, ils vont potentiellement s'introduire dans ton corps, c'est ça qui se passe en vrai. Et enfin, c'est quand même du violence, enfin, une violence extrême, quoi.
6: Et en plus de ces trucs-là, enfin, il y a aussi le fait que il y ait énormément de fouilles à nu qui sont faites de manière systématique. Enfin, c'est revenu alors que c'est, on rappelle, c'est interdit. Et juste, de différentes sources et tout, il y a vraiment ce truc-là qui est généralisé de nouveau. Donc il y a les fouilles à nu. Donc c'est hyper humiliant et traumatisant, quoi. Et également des fouilles de cellules en plus qui viennent s'ajouter aussi à ça par-dessus. Donc ce truc de vraiment être constamment déjà que t'as rien, que t'as pas de contact avec d'autres personnes, etc. En plus de ça, on vient te scruter au point, alors que déjà c'est de l'acharnement qui est poussé hyper loin, parce que en plus de ça, même on parlait du corps et tout, mais aussi sur le sommeil, il y a ce truc de des détenus qui se font réveiller la nuit, enfin voilà, hyper fréquemment, toutes les deux heures à peu près, et donc enfin là aussi il y a vraiment un truc de genre, en fait on t'interdit, enfin donc de voir, enfin juste de voir d'autres gens, de pouvoir aller dehors, mais aussi juste de dormir, et du coup enfin voilà, ça crée vraiment ce truc qui est hyper hyper violent, et enfin voilà.
0: C'est ce truc absurde que t'as pas de lumière le jour et t'as pas non plus de nuit la nuit, quoi. Et donc en fait, bah, ça te désoriente complètement, quoi. Et y a un autre truc qui désoriente complètement qui se passe là-bas, c'est qu'en fait il y a pas d'horaire fixe pour rien. Donc tu sais pas à quelle heure tu vas en promenade, tu sais pas. Et en fait, bah, ça veut dire que t'es tout le temps aussi à l'affût de ce qui va se passer ou pas. Et qu'en fait, tu sais pas à quel moment un maton va venir t'hurler, te foutre sur la ligne pour aller en promenade, quoi. Ça, t'as aucun moyen de le savoir. Et aussi, apparemment, ce qui se passe, c'est qu'en fait, bah, toutes les raisons sont bonnes pour annuler une promenade. De toute façon, ils font ce qu'ils veulent là-dessus. Ils peuvent aussi juste ne pas venir te chercher. Toi, t'attends toute la matinée, quoi.
5: Ouais, on peut. Je pense que. Alors, vraiment, ce sera extrêmement exceptionnel. Mais on peut lire un passage du Figaro. Alors, vraiment désolé, mais comme peu d'infos sortent, on peut quand même saluer le fait que le journal Le Figaro, dans son édition du. Est-ce que je vais dire une connerie? Du 30 janvier, je pense, a en fait relayé la parole d'avocat. De prisonniers, il y a quand même pas mal d'avocats de prisonniers qui sont à Condé et Vendin qui essayent, parce que c'est en fait les seuls qui peuvent témoigner de ce qui se passe et y réagir pour le moment, enfin même si en fait leurs clients aussi réagissent, mais s'ils réagissent tout seuls, personne ne les entend. Et donc bref, et dans le Figaro, ben, l'exemple qui est donné, qui est quand même vraiment super trash, c'est bien qu'il l'ait relayé, et il relie un peu tout ce qui vient d'être dit. C'est un avocat qui parle de la plainte qu'il a déposée pour son client pour violence par personne dépositaire de l'autorité publique et agression sexuelle. Et en gros, son client, il s'est retrouvé depuis plusieurs jours réveillé volontairement à de nombreuses reprises la nuit par les surveillants. Donc il s'est plaint. Au bout d'un moment, il n'en pouvait plus parce que bah, c'était une provocation qui rend vraiment ouf, imaginez-vous à sa place. Il a eu un petit mouvement de colère, donc il a été convoqué devant le conseil de discipline. C'est vraiment, on les met à la trique. Ça arrive dans toutes les prisons, mais c'est juste le niveau d'arbitraire et de terreur qui est élevé et systématisé, quoi. Et avant d'aller à la commission de discipline, les surveillants lui ont fait une petite fouille à nu, donc à savoir que leurs fouilles à nu, elles sont particulièrement vénères et ritualisées. Dans les moindres détails, on te fait enlever les vêtements les uns après les autres, toujours interdit de parler, interdit de répondre. On te fait enlever chaque vêtement les uns après les autres, ça dure très longtemps. Après, on te les fait remettre les uns après les autres, ça dure très longtemps. Imaginez-vous, moi, j'imagine même pas supporter ça une seule fois dans ma vie. Bah, eux, ils le vivent tous les jours. Bref, et là, on lui a demandé 4 fois de montrer ses oreilles sans motif apparent. Donc à la 5e fois, il a dit « je comprends pas la raison ». Et bah là, il s'est fait gueuler dessus et ils lui ont frappé la tête contre le mur. Ils lui ont tordu poignet et bras. Ils lui sont montés dessus et l'un des surveillants a profité de sa nudité pour lui asséner des coups et des violences sur les parties intimes. Donc ça, c'est la plainte qui a été déposée par l'avocat d'un mec qui est enfermé à Condé. Donc ça, si, heureusement que ça sort, mais c'est un exemple de ce qui se passe actuellement là-bas. Donc c'est vraiment hardcore et ça relie tous ces trucs. C'est qu'en fait, on n'a peut-être même pas encore fait la liste de tous les trucs atroces. Donc je ferai mes autres commentaires
7: après.
5: Tu sais
7: ce qui est flippant, c'est que ces gens qui font ça, là, ces surveillants qui sont dans cette unité, parce que c'est une unité complètement, pour pratiquer ces tortures, il faut aimer ça, tu vois. C'est-à-dire que tu te retrouves face à des gens et tu sais que quand cette même personne elle est face à toi et qu'elle te fait cette fouille et qu'elle te torture, tu sais qu'il aime ça. Tu vois ? Ça a le don de me faire péter un câble, ça. Comment ?
3: En tout cas, j'ai l'impression que ils aiment ça et en tout cas, ça, là, ils ont l'autorisation de tout. Et du coup, ça décomplexe totalement leur violence, notamment... Bah du coup on a eu des lettres
7: qui... Ses fantasmes l'autre.
3: C'est clair. Mais de aussi enfin du coup on sait qu'au quartier OQD, au Mitard, en gros, à Condé, il y a une équipe de surveillants, et donc bah, les mêmes surveillants en fait, dont on parle depuis tout à l'heure, qui viennent réveiller les gars tous les matins en gueulant « Nous sommes des nazis, c'est le Troisième Reich ». Et donc, en fait, c'est ça que ça permet, factuellement.
7: C'est son plaisir. Après, il n'a pas besoin de le dire, on le sait qu'il est... qu'il est ce qu'il dit.
4: C'est un cadeau que Darmanin a fait au Maton et à leur syndicat.
7: Ah, et là, c'est du pain béni pour eux.
4: Voilà, c'est ça. Mais c'est vrai que les gens se demandent un peu qu'est-ce que c'est le fascisme. Bah là, on a un exemplaire. Là, ça, c'est à peu près ça ce que ça donne en fait. Là.
5: Et on peut rappeler qu'en fait, tout ça, ça vient de. Bon, c'est sûr Darmanin et sa politique de cow-boy. Bon, c'est sûr qu'il l'a pas inventé tout seul. C'est des dizaines d'années de politique sécuritaire et de discours démago-sécuritaire. Mais ça vient de la loi narcotrafic, donc dite narcotrafic, qui a été votée l'an dernier à une grosse majorité par le Parlement et le Sénat, avec cette espèce de gros consensus de la société contre les grands méchants narcos. Et donc c'est dans cette loi qu'a été décidé de mettre en place ces QLCO, les quartiers de lutte contre la criminalité organisée. Et c'est ensuite par décret qu'ils ont été mis en place. Ça a été quand même super rapide. Et en fait, c'est ça qui fait que les prisonniers, même si leurs avocats essayent quand même de faire beaucoup de recours, soit au pénal, soit au tribunal administratif, il n'y a aucun de ces recours qui aboutissent. Alors que quand même, depuis des années, c'était devenu un moyen de lutte, donc qui reste ce qu'il est et qui ne suffit pas, c'est sûr, mais il y avait quand même un moyen de lutte pour les gens qui étaient en prison et qui avaient des avocats qui tenaient à peu près la route, de systématiquement attaquer tout ce qui était irrégulier de la part de l'administration pénitentiaire. Et de temps en temps, on pouvait faire annuler une décision de placement au quartier d'isolement, etc. Et maintenant, alors après, c'est sûr, c'était 3 ans après, et ton isolement, tu l'avais fait, ton quartier disciplinaire, tu l'avais fait. Mais c'était un espèce quand même de petit garde-fou minimal. Et en fait, visiblement, ce que ça fait, cette loi narco-prison, cette loi narcotrafic et ces narco-prisons, entre guillemets, c'est que c'est inattaquable parce que c'est validé par le droit. En fait, on peut torturer des humains sous prétexte que ce seraient des grands méchants narcos, qu'ils le soient ou pas d'ailleurs. On s'en fout, nous, de s'ils le sont ou pas, mais on peut torturer des humains. Donc c'est là-dessus où... on n'est pas...
2: Un exemple vraiment de ça dont on a parlé, il me semble, c'est qu'il y a des prisonniers qui ont réussi à faire condamner l'administration pénitentiaire pour des réveils nocturnes répétés, et que ça avait été effectivement considéré comme de la torture à l'époque, et que là, on voit que ça passe effectivement dans le fonctionnement du QLCO, et ça fait partie des modes de torture qui sont maintenant légalisés, contre lesquels il n'y aura plus de recours, même si, encore une fois, le recours avait été reçu 2 ans après, et que la personne avait quand même été réveillée toute la nuit.
4: Mais là, il faut même le penser comme les QLCO, c'est une réponse à tous ces prisonniers qui font des recours. C'est-à-dire que là, il y a des recours contre l'isolement, parce que finalement, ça finit quand même par des bouts, comme tu le dis, au bout de 3 ans. Et là, ce qui se passe, c'est que le fait qu'il y ait qu'un prisonnier dans ces QLCO croise 4 autres gars, c'est plus l'isolement. Donc on ne peut plus faire des recours contre l'isolement. Donc ils ont créé un endroit, en fait. Et c'est ça le vice de ces endroits-là, c'est que c'est pas considéré comme de l'isolement. C'est des endroits qui ont des nouvelles règles, et ces règles, elles sont inscrites dans la loi. Et c'est normal, en fait, c'est complètement légal. Il y a plus de et tous ces recours, il n'y a aucun recours qui a été fait pour des prisonniers du QLCO qui a abouti. Ça, il y en a aucun qui a abouti. Et ça, il faut le concevoir aussi. Et là, on est obligé de faire un petit bond dans l'histoire, si vous me permettez, parce que c'est obligé. C'est qu'il y a eu depuis les années 70, il y a des bagarres. Il y a des bagarres pour le coup le gourbi, qui est en gros une cellule dans laquelle on peut faire cuisiner à plusieurs. C'est devenu, quand ça a été légalisé, parce que les bagarres ont permis de légaliser ça, on a appelé ça les sociaux. Ça, c'est les années 70. Et il y a une histoire beaucoup plus récente. Moi, je veux bien revenir dessus parce que c'est l'aboutissement de ça. C'est une réponse à ce que les prisonniers ont tenté de faire. L'envolée, elle naît à l'intérieur d'un contexte où il y a ces luttes hyper fortes contre l'isolement. En 2001-2005, il y a des luttes collectives contre les QI. C'est des centaines de mecs qui sont au QI.
8: et ils sont là pour des évasions, ils sont là pour ou des tentatives. Il y a les premiers islamo qui sont là, hein, c'est le début. Et ils se croisent dans les QI de France, donc ils tournent. Ils restent pas plus de 3 mois dans une prison, hein, c'est le principe. Et ils communiquent par courrier jusqu'à temps qu'au bout de 2-3 ans, la pénitentiaire comprenne que en fait ça marche pas, ils interdisent les courriers. Et ils faisaient un mouvement où ils arrivaient à vraiment obtenir des trucs. Ils allaient voir le surveillant. Si ça fonctionnait, ça se réglait tranquillement. Sinon, ils bloquaient tout. Ils bouchaient l'œilleton des cellules, ce qui obligeait le maton à appeler le gradé, à s'équiper, se carapasser pour ouvrir la porte. Donc c'était tout un bordel hyper né à temps fou. Ils bloquaient les promenades. Pareil, refusaient de monter. Pendant 3 heures, ils sont obligés d'appeler les hérisses, etc. Donc ça mettait direction et tout le monde allait directement au QI. Et là, au QI, c'était le bagarre. Ils mettaient hors service tous les QI. Les surveillants étaient obligés de faire des CRI tous les jours. Et ça remontait aux directions interrégionales. Et le directeur de la tôle se faisait taper sur les doigts. C'était ça l'histoire. Et là, c'était... OK, ils se faisaient tous tabasser, mais à force, ils ont obtenu des plaques chauffantes au QI, alors qu'il n'y en a pas en détention normale. Mmh. Ouais. Ils ont plus de droits, en fait. Ils ont obtenu des droits qu'il n'y avait pas en détention normale. Enfin, dans certaines tôles. Des salles de sport avec du vélo, des bars, des tapis de course. Le droit d'aller aux douches après le sport. La télé pour ceux qui n'avaient pas d'argent. Une vraie bibliothèque et pas juste un chariot avec des bouquins. Les familles pouvaient envoyer des bouquins, bon, avec l'autorisation du chef de détention, mais donc ça a été un truc. Et tous ces gens-là se sont retrouvés finalement autour des années 2010. Tous ces prisonniers-là qui sont bagarrés, ils se retrouvent envoyés Condé et Vendin, première édition, et ils grippent le truc, c'est-à-dire que ça ne marche pas. Ces endroits-là qui étaient pensés un peu pour être ce que sont les QLCO aujourd'hui, ça ne marche pas parce qu'ils bloquent, parce qu'il y a plein de solidarité, et que finalement ils envoient des matons qui sont et donc il y a un mouvement qui continue dont on a des échos mais bien plus tard parce qu'ils l'ont fait plutôt donc en tout cas le QLCO est l'aboutissement de tout ça pour rendre impossible des mouvements de solidarité. Mais nous, évidemment, on a envie de dire le contraire. C'est-à-dire que des histoires comme je viens de vous raconter, bah, il n'y a aucune raison que ça ne revienne pas. Et d'ailleurs, c'est en train de revenir. Voilà. Et je pense qu'il faut le comprendre aussi comme ça, quoi. C'est simplement, en tout cas, ils ont verrouillé le truc juridiquement. Et c'est là où c'est l'angoisse. C'est-à-dire que tout ce qui était démarche individuelle, parce que c'est souvent ça, les recours, et il faut les faire. Mais c'est individuel. Bah, là, ça, c'est ça qui va aller un peu dans le mur. Et il ne reste plus. Et d'ailleurs, tous les prisonniers l'ont compris. C'est l'intelligence de l'intérieur là, qui est là. L'intelligence collective qui dit, voilà, on refait des mouvements. Et là, depuis cet été, direct, il y avait des mouvements.
5: Après, avec des moyens très limités et des risques énormes. Mais je ne sais plus si on l'a déjà dit. Je me perds un peu maintenant. Donc le communiqué qu'on a lu tout à l'heure au début parlait de mouvements de protestation qui commençaient à Condé à partir du 5 janvier. Et par exemple, l'une des modalités, alors arrêtez-moi si on l'a déjà dit, c'est il y a des mecs qui ont décidé de rendre tout ce qu'ils avaient, tout ce qu'ils avaient cantiné, les télés, les frigos, etc. En gros, tous les rares améliorations de la vie ordinaire que leur concède l'administration, ils ont décidé de les refuser. C'est une forme de grève en fait qui montre qu'ils sont balèzes de le faire
7: et qu'ils sont prêts. Surtout ouais. parce que c'est des choses qu'on a tellement plus de plaisir que tu vois manger, c'est un plaisir quelque part dans et c'est vrai que se faire de cantiner quelque chose qu'on aime et se faire à manger, ça reste un plaisir. Rendre ta plaque électrique, rendre ton truc, ça veut dire allez, tu peux me faire toutes les tortures que tu as envie de me faire, je ne m'arrêterai pas.
2: Bah, juste une petite nuance sur l'historique, enfin j'ai quand même l'impression que certes il y a eu des bagarres qui ont fait évoluer les trucs, mais que Condé et Vendin ont quand même apporter enfin des trucs horribles. On a eu quand même plein d'histoires ici qu'on a relayé de gens qui se sont fait briser là-bas. Non, mais c'est pour dire que ça n'a pas complètement échoué. Il y a eu des aménagements permis par la lutte, effectivement, qui font qu'ils ont besoin de refonder le système. Et comme on l'a dit ici, en fait, d'ailleurs, qu'est-ce qu'ils font? Ils reprennent Condé, Vendée et ils les réaménagent. Mais c'est quand même des choses qui, malheureusement, enfin, ont fonctionné parce que c'est justement pour casser tous ces mouvements dont tu parlais des années 2000 où ça bougeait énormément. bah, c'est un moment où ils ont réussi à casser des collectifs par leur, gestion de la détention, quoi. Et après, c'est sûr qu'il y a eu des aménagements à la marge, donc comme tu dis, on n'en entendait parler que plus tard. Mais voilà, malgré tout, il ne faut pas se leurrer, je pense, sur quand même la force de ces trucs-là. Et d'ailleurs, entendre, comme on disait au début, les prisonniers là, qui arrivent à Condé et qui sont à Vendin et qui disent qu'ils ont quand même connu tout ça, enfin ont connu tous les pires régimes d'isolement qui existent partout et qui disent on n'a jamais vu ça. C'est-à-dire, nous, on peut le dire à l'envolée, on n'a jamais vu ça, mais eux le disent de l'intérieur et eux, clairement, on peut les croire de dire en fait ce niveau d'horreur, ce niveau de déshumanisation, ce niveau de terreur, on n'avait jamais vécu ça, quoi.
3: Et puis les syndicats de Maton sont, mais peut-être on va passer, hein, on va faire une petite pause et revenir sur ça après, mais. Bah, du coup, juste oui, du coup, les syndicats de Maton sont encore plus au taquet aujourd'hui qu'ils l'étaient parce qu'ils savent qu'il y a plein de trucs qui ont été gagnés par les prisonniers à l'intérieur, notamment à Condé. Et donc là, ils sont au taquet à la fois pour obtenir, en voyant ce qui se passe à Condé, à Vendin, des trucs sur les QLCO qui vont ouvrir. Bon, ça, on aura l'occasion de revenir dans la deuxième partie de l'émission, peut-être. Mais en tout cas, ils savent que c'est parce que les prisonniers ils ont lutté à l'intérieur que ça s'est passé aussi comme ça à Condé. Et donc là, j'ai l'impression que. C'est aussi eux, ils sont dans un rapport plus direct, en tout cas de enfin c'est pas que des communiqués, c'est aussi leur rapport avec les prisonniers à l'intérieur. Enfin, moi en tout cas c'est mon ressenti de ça, ils vont rien lâcher aussi, et ça veut pas dire qu'ils vont pas, que enfin voilà, c'est, mais je pense que c'est à, voilà, enfin faut un peu nuancer, tu veux dire.
0: Ouais, je voulais juste ajouter avant qu'on passe la musique par rapport à ce truc de rendre la télé, rendre un peu tout ce que tu tout ce qui t'a été concédé, juste pour expliciter aussi pour l'extérieur, parce que je pense que ça peut être aussi un peu mystérieux ou bizarre comme truc à faire, mais en fait c'est que une fois que t'as rendu tout ça, l'administration a beaucoup moins de pouvoir sur toi, et c'est ça qui est important de comprendre. C'est comme les mecs des fois qui bloquent les QD, bah en fait ils vont les mettre où une fois qu'ils ont bloqué le QD, il y a pas de QD du QD, donc c'est un moyen de lutte qui fonctionne comme ça. Et aussi parce que tous ces trucs qui sont concédés, ça peut très très bien être utilisé en tant que carotte. Alors c'est sûr que là la carotte on la voit pas si bien que ça à Condé, à Vendée en ce moment, mais en fait ces trucs là sont utilisés en tant que carotte et ne peuvent plus l'être si c'est toi qui les rends, quoi.
7: Oui, surtout la paix sociale. C'est ça, exactement.
3: Et du coup, on va faire une petite pause parce que vous nous entendez depuis longtemps en train de parler, donc on va vous passer un petit peu de musique pour

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0: Donc vous êtes de retour sur Fréquent Paris Pluriel 106.3 dans l'émission L'Envolée. 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Et pour nous écrire, c'est à fpp-l'envolée, 1 rue de la Solidarité, Paris 19e.
1: Ouais, du coup, on va continuer donc à vous parler du QLCO. Et en fait, dans la liste des horreurs qu'on a faite tout à l'heure, on n'a pas eu le temps de tout dire et ça nous semblait important de dire la suite des choses horribles qui nous sont parvenues. Et du coup, je sais pas, au hasard, je commence aussi par le fait qu'apparemment, une des techniques des matons pour t'immobiliser si tu les as énervés, c'est genre de t'attraper par les yeux. Alors, je sais pas exactement ce que ça fait, mais.
2: Et ça a l'air systématisé surtout. Et puis, alors après, il y a aussi, ça a été dit ça, mais moi je voulais insister dessus. En fait, c'est vraiment fait, vu que c'est fait pour couper tout contact avec l'extérieur, et ben en fait, c'est fait pour briser tous les liens familiaux, amicaux, amoureux, etc. Et donc pour briser les prisonniers en fait, parce que on sait, en tout cas quand on connaît bien la prison, on le sait, ce qui fait tenir, c'est les liens avec les proches. Et en fait, déjà, si ton proche est envoyé super loin, mais qu'en plus, les seuls parloirs, ils sont avec hygiaphone, ça veut dire que tu peux pas te toucher. Il n'y a pas d'UVF, les unités de vie familiale où on peut avoir des rencontres pour un ou deux jours, par exemple. Il n'y a rien, en fait. Tu fais des centaines de kilomètres pour aller voir ton proche derrière une vitre. On l'a dit assez souvent pendant le Covid, par exemple, où tout le monde se retrouvait derrière hygiaphone, on ne s'entend pas. Les seuls surveillants que tu vois, ils sont avec des cagoules. C'est terrorisant pour les enfants.
3: Ils palpent des enfants de 6 ans.
2: Ils refusent l'entrée pour un oui ou pour un non. Alors c'est pareil, quand on connaît les parloirs, on sait ce que c'est. T'arrives, ils te refusent l'entrée pour un oui ou pour un non. Mais là, c'est systématisé et t'as fait encore plus de route, c'est encore plus dur. C'est vraiment un truc pour briser les rapports, enfin tout ce qui te fait tenir et tout ce qui te reste d'humanité. Et pour briser les proches aussi. Et d'ailleurs, les prisonniers concernés l'ont dit dans leur premier communiqué à Vendin, qui était fin août ou début septembre. Ils disaient, c'est pas pour nous qu'on proteste, c'est pour nos proches. Ils sont hyper maltraités. Et ça, c'est vraiment hyper important. À savoir aussi l'histoire des coups de téléphone. Alors, ils veulent absolument empêcher qu'il y ait des portables en détention. Toute personne qui connaît la prison sait que les portables en détention servent avant tout à garder les liens avec l'extérieur, en fait.
4: À prix honorable.
2: Ouais, à un prix à peu près supportable, alors que les cabines, quand elles marchent, c'est ultra cher et coûteux. Et là, à Condé, non

0: bien en fait exactement ce que ça voulait dire. En fait, il y a un système qui fait que la porte, elle se referme automatiquement sur ta gueule si tu mets pas un truc dans la porte ou si tu la tiens pas. Donc en fait, bah, c'est ce truc de l'idée, c'est de protéger les matons des agressions des prisonniers. Mais du coup là, il s'est passé à Condé ce truc qu'il y a une sorte de circulaire qui disait que la porte pouvait être ouverte à 90 degrés. Les matons ont méga gueulé en disant mais on est extrêmement en danger si on ouvre une porte à 90 degrés de se faire défoncer par des prisonniers.
1: Et du coup, c'est qu'elle est bloquée aussi.
2: Il y a un bloc-porte qui, à 45 degrés, empêche que tu tires la porte de l'intérieur.
0: Et donc, du coup, même quand on t'ouvre la porte de ta cellule et que t'es sur la ligne et tout, on ne l'ouvre même pas en entier, cette porte. Et en fait, on te... Bah, par exemple, on te donne ta bouffe en entr'ouvrant la porte. Et c'est vraiment... Bah, c'est hyper déshumanisant, quoi.
2: Ouais, et cette histoire-là de l'ouverture de porte, bah, ça renvoie à ce qu'on disait un peu sur la façon dont les choses se négocient à l'intérieur entre la direction et les syndicats. C'est-à-dire qu'en fait, la direction, bah, c'est quand même un truc nouveau. Et apparemment, ça fait partie de leur formation et de leur protocole QLCO d'avoir cette ouverture 45 degrés avec un bloc-porte. Mais la direction met cette note disant on peut ouvrir à 90. Et là, les syndicats se bougent, foutent la pression à la direction et obtiennent. Et ils sont très contents, ils font un petit communiqué pour fêter ça. Une nouvelle note de la direction début janvier qui dit non, en fait, ça sera 45 degrés et pas autrement. Donc on voit effectivement ce côté, comme on disait, que là, les syndicats de matons, ils sont à fond pour éviter qu'il n'y ait rien qui soit lâché et surtout pas laisser la moindre porte de négociation, la moindre marge de négociation aux prisonniers, quoi.
3: C'est les syndicats qui négocient la taille de l'ouverture de la porte. On en est quand même là. Enfin, je veux dire, si c'est pas un cadeau que Darmanin a fait aux matons, je sais pas comment ça s'appelle.
1: Ça donne des trucs ridicules sur les tracts de matons. En fait, ils sont en train de dire, mais quand même, vous imaginez pas comment.
4: Ils arrivent encore à faire des tracts. Ça, mais plein.
1: Jamais. Ils sont en mode, vous imaginez pas en fait comment on est en danger, parce que maintenant, en fait, c'est pour donner la gamelle, c'est un chariot en fait qui passe dans le truc de la porte et qui est pas plus grand du coup que les 45 ou les 90 cm. Et du coup, ils disent qu'ils sont en danger à ce moment-là et que quand même, alors même que c'est un chariot, qu'il y a aucun contact humain à ce moment-là, quoi. Enfin, je sais pas, ça donne des trucs, je sais pas si je le raconte bien, mais c'est encore plus lunaire, quoi.
2: Et on voit que cette logique, elle continue. Donc si on regarde un peu les syndicats de matons dans les tôles où vont s'ouvrir des QLCO, on voit donc qu'ils font des visites là et qu'ils sont déjà en train de faire leur liste de revendications. Alors il y a des trucs qu'on ne sait pas assez trop. Ils disent des parloirs hygiaphones hyper sécurisés ou je ne sais pas.
4: Bon, oui, c'est quoi un hygiaphone sécurisé? C'est un hygiaphone avec des calages à l'intérieur?
2: Non mais voilà, on sait, en tout cas ils demandent...
5: Des caillebotis peut-être,
2: tu sais. Ouais, non, mais
4: je comprends pas ce que...
2: Ils veulent boucliers stroboscopiques, donc c'est des boucliers qui envoient des lumières qui clignotent pour te faire une crise d'épilepsie.
4: Ils veulent des chaussures volantes.
2: Et ils demandent aussi un dojo, par exemple, je ne sais plus si c'est à Valence ou à Réau, pour pouvoir s'entraîner aux techniques d'intervention. Donc on parlait du fait que c'est là quand même un peu ritualisé, on a l'impression la façon dont ils prennent par les yeux, par les parties génitales les personnes. Ben, on voit bien que ça doit l'être, parce que là où ils vont ouvrir un QLCO, ils demandent un dojo pour pouvoir s'entraîner à des pratiques. Donc voilà, on voit qu'en tout cas, les syndicats de matons, avant même que ça ouvre les QLCO dans les autres tôles, ils sont déjà en train d'observer ce qui se passe et d'essayer de tirer pour avoir encore plus de moyens dans ceux qui vont ouvrir, quoi.
0: Et c'est assez précis, quoi, parce que là, les matons d'Exlune, par exemple, donc c'est cette histoire de chariot où ils disent « Ah non, on veut pas un chariot à roulettes, parce qu'on pense qu'on pourrait se faire attaquer par ce chariot à roulettes. » Donc, il va falloir trouver une autre solution, quoi. Et ils disent aussi que...
4: Un chariot à pied.
0: Bah, je sais pas.
4: Tu vois, un truc qui marche tout seul.
0: Avec un bloc roue.
4: Avec une télécommande, avec un robot, tu vois. Et puis un casque qui met des coups de poing.
5: Et stroboscopique.
4: Ouais, et des gants qui mettent des doigts dans les yeux, comme ça, touc, touc. C'est des ouf, je peux plus les voir. Je peux plus, je te jure.
0: Mais en plus, ce qu'ils ont pas, enfin les rares trucs qui sont pas en ce moment testés au QLCO, là les bâtons d'Exlune, ils demandent à ce que ce soit appliqué du coup dans les QLCO, à savoir la couverture des cours de promenade, qui est un truc que Darmanin nous a sorti, je crois, il y a 2-3 mois, qu'en fait ils vont tester dans Cito le fait de couvrir les cours de promenade pour empêcher les drones et les projections. Et donc là, les bâtons d'Exlune, ils disent, bah attends, si on nous fait un QLCO à Exlune, on voudrait aussi que les cours elles soient couvertes pour empêcher les drones, quoi.
2: Il y a un autre truc qu'on apprend, mais je sais pas, c'est dans lisant leur sale tract, c'est que apparemment à Condé et à Vendin, alors on ne sait pas trop d'où ça vient, mais ils ont décidé que tous les matons de la tôle participent au QLCO. En fait, c'est pas une équipe particulière qui est affectée au QLCO, c'est tous les matons qui tournent apparemment pour garantir leur anonymisation. Mais en tout cas, ce qui dit bien que tous les matons participent à ce système dégueulasse, que c'est pas une équipe de violents qu'ils ont machin.
4: Ils arrêtent de prendre les gens pour des cons, parce que toute leur équipe de matons, ils ont été sélectionnés un peu comme les ELAC, tu comprends?
2: Oui. Ah non, mais
4: bien sûr. Ils ont été peut-être même volontaires pour défoncer les gens. Ces gens-là, c'est un plaisir pour eux de tourner, tu vois. Aujourd'hui, tu leur mets un coup dans la gueule, mais demain, c'est à mon tour.
2: Voilà. Et de ce qu'on entend, il n'y en a pas un pour essayer, enfin pour

0: bouger un tout petit peu. Bon, après, on attend pas ça de la matonnerie, mais quand même, un peu se scandaliser de, des horreurs qu'on leur fait faire.
1: Moi, je te dis qu'ils sont tous volontaires. Ils sont tous volontaires.
2: Ils ont fermé aussi la semi de Condé, enfin de ce qu'on, genre, pour pouvoir mettre en place justement des équipes de personnel aussi. C'est leur grande revendication au Maton, c'est qu'en fait à Condé ils sont à 100% d'effectifs, donc pas en sous-effectif, et donc pour ça en fait ils ont dû fermer justement la semi de Condé pour pouvoir être à 100% sur la tôle et donc tous tourner au QLCO quoi.
3: On peut rajouter aussi ce qu'on n'a pas dit tout à l'heure, ça sort plutôt de l'aide de prisonniers, que au mois de décembre il y avait le chauffage 2 jours sur 15 jours, donc c'est à peu près ça, ils l'allument, donc ça aussi c'est pas ils ont du chauffage qui fonctionne, hein, simplement ils le mettent
1: Non, puis mais déjà quand il fonctionne, il fonctionne pas, alors si en plus ils nous le mettent 2 jours par semaine, pas tous les 15 jours
4: Et un truc aussi, on disait tout à l'heure, enfin, que vraiment tout ça c'est fait pour humilier et torturer les gens et tout. Mais en fait, c'est aussi fait, enfin, pour en fait faire lâcher des infos aux gens, quoi. Parce que on sait que donc les annonces, c'est que ces tôles, elles ont été construites pour, entre guillemets, les grands méchants narcotrafiquants, etc. Mais en fait, ce qu'on sait, nous de lettres et autres, c'est que en fait il y a énormément de gens qui sont dans ces prisons là, dans les QLCO, qui en fait sont en préventive. Ça veut dire qu'ils sont en attente de leur jugement, donc ils ont pas encore été jugés. Et en fait, le truc, c'est que c'est de les faire flipper à mort pour qu'après ils se balancent les uns les autres. Et enfin voilà, ça sert aussi la justice à ce niveau-là.
5: Parce qu'en fait, toute la com de Darmanin dont on parle, elle a été faite sur les narcotrafiquants, mais dans la loi, c'est pas du tout marqué narcotrafiquant. Ça n'apparaît pas. Ce qui est marqué, c'est une liste de crimes et de délits qui correspondent vaguement à un truc qui s'appelle la criminalité organisée, qui n'a pas de définition officielle. C'est juste une liste de trucs que tu peux faire, en général à plus d'un. Donc si t'es au moins deux, ça peut marcher, ça peut te tomber sur la gueule. Et donc en fait, c'est 80% de gens en préventive, dont l'administration pénitentiaire et les renseignements pénitentiaires et les juges d'instruction ont décidé qu'ils appartenaient à ce truc de criminalité organisée. Et en fait, c'est pas du tout qu'une histoire de narcotrafic, quoi.
2: Oui, puisque ce qui est très important, c'est que cette loi, enfin ces QLSO, elles vont avec la loi narcotrafic, qui en fait c'est un truc qui est pensé. C'est pas simplement, enfin ils créent les QLCO, ils créent les QLCO avec notamment le fait de faire en fait les QLCO sous le modèle du 41 bus en Italie, et ils développent ce qu'ils appellent les collaborateurs de justice. Donc, enfin en gros les gens qui vont poucave et qui vont avoir, ils développent les remises de peine, ils développent plein de choses qui font que tu crois en fait que tu vas sortir plus vite si tu poucaves, ce qui d'ailleurs ce qu'on a un peu montré de quand on a fait les émissions sur le narcotrafic, ce qui est d'ailleurs complètement faux, parce qu'en fait pendant 10 ans ils peuvent te retirer ce statut. Et donc en fait les gens, s'il y a des gens à l'intérieur qui écoutent, globalement genre c'est pas du tout un statut qui est protecteur. Non, mais en vrai c'est super important de le savoir, que c'est un truc qu'ils peuvent retirer pour quelconque crime ou délit que tu fais dans les 10 ans après. Donc voilà, du coup faut pas être récidiviste en gros, quoi, c'est ça qu'on te dit, quoi. Et, et du coup c'est aussi un truc, voilà, qui est pensé, et qui est pensé par Darmanin, mais pas que, par, et qui a été, c'est ce qu'a rappelé Elsa tout à l'heure, mais c'est important, qui a été voté par l'Assemblée, par le Sénat, et en fait c'est toute une continuité en fait qui va jusqu'à la désimmunisation des gens à l'intérieur, quoi.
5: Et c'est important aussi par rapport au discours que l'envolée essaye de tenir, que ça peut concerner tout le monde, et qu'en fait le truc de on dit narcotrafiquant, on pense que ça, potentiellement ça concerne que très peu de gens, mais en fait il faut bien voir que la criminalité organisée, il suffit qu'ils te mettent une circonstance aggravante de bande organisée pour tomber dedans, et donc ça peut venir très très vite. Et c'est aussi ça le jeu de mots du communiqué de Condé, les bienfaiteurs, c'est aussi par rapport à l'assaut de malfaiteurs, où de toute façon dès que t'as une assaut de malfaiteurs tu tombes dans la criminalité organisée, y compris en instruction, et tu peux te retrouver en QLCO, quoi.
2: Ouais, vas-y. Non, et puis ça va très bien avec aussi, genre, ce que, en fait, ça va très bien à l'administration pénitentiaire, parce que ce qu'on voit aussi là, c'est de se développer, donc, c'est ce que Florian disait tout à l'heure, en fait, il y a des gens qui ont gagné des recours contre l'isolement. En fait, là, du coup, les recours, ils sont plus possibles, parce qu'en fait, ils tournent pendant 1 heure sur 24 avec 4 autres mecs, donc en fait, ils sont plus à l'isolement. Bon, la différence, elle est quand même très légère, mais du coup, ils peuvent plus faire de recours. Mais on voit aussi que ça c'est un truc qui, enfin, que la paix cherche en fait, parce que en fait ils ont généralisé l'isolement. On voit aussi généraliser, nous, du côté des correspondants de l'envolée, la gestion isolée, qui a encore des régimes spécifiques. Il y a beaucoup de gens à l'intérieur avec qui on parle qui sont en gestion isolée, Donc tu peux pas faire de recours comme à l'isolement. Et donc en fait, voilà, tous ces types de régimes proches de l'isolement, quasiment en fait, c'est de l'isolement en fait. Quand tu vois les 4 personnes que 1 heure par jour, c'est une forme d'isolement. Et donc, c'est aussi, il n'y a pas que l'État, la justice que ça sert, c'est aussi l'administration pénitentiaire que ça sert complètement, quoi.
6: À savoir qu'on a aussi eu des échos que dans certains quartiers d'isolement, au moins certains et peut-être tous, le mouvement depuis cet été va vers un durcissement des régimes d'isolement, alors ordinaire entre mille guillemets. En fait, dans les QI, ça se durcit parce que vu qu'il y a les QLCO où ça se durcit, et ben dans les QI, on peut durcir. Et c'est cette espèce de mouvement qui clairement menace toutes les détentions, menace tous les prisonniers. De toute façon, il y a beaucoup de gens qui flippent et qui se disent « Ouh là là, le QLCO, est-ce que ça va être pour ma pomme un jour ?» etc. Donc ça, comme tu dis, ça sert toute l'administration pénitentiaire.
3: Mais c'est vrai que moi, je me souviens, il y a 15 ans, il y avait les B0, les étages B0, c'était à Roanne, ça. Et on avait plein de lettres qui nous arrivaient. Bon, voilà, on va se faire transférer au B0, puis on a mis un peu de temps à capter. En fait, c'était un quartier d'isolement, un étage d'isolement. Et donc, mais c'était considéré comme de la détention normale. Et ça, en fait, on est sur le même registre. C'est-à-dire, c'est des endroits, quand même, ils ont pas du tout qualifié le QLCO de quartier d'isolement géant. Enfin, c'est-à-dire, c'est nous qui sommes obligés de le dire, alors que c'est ça. Et ça, c'est ce truc-là qui est l'isolement, c'est la logique profonde des prisons, hein. C'est le contraire des camps. Les camps, on entasse tout le monde au même endroit, et là, on isole tout le monde. Mais cette logique-là, elle se retrouve à tous les échelons, c'est-à-dire qu'il peut y avoir cette logique au QLCO, et puis à d'autres niveaux de l'isolement, dans des endroits qui ne le disent pas, qui ne disent pas leur nom.
5: Non, et d'ailleurs, sur la généralisation dont on parlait, on sait qu'au QI de Condé, les matons portent aussi des cagoules, alors que normalement, ils ne sont pas censés le faire. Donc, en fait, 4 mois après l'ouverture, c'est déjà en train de se généraliser à l'échelle de Condé, quoi.
6: Et voilà, on a été très bavards et bavardes, et on va devoir clore bientôt. Et peut-être on peut clore. Alors, comme ça, je coupe un peu la parole. Hein, mais on rappelle que ce qui est important pour l'administration pénitentiaire, c'est de couper la parole aux prisonniers et prisonnières. Et nous, c'est pour ça qu'à notre petit niveau, on est là, pour leur donner la parole et aux proches. Et donc, on a eu peu d'échos et ils sont déjà très alarmants. Et c'est important d'avoir des infos sur ce qui se passe à l'intérieur. Et même dans les autres régimes d'isolement, les autres formes d'isolement, c'est super important que les gens puissent prendre la parole et qu'on puisse l'écouter, la faire entendre, la faire circuler, et les proches aussi, bien sûr.
4: Et du coup, on va passer sans plus de transition à l'agenda. Il y a pas mal de trucs qui se passent dans les semaines qui viennent. Donc déjà ce week-end, le 7 et 8 février à Lyon, il y a un week-end justice pour Idir. Et du coup, c'est samedi toute la journée à l'illégalité à Villeurbanne. Et il y a une marche à 15h qui part de la place Bellecour. Donc voilà. Ensuite, ce mercredi 11 février, là à Toulouse, il y a la projection du film... dans nos prisons, histoire d'une lutte, au Chat Noir, donc à 19h. Ensuite, le week-end prochain, dimanche prochain, le 15 février, il y a une soirée de soutien en solidarité avec les déportés et prisonniers kanak, organisée par le collectif Solidarité Kanaki et Contre-Culture. Ça aura lieu au CICP, donc, qui est au 21 Terre rue Voltaire, à Paris, dans le 11e arrondissement. Ce même dimanche prochain à Saint-Étienne, il y a la cantine pour cantiner. Du coup, le dimanche 15 février, et j'ai pas l'adresse en tête, mais peut-être que tu l'as.
6: J'ai un petit trou de mémoire. Okay. C'est en bas des marches du Cré de Roc. Pour les gens qui connaissent Saint-Étienne, ça vous parlera. Pour les autres, ça vous parlera pas.
4: Voilà, et pour finir, donc le 22 février, dans 2 semaines à Marseille, il y a une manif contre l'agrandissement des Baumettes et qui part à 16h de la place de la Providence. Voilà.
2: et on avait des petits coucous pour finir cette émission en beauté. On avait un coucou à Fabrice, à Aurélie, à Redouane, à l'infâme, à Zouzou, aux deux prisonniers de Saint-Martin-de-Ré qui nous ont écrit, à Pascal, à Blanche, à BN, et un petit coucou spécial de K à Kémy et à tous les enragés si jamais. Et surtout, force à tous les prisonniers, à toutes les prisonnières et à leurs proches. Rediffusion.
5: Mercredi matin à 8h. 8h30. Ben, force, courage et détermination à tous les prisonniers et toutes les prisonnières de France. Et comme d'habitude,
1: il n'y a pas d'arrangement.
6: Il n'y a pas d'arrangement.

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1: Bonjour à toutes et à tous et bienvenue sur PFM 99.9. Si vous nous rejoignez maintenant, vous êtes dans l'absinthe. Dans l'absinthe aujourd'hui, on est toujours en compagnie des personnages emblématiques de South Park. Et dans cet épisode intitulé « À propos d'hier soir », on fait un retour en arrière. South Park est en pleine effervescence, Barack Obama vient de remporter les élections. Les March et les Broslovski soutiennent Obama, au contraire des Stotch et du personnel enseignant qui soutenait alors grand dame John McCain. Kyle vient chez Stan pour chercher ses parents, son frère est en larmes, son candidat ayant perdu. Obama et McCain se rencontrent et se mettent à rire ensemble. Il s'avère qu'ils complotent ensemble pour voler le diamant Hope exposé à la Smithsonian Institution et qu'en réalité, ils conspirent depuis 10 ans. Grande aventure donc pour ce tout nouvel épisode et puis on se retrouve à la fin de cette émission pour vous donner la playlist musicale qui est consacrée cette fois-ci au groupe britannique Echo Belly et puis évidemment ce qui vous attend la semaine prochaine.

0: s'il y a quelque part quelqu'un qui doute encore que l'Amérique est un pays où toutes les choses sont possibles, qui se demande si le rêve de nos pères fondateurs est encore vivant à notre époque, qui s'interroge sur le pouvoir de notre démocratie, ce soir lui donne une réponse. Il aura fallu attendre bien longtemps, mais grâce à ce que nous avons fait aujourd'hui avec cette élection, à ce moment crucial, le changement est arrivé en Amérique.
1: Ouais, Obama, changez, ça va changer.
0: Sacha et Malia, je vous aime plus que vous ne pouvez l'imaginer. Je vais vous offrir un petit chien qui va venir avec nous à la Maison Blanche, et nous l'appellerons Sparkles.
1: Ah, il est trop génial! Il est trop parfait et génialissime.
0: Là où nous rencontrerons cynisme et doute à ceux qui diront « vous ne pourrez pas », nous leur répondrons avec une seule phrase qui permet de résumer l'esprit de tout un peuple. Yes, we can.
1: Oui, je peux. Yes, I can. Le changement est arrivé, les amis.
2: C'est super, notre candidat a gagné.
3: On a réussi.
2: Tout va aller beaucoup mieux, j'en suis certain.
1: C'est une journée historique dans nos vies. Yes, we can.
3: Je suis tellement ému, je ne sais plus quoi faire.
1: Moi, je sais, rassurez-vous. Loser. Loser.
4: Loser. Loser.
5: Oh, vos gueules.
6: On n'a pas gagné.
7: Il est naturel ce soir de ressentir une énorme déception. Nous nous sommes battus avec force. Nous avons échoué de peu. Cet échec est le mien, ce n'est pas le vôtre.
8: Oh non!
9: Non!
6: Oh, pauvre vieux John McCain, il a l'air super triste.
9: Non! Non, c'est impossible! Non!
3: Steven!
9: Mais tout est foutu, Linda. Le pays que nous connaissions est sur le point de changer. Nous sommes morts.
3: Tu ne peux pas le savoir, Steven.
2: Nous avons un président sans expérience. Nous savons, au contraire. Je suis d'accord. On est foutus avec lui, Mvolgin.
10: On sera sûrement mort avant le lever du soleil.
9: Butters, papa t'aime, fiston. Ne l'oublie jamais. Je t'ai toujours aimé.
1: Toi, Obama!
10: Sortez tout de suite.

0: Vieux, est-ce que t'as vu mes parents? Non, tout le monde est dehors en train de faire la fête. Pourquoi ton frère il pleure?
1: Lui, c'est McCain qui l'aurait voulu. T'inquiète pas, Ike, Obama il va assurer.

0: Ah, monsieur le président, félicitations. Superbe victoire.
1: Fantastique, fantastique.
2: Félicitations.
3: Bien joué, Obama.
4: Merci à tous pour votre soutien. Veuillez m'excuser, je vais passer le reste de la soirée à prendre un repos bien mérité. Sénateur McCain.
1: Président Obama.
4: Boom, baby! Oh, bon sang, ça a été parfait.
1: À un moment, j'ai cru qu'on allait terminer ex aequo. Ça aurait tout foutu par terre.
4: Tu as bien joué ton rôle, il n'y avait aucun risque.
1: Ici McCain, on a réussi. Obama est président.
5: Ouais, c'est ce qu'on raconte. Tous les deux, vous êtes vachement gonflés, vous savez ça?
1: Ouais, c'est sûr. Rassemble le reste de l'équipe, on n'a que quelques heures.
5: D'accord, mais le plus dur est fait.
1: En fait, non, le plus dur est encore à venir.

0: polissons et venir.
1: Ok, la fête est finie, mesdames, messieurs, faut rentrer chez vous.
2: Rentrez pour l'élu Obama.
1: S'il vous plaît, rentrez tous chez vous.
2: Toi, t'as voté McCain, j'en suis sûr.
3: Ouais.
2: Désolé, mec, mais Obama est président maintenant. Obama. Obama.
3: Obama.
4: Obama.
2: On va Obama. Tourner la bagnole Obama. Du coffre. Allez, venez tout.
1: Ma voiture, laissez-la.
2: Yes, oui.
5: Ils sont devenus dingues.
6: Vous voulez acheter une télé ?

0: Bravo, Obama et McCain. Voilà 10 ans que tous les deux vous bossez sur ce plan, et pour finir, vous avez réussi.
1: Les gars, nous nous connaissons tous depuis longtemps. On a vécu d'incroyables aventures, mais jusqu'à présent, on n'a jamais réalisé un aussi gros coup.
2: Je m'en doutais. Je me doutais que toutes ces histoires d'élections, c'était pour trouver un angle d'attaque.
3: Il faut toujours trouver le meilleur angle.
1: Mes amis, pendant que tout le pays est en train de réagir à cette élection, nous sommes sur le point de réaliser le plus grand casse de l'histoire de l'humanité.
0: D'accord, allez-y. De quoi s'agit-il? Qu'est-ce que nous allons voler cette fois-ci?

0: Le diamant Hope, classé quatrième dans les 10 diamants les plus chers du monde. Sa valeur sur le marché du Moyen-Orient, bien sûr, est de 210 millions de dollars.
1: Tu as bien dit
2: 210
1: millions. Non, non, non, le Hope a la réputation d'être involable. Tous les braqueurs du monde le savent.
0: Disons presque involable. Le diamant est conservé au Smithsonian, le muséum d'histoire nationale. Longtemps considéré comme étant le bâtiment le plus sûr jamais construit, la salle du diamant est protégée par des murs en acier épais de 60 cm et l'accès nord-est par 75 lasers. C'est simple, on ne peut entrer dans le Smithsonian par aucun côté.
1: Donc tu vas entrer par le toit, suffit de passer par au-dessus.
0: On ne peut entrer par le toit, il est entièrement couvert par une protection polymère.
3: Ok, on ne peut entrer dans le musée par aucun des côtés, il est impossible d'entrer par le toit, donc on ne peut pas voler le diamant.
4: Voici le tunnel de sauvetage du président. Un passage souterrain de 3 km qui va de la Maison Blanche à un abri hors de la ville, en cas d'une éventuelle attaque. Ce tunnel n'est accessible que depuis le bureau ovale, et il se trouve qu'il passe juste sous les fondations du Smithsonian, le musée d'histoire nationale.
1: Boom, baby!
4: Si quelqu'un arrive à entrer dans ce tunnel, il s'introduit facilement dans le musée, fait entrer les autres, et le cas est fait.
3: Alors vous avez tous les deux brigué la présidence parce que l'un de vous allait l'emporter et comme ça vous aviez votre accès au tunnel.
4: Et nous avons mené, vous l'aurez noté, une violente campagne pour que la nation soit aussi déboussolée que possible durant les 8 prochaines heures.
3: Tout ça me semble vraiment risqué.
0: Nous avons passé 10 ans à mettre ce plan au point. Si nous sommes réellement la meilleure bande de voleurs du monde.
5: Et nous le sommes.
0: On ne peut que réussir.

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1: Oui, j'essaie de savoir où sont passés mes parents. Non, non, c'est Kyle Broflovski. Oui, je sais qu'Obama, il a gagné.
2: Kyle, faut que tu viennes tout de suite.
1: Kova ?
2: Si ton petit frère, il est sur le rebord de la fenêtre, je crois qu'il va sauter.
1: Oh, mon Dieu ! Halt, ne saute pas, tu vas encore vivre beaucoup de trucs cool.
3: Non, Renard.
1: Je comprends, tu voulais que McCain soit élu, mais je t'assure, ça va aller. Non, ça c'est faux, Halt. L'économie va se stabiliser grâce au plan d'Obama.
3: Non, mais...
1: Halt, tu sautes pas, tu peux te casser une cheville ou encore pire. Sans déconner, t'es au moins à 1m50 du sol, saute pas.
3: Oh Dieu, monde cruel.
1: Non, non.

0: Très bien, tout le monde. Je vais vous laisser pour ce soir. On passe en sécurité standard, équipe 3.
1: Monsieur, on a un petit problème.
0: Quoi ?
1: Le nouveau président élu vient d'arriver. Non. Il souhaite visiter le bureau ovale.
0: Barack Obama ?
2: Voilà, il se trouve juste devant vous, monsieur.
0: Bonsoir, est-ce qu'on peut faire quelque chose pour vous, monsieur Obama ?
3: Je viens juste voir où je vais habiter. Ça va, les gars ?
0: Très bien, monsieur.
3: Montrez-moi le bureau ovale, s'il vous plaît.
0: Là, tout de suite ?
3: Messieurs, je n'ai que très peu de temps à perdre. J'ai seulement 2 mois pour savoir comment je vais tout redécorer, si vous voyez ce que je veux dire. Il faut changer les rideaux, tout ça.
0: Bien sûr, si vous voulez me suivre, monsieur le président.
3: Et je veux qu'on ne me dérange sous aucun prétexte, c'est bien compris ?
0: Oui, monsieur.
3: Merci.
0: Il m'a donné un billet de $100.
3: C'est bon, McCain, je suis entré.
4: T'as assuré, Barack. On est en position juste devant le Smithsonian. T'as trouvé l'entrée du tunnel ?
3: Je suis sur le coup. Oh, baby.

0: problème.
1: Oh, y a plus de problème. Tout va être différent.
0: Non, papa, faut emmener le frère de Kyle à l'hôpital.
1: Billy de se faire écraser par ces gros enfoirés de bourgeois à la con.
0: Putain, il est déchiré.
1: Hey, c'est mon patron. Hé, hey, patron.
2: Oh, que ça lui marche.
1: Tu sais quoi? Je t'encule.
2: Hein?
1: Tu m'as compris, gros enculé, sac à merde? Mais enfin de dire ce que je pense de toi, putain de tête de con.
0: Papa, mais qu'est-ce que tu fais?
1: T'en fais pas, Stan, tout a changé. J'ai plus besoin de ce putain de gros connard de patron. Va te faire mettre, enculé. Moi, je t'emmerde. Tu sais ce qu'Obama, il a dit? Yes, we can.
2: Et j'ai voté pour Obama.
1: Obama, il en a rien à foutre de ta gueule.
0: Mon frère est tombé par la...

0: je voudrais ajouter à l'attention de ceux qui sont un peu déçus qu'on ait perdu l'élection, on pourra se rattraper l'an prochain. Je vais me présenter à nouveau à la vice-présidence en 2009.
1: Madame Palin, auriez-vous des nouvelles du sénateur John McCain?
0: Non, j'ignore où il a pu se rendre. Cela peut sembler étrange, je le conçois, mais mon téléphone fait dring-dring. Excusez-moi. Oui, allô?
2: Allô, Sarah, c'est McCain.
0: Pour l'amour de Dieu, j'espère que vous allez me dire que vous êtes en position sous la salle avec les charges de L7.
3: Je suis dans le tunnel, Sarah. Je dois me trouver pratiquement sous le musée.
0: Surtout, assurez-vous de ne pas faire sauter les transformateurs avec la voûte du tunnel. Ça déclencherait le système de protection laser.
4: Et n'endommagez aucune connexion câblée ou ça ne servira à rien que Gareth détourne le réseau. J'arrive dans 30 minutes.
3: Bon sang, elle est forte.
0: Bon, je crois que le sénateur McCain va me raccompagner en Alaska. Vous savez, il a un avion à lui. Ok, bye bye tout le monde.
5: Quelle bande de crétins.
2: Allons-y, c'est l'heure.
6: Et c'est quoi ce bruit?
7: C'est normal, ils font les travaux devant l'entrée.
6: Oh non. McCain, on a un problème.

0: Il y a des gens là-bas.
1: Laissez-nous entrer. On veut entrer.
2: Écoutez, n'avancez pas. Nous n'avons plus une seule place dans l'arche.
3: Vous devez nous laisser entrer. Vous savez que le pays est condamné.
4: Comment osez-vous nous repousser?
2: J'ai construit ce bunker en cas de défaite de McCain. Il est trop petit pour accueillir tout le monde.
5: Excusez-moi, mais on aurait besoin d'aide.
2: Oui, je le sais bien, mais il n'y a plus une seule place, je viens de le dire.
6: Eux aussi, vous allez les laisser dehors?
3: Nom de Dieu, mais ce sont des enfants. Regardez-les dans les yeux et dites-leur que vous ne les prenez pas. Regardez ces jolis visages.
5: Tu touches pas ma figure, tête de nain.
2: D'accord, très bien, seuls les enfants peuvent entrer.
5: On veut pas y aller dans votre bunker à la con.
7: Ok, alors, je veux bien leur place.
6: Moi aussi.
5: Mon frère doit être emmené à l'hôpital.
3: Mais il n'y en aura même plus d'hôpital, vous ne comprenez donc pas.
4: Il y a de la place pour tous.
8: Mais seigneur, et voilà, c'est parti, la société commence à s'effondrer.
6: Obama est à peine élu depuis quelques heures et le pays est déjà livré à une totale anarchie.